0: Mikhailo Fedorov a 35 ans. Il a pourtant un bilan flatteur à la tête du ministère de la Défense ukrainien en pleine guerre contre l'agresseur russe et surtout une très bonne image auprès de la population. Daniel Valo.
1: Visage poupin, toujours souriant et vêtu de noir, Mikhailo Fedorov est entré au gouvernement dès 2019, à l'âge de 28 ans. Volodymyr Zelensky lui avait confié la gestion de ses réseaux sociaux, il le nomme au ministère de la Transition numérique. En 2022, lorsque la guerre éclate, le jeune ministre parvient à convaincre Elon Musk de relier l'armée ukrainienne au réseau Starlink. Il se fait l'avocat, dès les premières semaines, de la guerre des drones et de la collecte de données sur les champs de bataille pour faciliter le repérage des cibles militaires. Nommé en janvier dernier à la tête du ministère de la Défense, Mikhailo Fedorov amplifie et systématise une stratégie qui s'avère redoutablement efficace. Il ne parvient pas, en revanche, à réformer le système de conscription et il se heurte à plusieurs reprises à l'état-major de l'armée ukrainienne. C'est peut-être là qu'il faut trouver la raison de son limogeage, Volodymyr Zelensky souhaitant une meilleure relation entre le gouvernement et les chefs de l'armée. Autre explication avancée par les manifestants qui demandent son maintien, le jeune ministre aurait eu le tort de vouloir lutter contre la corruption dans les contrats de fourniture militaire.
0: Merci Daniel Valo. Et pour assurer l'intérim au ministère de la Défense, Volodymyr Zelensky a choisi un responsable du renseignement, Yevgeny Khmara, changement qui doit encore être validé par le Parlement. À lire sur notre site www.rfi.fr, l'analyse de Sofia Katsenkova, pourquoi Volodymyr Zelensky a-t-il choisi de remanier tout son gouvernement ? 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Il y a une augmentation importante du nombre de fraudes dans les dossiers d'étudiants camerounais présentés à Campus France et qui veulent étudier dans les écoles françaises. C'est la raison pour laquelle il leur est désormais imposé d'apporter la preuve du paiement intégral de la scolarité ou qu'ils possèdent la somme équivalente avant l'obtention du visa. Décision prise par les services des visas de l'ambassade. Ces précisions ont été apportées ce jeudi par l'ambassade de France lors d'une rencontre avec la presse. Des précisions en guise de réponse aux étudiants et parents camerounais qui ont dénoncé lundi, au cours d'une marche pacifique, la raréfaction des visas observée depuis quelques semaines. Écoutez Muriel Piquevio, conseillère de coopération et d'action culturelle à l'ambassade de France au Cameroun.
2: La fraude est un vrai sujet sur les dossiers campus et qui correspond à une réalité du pays et du Cameroun avec le nombre important de demandes. Si vous avez un nombre important, vous avez aussi un nombre important de possibilités de fraude. La partie où on doit apporter une preuve supplémentaire de solvabilité, pour l'instant, ce n'est que ici au Cameroun. Ce n'est pas ni l'Institut français, ni le service de coopération d'action culturelle, ni Campus France qui décide. C'est décidé par le service des visas. Et le service des visas a la légitimité de décider les pièces qu'il faut pour pouvoir examiner le dossier.
0: Les explications de la conseillère de coopération et d'action culturelle à l'ambassade de France au Cameroun, Muriel Piquet-Vio, au micro de notre correspondant Emmanuel Jules Ntap. Les incendies sont nombreux et violents en France. 35 000 hectares de surface ont déjà brûlé cette année. C'est autant que pour tout l'été dernier, alors que nous ne sommes qu'à la mi-juillet. Près de 1000 pompiers sont toujours mobilisés actuellement contre les flammes dans la forêt de Fontainebleau, près de Paris. Parmi eux, une majorité de sapeurs-pompiers volontaires. Ils sont près de 200 000 au total en France à exercer cette fonction parallèlement à une autre activité professionnelle. Mais le système, Jeanne d'Anglejean, semble à bout de souffle.
3: À bout de souffle, voire au bord de l'explosion, selon Bruno Ménard. Il est le secrétaire général du syndicat des sapeurs-pompiers volontaires. Des volontaires qui représentent 80% des effectifs des soldats du feu.
4: Deux fois sur trois, quand vous allez croiser un camion ou une ambulance, ça sera des sapeurs-pompiers volontaires à l'intérieur. Sans les sapeurs-pompiers volontaires, le système s'écroule. Depuis 25 ans, Il n'y a jamais eu d'augmentation des effectifs de sapeurs-pompiers volontaires en France. En face, les interventions ont augmenté de 50%.
3: Et si la main-d'œuvre manque, c'est parce qu'elle est difficile à recruter. Aujourd'hui, un jeune sur deux ne va pas au bout de sa formation. Pour Bruno Ménard, on a trop professionnalisé les sapeurs-pompiers volontaires.
4: Donc on leur demande de plus en plus de choses. Vous savez, quand vous demandez 1400 heures à un sapeur-pompier volontaire dans l'année, et qu'on lui dit, mais si t'es pas content, tu dégages. Mais à un moment donné, il dégage. Quand vous vous levez deux fois la nuit, une semaine par mois, et que le lendemain matin, vous allez travailler chez votre employeur, ça commence à être compliqué.
3: Pour améliorer les choses, il aimerait que son syndicat soit invité à la table des négociations. Et il encourage aussi les responsables politiques à injecter plus d'argent et à embaucher plus de sapeurs-pompiers professionnels.

0: la recherche des premiers films, je crois que l'archéologie des films peut nous indiquer quels sont des films peut-être qui n'ont pas été mentionnés et que la distribution n'a pas mis à vue.
1: Farid Bourdir.
2: Pour moi, le tout premier film d'Afrique noire, d'Afrique subsaharienne, c'est le court-métrage « Borom s'arrête » de Sam Ben Ousmane. Pourquoi est-ce que c'est « Borom s'arrête » ? Ça dépend du critère que l'on prend. Moi, mon critère, c'est le premier film, disons professionnel, donc d'auteur, qui est apparu sur la scène internationale, puisqu'il a été présenté en 1963 au Festival du court-métrage de Tours, en France. Ce film, il est pour moi un film capital, puisque dans la suite de ce que sera le cinéma africain, celui-ci, il pose d'emblée la voie royale du cinéma avec un point de vue d'auteur qui sera social et politique, et non pas juste une petite légende que l'on va essayer de reconstituer.
1: Rahmatou Keita.
3: Alors, c'est très discutable. Lorsque je travaillais sur mon premier long métrage documentaire « Alessi », une actrice africaine qui raconte l'histoire des pionniers du cinéma nigérien, j'ai fait des recherches pour trouver qui a commencé. Parce que j'ai découvert à ce moment-là que le Niger est le premier pays d'Afrique, en dehors de l'Égypte, à créer une industrie de cinéma. Moi, j'ai trouvé un film congolais qui a été réalisé en 1953. Je n'ai pas retrouvé le nom dans mes fiches.
1: Il s'agit d'un film d'Albert Mongita intitulé « La leçon de cinéma » tourné en 1951, co-réalisé avec un acteur sur un terrain de golf dans ce que l'on appelait alors Léopoldville. Autre film amateur selon des spécialistes. Bien évidemment, notre recherche se concentre sur des films de court ou de moyen métrage tournés en noir et blanc. Il fallait attendre 1966 pour voir le premier film de long métrage, La Noire 2, du Sénégalais Ousmane Samben. Voici un extrait du film le plus cité comme étant le premier Afrique sur scène, projeté en 1956 à Paris. On y voit des jeunes étudiants africains bien habillés et remplis d'espoir.
4: Et c'est dans ce vieux quartier des lettres et des sciences que souffle le vent d'espoir, de bonheur et d'amour.
1: Pour Farid Bourdir, cinéaste tunisien et directeur à deux reprises des journées cinématographiques de Carthage dédiées aux films africains et arabes, il faut faire la distinction entre des films amateurs et d'autres vraiment professionnels.
2: Afrique sur scène, pour moi, c'est un film d'étudiants. Ils sont encore étudiants et ils filment quoi ? La vie des étudiants noirs à Paris. Donc, en toute objectivité, en tant que cinéaste, historien, défenseur du cinéma africain, le vrai premier film, c'est Borom s'arrête. Non seulement parce que pour moi, c'est un chef-d'œuvre et pas seulement une tentative ethnographique, de coutume ou de légende, mais le premier film d'un auteur qui a un point de vue sur l'Afrique et qui, de façon révolutionnaire, nous fait déjà réfléchir sur l'Afrique. De 63.
5: Il faut rouge, il faut s'arrêter toujours, partir, coucher, quand. Ça, c'est la prison. C'est ça. Ça, c'est la vie moderne. C'est la vie maintenant du pays. Partir, oui. J'avance. Ici, c'est mon quartier, c'est mon village. Ici, je me sens bien.
1: Borom s'arrête ou Le charretier est un film de 19 minutes de 1963. Il suit sur une journée le travail d'un charretier et démontre que la petite bourgeoisie a pris la place de la force coloniale. Le simple citoyen ne trouve toujours pas de quoi se nourrir dans sa ville. Ce film adopte d'une manière affirmée le point de vue social et politique de son auteur. Il est donc pour beaucoup le premier vrai film. Mais cela se discute. Olivier Barlet, critique de cinéma.
6: Pour moi, Afrique sur scène, c'est un vrai film africain parce qu'il est fait d'une part par des Africains sur leur situation à Paris, qui voulaient le tourner en Afrique et qu'ils n'ont pas pu, parce qu'à l'époque, il y avait le décret Laval qui interdisait, sauf autorisation exceptionnelle que les gens obtenaient jamais, de pouvoir tourner en Afrique. Donc voilà, on peut multiplier les critères. Mais ce qui me paraît essentiel, c'est un petit peu ce qu'il y a dans les films, c'est-à-dire de quoi ils parlent. C'est-à-dire Afrique sur scène, c'est une certaine vision, Borom s'arrête, c'est une autre vision. Borom s'arrête, on dit souvent que c'est un manifeste, Afrique sur scène, c'est également un manifeste à sa manière.

0: C'est ça qui me paraît le plus important.
1: Ça grince encore. Et cette femme qui a toujours sa tête sur mon épaule. Et pourquoi payer sa tête ailleurs, sur l'épaule de son mari? Ce sont les femmes de maintenant. On n'arrive jamais à les comprendre.
2: Beaucoup défendent Afrique sur scène également parce que tourner en Afrique était alors interdit sauf autorisation préalable de l'administration coloniale. Baba Diop, critique de cinéma sénégalais.
3: Le décret Laval posait énormément de problèmes pour tourner en Afrique. Et on le voit avec Afrique 50. Vautier a eu beaucoup de problèmes, arrêté, mis en prison, parce qu'il n'obéissait pas à l'injonction du gouverneur de l'époque. Il fallait quand même pour filmer avoir l'autorisation de l'administration coloniale, mais en même temps, durant tout le tournage, la présence d'un administrateur qui suit ce que Vautier a refusé. Donc, le quatuor d'Afrique sur scène ne pouvait pas venir tourner en Afrique. Allez, ça aussi, il ne faut pas l'oublier, il ne faut pas oublier aussi le décret Laval.
2: Voici un extrait du film Afrique 50, tourné clandestinement au Niger et en Côte d'Ivoire par un Français, oui, mais considéré comme le premier film anticolonial, il est resté interdit durant 40 ans.
4: En Afrique, on ouvre une école quand les grosses compagnies coloniales ont besoin de comptables. On envoie un médecin quand les grosses compagnies coloniales risquent de manquer de main-d'œuvre. Et ce village a encore de la chance dans sa misère, il est en paix. Regarde ce qui guette les villages africains.
2: Cependant, chronologiquement parlant, bien avant Afrique sur scène et Borom s'arrête, plusieurs films avaient été réalisés. Au Niger, il y a eu plusieurs courts-métrages en 1962 et même avant. Rahmatou Keita, cinéaste nigérienne, auteur du film Alessi, une actrice africaine, dans lequel elle revient sur le parcours des pionniers du cinéma nigérien, a trouvé d'autres films plus anciens.
5: C'est ça qui est intéressant et puis fascinant parce que voilà, la recherche, c'est ça. Voilà, on cherche, on trouve. Donc, ce n'est jamais définitif. Ce que je réalise quand même, c'est que tous les films qu'on fait sur le continent africain, en dehors de l'Égypte, qui commence vraiment presque un siècle avant tout le monde, nous tous, on commence autour des années 50-60. Donc, c'est autour des indépendances. Donc, ça veut dire que le cinéma aussi a quelque chose à voir avec la prise de possession de son image, avec la liberté de tourner ses histoires et tout ça.
2: C'est en cherchant de la matière pour son documentaire que Rahmatou Keita découvre l'existence de Mustapha Alhassane, autre réalisateur nigérien qui a précédé Semben et qui n'a pas vraiment été répertorié. Il a commencé en 1959 avec Les Contrebandiers avant de réaliser trois films en 1962 comme Aouré ou Mariage, court-métrage de 30 minutes considéré comme sa première réalisation et primé au Festival de films amateurs à Cannes cette même année.
5: Et donc à ce moment-là, je dis à Mustapha Alhassane, mais tout le monde dit que Semben c'est le doyen, pourquoi tu ne dis rien? Il me dit, oh, qu'est-ce que tu veux faire contre un Sénégalais? Alors, il m'explique, il me dit, non, c'est que Semben était le plus âgé de nous, notre doyen, donc on l'appelle doyen, donc le titre lui est resté et les autres ont pensé qu'il avait fait le premier film. Pour parler d'animation, ça, il n'y a aucune contestation pour l'instant, mais je pense qu'on peut dire que c'est lui le premier qui a réalisé un film d'animation. Et puis après, il a continué. Pour ça, oui, c'est le plus ancien. C'est le plus ancien répertorié.
6: Dans un petit village, vivait une société paisible de crapauds. L'un d'entre eux, nommé Abdou, était en promenade. Par malheur, il se trouva devant un animal étrange qui lui faisait terriblement peur.
2: C'est en 1965 que le premier court-métrage d'animation de l'Afrique subsaharienne a été produit. La mort de Gandhi de Mustapha Alhassane, dont on vient d'écouter un extrait. Un film de 4 minutes pour enfants et dont l'action se déroule dans un petit village de la brousse où un roi crapaud doit naviguer parmi les manigances de la cour. Les personnages sont dessinés à la main avec parfois de la couleur. Mais encore une fois, il ne s'agit pas là d'un film professionnel, mais d'une tentative d'amateur, insiste Farid Bourdir.
3: Les premiers films de Mustapha Alhassane, qu'ils soient d'animation un peu bricolée ou documentaire, datent de 62, un an avant. Et Elle se sentait, c'est quoi? Aouré, c'est un documentaire sur le rite du mariage en pays de Jarma. Donc, c'est un film un peu ethnographique qu'on peut difficilement assimiler à une œuvre d'auteur avec un point de vue d'auteur. De même, la bague du roi Koda, qui date aussi de 62, c'est un petit court-métrage qui est un peu comme Mouramani. On va relater une légende africaine avec des acteurs amateurs.
2: D'autres films sont cités ici et là, comme Aventure en France, tournée à Paris en 1962 par le Camerounais Jean-Paul Ngassa avec Philippe Brunet. De futurs cadres africains sont à la fois émerveillés et dépaysés par un pays au nouveau mode de vie. Baba Diop, le critique sénégalais, rajoute d'autres films datés, mais non répertoriés. Il y a également Sarzan, film de Mamar Thiam, tourné au Sénégal en 63, une comédie sur un tirailleur sénégalais qui est de retour au pays.
7: Dès l'indépendance de leur pays, les premiers cinéastes africains s'emparent l'un après l'autre de cette caméra trop longtemps interdite.
2: C'était un extrait du film Caméra d'Afrique de 1983, dans lequel Farid Bourdir raconte les 20 premières années de ces nouveaux cinémas d'auteurs nés en Afrique subsaharienne.
7: Une étape nouvelle s'ouvre dans l'histoire du 7e art. Un cinéma différent est sur le point de naître.
2: En 2023, un jeune cinéaste guinéen, Thierno Souleymane Diallo, met dans son documentaire au cimetière de la pellicule la lumière sur un autre film de 1953. Il part à la recherche du premier film guinéen, Mouramani, de Mamadou Touré, réalisé à Paris, un film disparu.
8: J'étais en train de faire un Master 1 à Niamey et j'ai appris que le premier film d'Afrique francophone noire, c'est Mouramani, pas Afrique sur scène. Alors que pendant 5 ans, j'avais appris dans l'histoire du cinéma africain, que le premier film d'Afrique francophone noire est Afrique sur scène. Donc c'est à partir de cet instant, moi je me suis commencé à poser des questions, mais pourquoi Mouramani n'est pas cité sur certains ouvrages ou dictionnaires des cinémas d'Afrique? Et comment se fait-il un film fait en 1953 arrive à disparaître?
9: Particulièrement, moi je cherche le film Mouramani. Vous avez entendu parler?
10: J'en ai entendu parler, mais je ne l'ai jamais vu. Ça, c'est des films des années 50.
8: Je commence à fouiller, à chercher, mais tu n'avais pas une seule image. J'ai quand même voulu faire un film sur ce film censé être le premier geste cinématographique d'Afrique francophone noire, mais qui a disparu.
11: Moi, je pensais qu'on pouvait aussi chercher du côté de la Guinée, mais
12: du côté de la Guinée, tu ne trouveras rien du tout.
2: Sur ce film fantôme, il y a eu quand même un article à l'époque dans le journal Le Monde. Le film avait alors été projeté parmi d'autres courts-métrages africains dans une salle à Paris. Il est aussi répertorié dans les archives de Georges Sadoul. Oui, Niboukdir le classe aussi dans le cadre des films amateurs.
3: Jean de Baron Cédric du Monde dit que vraiment ce monsieur devrait apprendre d'abord à faire du cinéma, même la naïveté est touchante. Et même Jean Rouch, qui est le grand défenseur des Africains, des cinémas africains, Jean Rouch, il dit que Mouramani est très décevant et que c'est très faible.
2: Au cimetière de la pellicule pose surtout la question de l'archive des films dans les pays africains et de la nécessité de travailler à la conservation de ces œuvres qui constituent une partie de l'histoire et de la mémoire du continent. Mais je ne finirai pas ce reportage avant de parler aussi de la première femme qui a réalisé un court-métrage de l'Afrique subsaharienne, et c'est Rahmatou Keïta qui l'a trouvé.
5: Pour les femmes, il ne faut pas oublier non plus qu'il y a une Camerounaise qui s'appelle Sita Bella, qui a fait son premier film en 1963 et qui s'appelle Tam Tam à Paris. Mais je crois que c'est le seul film qu'elle a fait. Elle a suivi en fait un groupe de musiciens qui est venu faire un spectacle en France. Donc ça, c'est parmi les femmes pionnières, oui.
2: Et puisque l'on parle des femmes, le premier long métrage réalisé en 1975 par une subsaharienne est Lettres paysannes de la sénégalaise Safi Faye. Un film culte, Olivier Barlet.
13: C'est sûr que Lettres paysannes est un film magnifique qu'il faut remontrer. Parce que là, on parle de l'histoire, on parle quand même d'une époque qui date d'il y a maintenant 70 ans. Donc, parler d'histoire, ça veut dire replacer les choses dans leur importance. Je pense que le contenu des films est fondamental. Lettres paysannes, c'est un film d'une extraordinaire beauté qui est une lettre adressée à ses parents, qui montre la vie au village, etc. Donc, et qui a en même temps quelque chose d'assez caractéristique, c'est qu'elle a par exemple des panoramiques qui démarrent sur la campagne et se terminent sur le travail des hommes. On voit cette intégration comme ça d'une possession de l'espace qui est quand même fondamentale après la colonisation et qui va s'arrêter sur qu'est-ce que font les hommes, c'est-à-dire quel est leur travail, quel est leur devenir, comment ils vont transformer ce paysage.
14: J'ai tourné ce film durant 2 saisons des pluies, qu'on appelle chez nous hivernage. Mes parents m'ont fait des reproches comme celui-ci. Le spectateur va se moquer de nous parce que nous sommes mal habillés, parce que nous sommes toujours en train de travailler.
15: À la recherche du premier film africain de l'Afrique francophone, un grand reportage signé Ouda Ibrahim, réalisation Pauline Leduc.
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19: Édouard Dupenoit.
18: Et vous êtes les bienvenus dans ces 30 premières minutes d'actualité africaine sur la radio du monde. Le journal d'abord dans l'est de la République démocratique du Congo. Les ADF endeuillent encore la province du Nord Kivu. Plusieurs attaques signalées cette semaine, elles font au moins 20 morts. Dans la province voisine de l'Ituri, la lutte contre Ebola face à la colère des populations, un centre de santé a été caillassé à Niankoundé. Le retour de Macky Sall au Sénégal, 3h prévu cet après-midi. Nos reportages toujours à bord de l'Ocean Viking pour comprendre la longue attente des sauveteurs prêts à scruter une mer vide pendant des heures. Le sommet Flex sur l'éducation suite et fin à Lilongwe au Malawi et puis l'OM à Abidjan. Les Olympiens affrontent ce soir le Yamoussoukro FC dans le cadre de leur tournée de préparation. Non loin de la frontière entre le Nord Kivu et l'Ituri, les ADF continuent donc de semer la terreur. De nouvelles attaques attribuées à ce groupe lié à l'État islamique ont fait au moins 20 morts depuis le début de la semaine. La ville de Beni d'abord a été visée en début de semaine, puis ces deux derniers jours, les violences se sont concentrées dans la localité de Mangina, à une trentaine de kilomètres au nord, non loin donc de la province de l'Ituri. Pauline Azidi pour les témoignages sur place.
20: Il y a une psychose généralisée qui s'observe. C'est la terreur qui se généralise, c'est une population désespérée et qui a besoin de plus d'assurance.
21: Pour mettre Omar Kavota, défenseur des droits humains et membre honoraire de la société civile de Beni, les 3 attaques en 2 jours à Mangina et ses environs ont terrorisé les populations.
20: Et on observe des familles qui quittent pratiquement les quartiers qui ont été investis par l'ennemi. Il y a ceux qui ont fui la commune de Mangina pour Beni et pour d'autres localités plus ou moins sécurisé. Bref, c'est une situation de désastre et il faut agir rapidement pour restaurer l'autorité de l'État et pour assurer les uns et les autres afin que finalement la quiétude règne.
21: Le bilan est lourd, 20 morts selon Nicolas Kikuku, le bourgmestre de la ville. Un bilan provisoire puisque les assaillants sont toujours signalés dans les environs, mais le responsable lance un appel au calme.
22: Même si nous avons perdu les notes, concentrons-nous sur l'analyse de la situation, vérifions qui sont les collaborateurs de l'ennemi. Essayons de voir comment on peut dissuader, comment on peut arriver à mettre hors d'état de nuire.
21: Il ajoute que les militaires sont en patrouille dans la zone. Pauline Azidi, Kinshasa, RFI.
18: Et à cette situation sécuritaire se conjugue particulièrement en Ituri, donc la réponse à l'épidémie d'Ebola. 2 mois qu'elle a été déclarée, 2124 cas recensés et 828 morts selon les autorités congolaises. Et ces nouveaux incidents violents, donc avant-hier à Niankoundé, une centaine de kilomètres au sud-ouest de Bunia, des tirs qui éclatent d'abord entre miliciens, à proximité d'un centre de traitement, puis dans un autre incident séparé, des hommes en colère qui caillassent les bâtiments du centre. 2 incidents qui provoquent la panique. Le personnel médical de l'OMS, de l'Africa CDC et de l'ONG Samaritan's Purse ont été rapatriés à Bunia. Et même si des agents locaux sont restés sur place, le docteur Yap Boum déplore les conséquences que cela peut avoir sur l'efficacité globale de la riposte. Il est chef de division de réponse aux urgences à l'Africa CDC et il répond à Alexandra Branjon.
0: Ça veut dire que cette zone de santé devient insécure. Et une zone de santé en insécurité veut dire que les professionnels ne peuvent pas y avoir accès. Donc là, dans le centre de traitement, on va avoir des médecins, on va avoir des infirmiers. Ceux maintenant qui sont impliqués dans la surveillance, on va avoir des épidémiologistes, des spécialistes de la prévention contre les désinfections. Ça veut dire que ça peut impacter la surveillance, ça peut impacter les enterrements dignes et sécurisés. Donc ça peut vraiment impacter les différentes opérations qui sont prévues dans les zones de santé dans lesquelles il peut y avoir des fois un nombre important de cas. Encore une fois, il n'y a pas de santé sans sécurité. Et là, il faut rappeler que la zone dans laquelle on intervient, c'est une zone avec des crises humanitaires. Ebola vient simplement se rajouter. Il y a les milices. Dans d'autres provinces comme le Nord Kivu, il y a 33% seulement de la région qui est vraiment administrée par le gouvernement congolais. Ce qui crée vraiment beaucoup de problèmes pour le déploiement des équipes, pour une réponse efficace.
18: Le docteur Yap Boum, chef de division au sein de l'Africa CDC, centre de santé de l'Union africaine. La réelle politique à l'épreuve des critiques. L'ex-président sénégalais rentre brièvement au pays cet après-midi. Macky Sall doit passer environ 3 heures à Dakar. C'est peu, mais c'est la première fois depuis qu'il a quitté le pouvoir en 2024 et la victoire de Bassirou Diomaye Faye à l'élection présidentielle. Et justement, il doit rencontrer son successeur et tenter d'obtenir de sa part un soutien pour sa candidature au secrétariat général des Nations Unies. Plusieurs mouvements civils dénoncent ce soutien potentiel en rappelant que plus de 60 personnes sont mortes dans des manifestations entre 2021 et 2024 et que la justice n'a pas été rendue sur le sujet. Dans ce contexte, Léa Lisa Vesterov, comment expliquer ce risque que semble prendre le président Diomaye ?
1: Bassirou Diomaye Faye fait-il preuve de pragmatisme politique ou trahit-il ses promesses en recevant son ancien ennemi politique au Sénégal ? La visite de Macky Sall n'a beau durer que 3 heures à peine, la question divise les Sénégalais. Pour bon nombre d'analystes, les deux hommes, l'ancien président et son successeur Bassirou Diomaye Faye, ont en tout cas chacun à gagner de cette alliance de circonstances. Macky Sall, s'il obtient le soutien du Sénégal, verrait sa candidature à la tête de l'ONU renforcée et l'anomalie de sa candidature sans portage de son pays d'origine corrigée, analyse le membre d'un think tank Falilou Koundoul. Le chef de l'État sénégalais, de son côté, est en quête de soutien et d'alliance politique pour mieux faire face au bras de fer qui l'attend avec son parti d'origine, le PASTEF, et en vue de sa candidature en 2029. De nombreux élus du parti de Macky Sall ont déjà rejoint la coalition du président. Un accueil constructif de Diomaye à Macky Sall fait donc sens, selon un autre analyste politique, pour lequel la posture de président a définitivement remplacé celle de l'opposant, ce qui permet d'envisager un possible soutien à la candidature de Macky Sall à la tête de l'ONU. Léa Lisa Vesterov, Dakar, RFI.
18: 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À bord de l'Ocean Viking, les radars, les jumelles et la tente. Toute cette semaine, RFI vous emmène à bord du navire de sauvetage affrété par SOS Méditerranée qui se trouve en ce moment dans les eaux internationales au large de la Libye. Et il scrute, il attend de détecter au radar ou de voir à la jumelle un signal, une embarcation en perdition dont il pourrait sauver les occupants. Une attente longue, souvent frustrante, que nous raconte notre envoyé spécial à bord, Elliot Brachet.
4: L'Ocean Viking glisse sur une mer d'huile. À la proue du navire, Yanis est accoudé au bastingage, une paire de jumelles rivée à ses yeux.
23: Nous venons d'entrer dans la zone de recherche et de sauvetage libyenne. On est encore proche de la Tunisie à l'ouest. Et bientôt, nous allons changer de cap pour patrouiller vers l'est. Si nous détectons quelque chose de suspect, nous appelons la passerelle. Depuis le poste de pilotage, il faut vérifier les caméras et les radars. Si on est trop loin, on devra dérouter le bateau pour se rapprocher et identifier la cible.
4: Le soleil est à son zénith. Soudain, une forme apparaît dans l'immensité. Une barque en bois, bleue, vide, abandonnée aux vagues. Aurait-elle chaviré, son équipage secouru ou ramené à terre ? Autant de questions pour Claire, la logisticienne à bord.
24: Comme le bateau était vide et que les moteurs ont été retirés, ce serait potentiellement les gardes-côtes tunisiens ou libyens qui ont intercepté l'embarcation et ramené les personnes vers la Libye ou la Tunisie. C'est des personnes, des vies et des espoirs qui sont ramenées vers une situation ou un pays qu'ils essaient d'échapper. Et du coup, c'est beaucoup de frustration, de la tristesse. Et il y a toujours ce sentiment d'être arrivé trop tard.
4: Une impression de course contre la montre, souvent perdue d'avance, patrouillant à une vitesse de 5 nœuds, le navire humanitaire est bien moins véloce que les gardes-côtes libyens ou tunisiens. Elliot Brachet à bord de l'Ocean Viking, RFI.
18: Lutter contre le réchauffement climatique passe aussi et surtout par l'éducation des enfants. On continue maintenant de suivre le sommet FLEX qui se tient aujourd'hui encore à Lilongwe, au Malawi. Une quinzaine de pays africains représentés dans l'idée d'établir une stratégie commune de lutte contre la pauvreté éducative. Soit en d'autres termes, le manque d'accès aux écoles ou à une formation de qualité pour les jeunes enfants. Éduquer ces jeunes, c'est aussi désormais leur faire prendre conscience de la réalité de ce climat qui bouillonne. Et le Malawi fait partie des premiers pays africains à intégrer ce réchauffement dans sa politique éducative. Explication Valentin Hugues.
6: Face aux sécheresses, cyclones et inondations à répétition qui frappent le pays avec une intensité toujours plus forte, les écoles du Malawi sont en première ligne, rappelle le ministre de l'Éducation, Brahim Saka.
7: Les établissements fragiles que l'on voit un peu partout dans le pays devraient désormais appartenir au passé. Nous devons construire des infrastructures résilientes face au changement climatique, capables de résister.
6: En parallèle, l'éducation climatique est progressivement intégrée au programme scolaire pour former les écoliers. Sur le terrain, de nombreuses ONG apportent leur aide. Chikondi Lungu fait partie de Action Aid Malawi.
8: Nous avons des ambassadeurs du climat, des enseignants que nous formons à l'éducation au climat afin qu'ils intègrent le changement climatique dans leurs cours, pour que les enfants prennent conscience du phénomène et se préparent à faire partie de la solution.
6: Et c'est le cas de Jérémia. À 11 ans, il maîtrise déjà parfaitement le sujet et se rêve météorologue.
9: J'aimerais prévoir la météo, mesurer des différents phénomènes météorologiques, mesurer la quantité de pluie quotidienne.
6: Le cœur chaud de l'Afrique, surnom donné au Malawi, est l'un des pays les plus vulnérables de la planète face au réchauffement climatique. Valentin Hugues, Lilongwe, RFI.
18: Les doubles actualités sportives, enfin dans ce journal, avec les joueurs de l'Olympique de Marseille en Côte d'Ivoire. On y est dans une minute. Mais d'abord, une régate à Madagascar. Une quarantaine de boutres, ces voiliers en bois d'une dizaine de mètres, qui vont s'élancer tout à l'heure pour 18 000 nautiques, environ 34 km, entre Ramen et Diego Suarez, avec la fierté bien sûr des équipages et des armateurs et charpentiers de marine. Reportage Sarah Teto.
10: C'est dans la baie de Diego Suarez, au pied du célèbre pain de sucre, qu'Étienne et ses trois marins affronteront une quarantaine d'équipages venus de toute la région à bord du Mayovana, un boutre à la coque arc-en-ciel et à la voile azur.
25: Quand on a appris l'existence de la compétition, on s'est tout de suite inscrit. C'est la première fois qu'on vit un tel événement ici. On ne pouvait pas rater l'occasion. Moi, je suis charpentier de marine. J'ai construit moi-même mon bateau. Je connais ses points forts et ça va nous aider pour atteindre la victoire. Sans compter sincèrement qu'on fait partie des meilleurs navigateurs de la région.
26: Parmi les meilleurs.
10: Pour cet artisan, le Souken Trophy est aussi l'occasion de rappeler que Diego Suarez est un haut lieu de ce savoir-faire ancestral. Pour son fondateur, Geoffrey Gaspard, cette régate vise avant tout à promouvoir les métiers et la culture maritime.
27: Nous ne sommes pas arrivés à la nage à Madagascar, nous sommes tous arrivés à la voile, et c'est important de remettre au goût du jour cette discipline, ces connaissances maritimes, ces systèmes de navigation qui sont hérités de nos ancêtres, et donc cet événement, surtout pour mettre en valeur ces connaissances-là et ce patrimoine matériel et immatériel.
10: Les vainqueurs remporteront 10 millions d'ariars, mais au-delà de la récompense, le Souken Trophy veut surtout faire sortir de l'ombre un patrimoine maritime hérité notamment des échanges arabo-musulmans et transmettre aux nouvelles générations un savoir-faire façonné par des siècles de navigation dans l'océan Indien. Sarah Teto, Antananarivo, RFI.
18: Et je vous propose donc que l'on change de lagon, de la baie de Diego Suarez à la lagune Ébrier. Nous sommes comme promis à Abidjan, où se trouve en ce moment l'Olympique de Marseille. Dans un mois, le 21 août, l'OM affrontera Strasbourg pour la reprise de la Ligue 1. En attendant, les Olympiens poursuivent une tournée de préparation qui les opposera ce soir au Yamoussoukro FC. Mo Lamine Sissavané a pu suivre leur entraînement.
28: Le temps d'un entraînement, le supporter abidjanais de l'OM transforme le Félicia en un mini vélodrome. Eli, président du fan club OM.
29: Certains d'entre nous ont la chance d'aller à Marseille pour voir des matchs, mais il y a la grande majorité qui n'a pas cette chance. Donc ils ont des étoiles plein les yeux en étant au plus proche des joueurs en fait.
28: Dans les tribunes, beaucoup de jeunes, dont Razak Diomandé, pensionnaire de l'académie de Yamoussoukro FC.
30: C'est une opportunité pour moi de les voir jouer, d'apprendre. En même temps, c'est pour voir ici si notre équipe professionnelle qui a monté cette année peut se comparer aux grandes équipes. Parce que l'OM, c'est une grande équipe.
28: Pour Siandou Fofana, ministre de Tourisme, le partenariat avec l'OM est fructueux et se poursuit. D'où ce séjour d'activation.
31: En accueillant l'Olympique de Marseille qui, en son sein, des Ivoiriens, Didier Drogba, Basile Boli, qui ont joué démontre à souhait que le pays est stable. En second lieu, les Ivoiriens se sentent confortés que leur pays est désiré.
28: Tout en promouvant Sublime Côte d'Ivoire en France, l'OM tenait en vive l'expérience avec toute l'équipe. Grégory Lamela, directeur commercial.
2: La volonté du club également, c'est de venir sur le territoire ivoirien, découvrir ce beau pays autour de lieux touristiques, d'activités sociales. Forcément, chaque préparation, il y a des matchs amicaux et jouer une équipe locale, pour nous, c'est très important.
28: Olympique de Marseille contre Yamoussoukro FC, c'est ce vendredi à 18h au Félicia. Molamine Sissavané, Abidjan, RFI.
3: Vous nous écoutez à Abidjan. Si vous nous écoutez à Abidjan, vous êtes des oiseaux de nuit, puisqu'il est 3h44.
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3: Un coup d'œil sur la suite et les formats un peu plus longs d'ici au prochain journal. Une association liquidée à La Réunion, mais le combat qui continue pour sa vingtaine de salariés. Le cruel paradoxe du riz sénégalais. Le pays en produit moins que ce qu'il consomme, mais les riziculteurs ne parviennent pas à écouler le leur. Afrique Éco à suivre aussi pour explorer la question de la transformation locale des minerais critiques. Mais une escale culinaire avant de développer tout cela. Nous sommes au Cameroun, autour d'un achou. On l'appelle aussi le taro à la sauce jaune. C'est une galette de pâte de taro, de l'huile, des épices, des champignons et du bœuf. Un plat originaire de la région du Nord-Ouest, mais qui connaît un vif regain de popularité, notamment parce que des influenceurs l'ont remis au goût du jour sur les réseaux sociaux. Résultat, on le sert dans les restos branchés, la jeunesse vient le déguster dans les brunchs du dimanche taro. Bref, tout le monde veut sa sauce jaune. Emmanuel Jultap nous l'a fait découvrir.
11: Des sonorités musicales distillées par un disque jockey accueillent ce dimanche quelques jeunes venus déguster le taro à la sauce jaune dans un restaurant situé au quartier Bastos à Yaoundé. L'espace fait environ 100 mètres carrés, où sont soigneusement rangées une trentaine de tables rectangulaires et carrées au milieu des chaises et canapés rembourrés. En cet après-midi, la présence de trois jeunes filles, la vingtaine révolue, ne passe pas inaperçue. Elles dansent, chantent et se prennent en selfie en attendant de passer à table. Larissa est l'une d'elles.
12: Nous sommes venus manger le taro comme d'habitude. C'est pas ma culture, mais je trouve ce menu vraiment délicieux. Je suis servie.
11: La commande est prête au bout de 10 minutes. Larissa est la première à déguster.
12: C'est bon. Le poulet, la viande, la peau, le pistache, ça, le piment. Je vais le déguster comme il faut.
11: La pâte grise du taro est servie sous forme circulaire dans le plat, de façon à former un creux à l'intérieur duquel est déversée la sauce jaune. Cette spécialité culinaire n'a pas besoin d'être couverte pour être consommée. Démonstration avec Lucie, une jeune entrepreneur.
13: Bon, c'est pas difficile, il faut juste manger avec deux doigts. Donc, on m'a pris une fois et c'est calé. On recule au plat vers nous et puis on penche notre tête. Donc, c'est un plat qu'on mange seul en fait.
11: C'est le concept du dimanche taro via les réseaux sociaux qui a suscité l'engouement de la jeunesse pour ce mets traditionnel. Moustique, le charismatique jeune influenceur, en est l'initiateur.
14: La vérité est que ça permet de reconnecter les uns les autres à leur culture culinaire, à leur permettre de redéfinir leur identité.
11: Pour les experts de la gastronomie, la sauce jaune a aussi le mérite d'avoir des vertus dont on ne parle pas assez. Émile Ngolo, hôtelier-restaurateur, président de l'association des chefs cuisiniers et pâtissiers du Cameroun.
15: Les 16 à 14 ingrédients qui constituent le mélange qui donne le achou, la sauce jaune, sont chacun un aliment. Donc le achou est vraiment une bombe mais médicamenteuse, un alicament comme les savants le disent.
11: Plus de 10 caravanes culinaires pour la dégustation du taro à la sauce jaune ont d'ores et déjà été organisées dans 3 villes du Cameroun avec chaque fois une forte affluence de la jeunesse. Emmanuel Jultap, Yaoundé, RFI.
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3: Toute l'actualité internationale de ce vendredi 17 juillet 2026. Donald Trump qui dénonce ce qu'il appelle des vulnérabilités choquantes dans le système électoral américain. Il pointe du doigt notamment la Chine et il laisse planer son intention de contester les résultats des élections cruciales de mi-mandat au mois de novembre prochain. C'était un discours d'un peu plus de 25 minutes dans lequel le président américain a répété ses allégations, jamais prouvées sur la présidentielle de 2020, perverties par une fraude massive selon lui au profit de Joe Biden. Toujours pour Donald Trump, ces documents montreraient que la Chine aurait acquis 220 millions de fichiers d'électeurs américains des fichiers qui sont pourtant largement accessibles publiquement. Des manifestations de protestation dans plusieurs villes en Ukraine hier après le limogeage du ministre de la Défense, Mikhailo Fedorov. Il est apparu à l'occasion d'une conférence de presse dans laquelle il a confirmé que son conflit avec le chef de l'armée, le général Oleksandr Sirski, avait été la cause de son départ. Andy Burnham, qui va devenir aujourd'hui le nouveau chef des travaillistes au Royaume-Uni, congrès extraordinaire du parti à Londres, étape clé avant son installation lundi à Downing Street, où il va succéder au Premier ministre démissionnaire Keir Starmer. Et puis SpaceX, qui annule au dernier moment son vol d'essai de sa gigantesque fusée Starship. Ça devait être le premier depuis son entrée record en bourse au début du mois de juin. Certains des moteurs ne se sont pas allumés, ça a déclenché une interruption automatique du lancement. C'est en tout cas ce qu'explique le patron de l'entreprise, Elon Musk, sur son réseau X. Afrique économie avec la question du raffinage des matières premières, alors que le continent a bien conscience qu'il détient une part immense des ressources sur lesquelles lorgnent les grandes puissances. Un tiers des minerais critiques, par exemple, un tiers sont sous les terres africaines, ces minerais qui sont incontournables pour la transition, enfin, vers des énergies moins polluantes. Tous savent aussi qu'il est beaucoup plus rentable de vendre ces minerais raffinés et transformés plutôt qu'à l'état brut. On en parle dans ce dossier réalisé par notre correspondant en Côte d'Ivoire, Abdoulaziz Diallo.
0: Le lithium, le cobalt, le cuivre ou encore le graphite sont devenus les matières premières les plus convoitées de la transition énergétique. Le continent africain concentre près de 30% des réserves mondiales de minéraux critiques pour une valeur estimée à environ 29 500 milliards de dollars. Pourtant, la majeure partie de ces minéraux quitte encore l'Afrique sans être transformée, ce qui représente un manque à gagner pour le continent, explique Dr Albert Kouadio, spécialiste des mines extractives.
1: Lorsque un pays donne des permis de recherche à des entreprises étrangères à l'extraction, si le pays a trop eu, c'est pour les 10%. Le cœur des industries, c'est les minéraux. Si l'Afrique veut être développée, on doit chercher des stratégies pour préserver notre sous-sol.
0: L'ambition est de fabriquer sur le continent des composants, voire des produits finis. Une manière de créer davantage d'emplois, de développer une industrie locale et de capter une plus grande part de la richesse générée par ces ressources. C'est la vision défendue par Othmane El Ferdaous, ambassadeur du Maroc en Côte d'Ivoire.
4: Il ne faut pas s'arrêter aux premières transformations. Ce n'est pas qu'une question de raffinage et de process. Il faut aussi aller en aval des chaînes de valeur. Ça veut dire transformer soi-même, capter les primes d'aval, ça veut dire les primes de marque, les primes de distribution.
0: Mais cette ambition ne pourra se concrétiser sans une énergie abondante, fiable et à un coût compétitif. Pour le diplomate marocain, l'un des préalables à cette industrialisation passe par le renforcement des infrastructures énergétiques à l'échelle du continent.
4: Il y a un projet continental, le gazoduc africain atlantique qui réunira le Nigeria au Maroc puis vers l'Europe. Il va desservir plus d'une dizaine de pays et tous ces pays côtiers vont pouvoir avoir du gaz africain pour transformer avec des centrales de cycle combinées et produire de l'électricité industrielle compétitive.
0: La Côte d'Ivoire, qui a récemment accueilli un forum sur le sujet, entend se positionner sur cette nouvelle chaîne de valeur. Mais pour transformer ses ressources et bâtir une véritable industrie africaine, aucun pays ne pourra agir seul, estime le ministre ivoirien des Mines, Mamadou Sangafoua Koulibaly.
7: Pour un minerai critique donné, il y a tel nombre de pays qui pourraient se mettre ensemble pour l'exploitation et il y a d'autres pays qui pourraient venir pour la transformation du semi-fini avant qu'on aborde le marché international.
0: Pour y parvenir, encore faut-il mobiliser les financements. Le président de la BAD, Sidi Ouldeta, assure que l'institution accompagnera le développement de la chaîne de valeur régionale. Abdelaziz Diallo, Abidjan, RFI.
3: Il est 3h52 à Abidjan. De la Côte d'Ivoire, on passe au Sénégal pour la chronique des matières premières. Le Sénégal et les grandes difficultés du secteur du riz. Plus de 250 000 tonnes sont stockées et ne trouvent pas d'acheteurs. Malgré cet immense paradoxe, les Sénégalais consomment plus de riz que ce que le pays peut en produire. Le riz local ne parvient pas à être compétitif face à celui que l'on importe. Celui qu'on importe étant encore beaucoup moins cher. C'est notre envoyée spéciale permanente qui nous l'explique, Léa Lisa Vesterov.
6: Des sacs de riz sénégalais qui s'accumulent dans les hangars, faute d'acheteurs. L'image est douloureuse, mais connue. Cette année encore, dans la vallée du fleuve Sénégal, 37 000 tonnes de riz blanc n'ont pas encore trouvé preneur. Idem du côté de l'Union des producteurs de Dagana, dans le nord du pays. À cela s'ajoutent 294 000 tonnes environ de riz brut non décortiqué, récolté et toujours à vendre. Une crise de commercialisation sans précédent, estiment les acteurs de la filière rizicole sénégalaise, qui, faute de vente et d'argent, ne peuvent pas financer la prochaine campagne agricole, mettant en péril tout le secteur. Une situation aberrante quand on connaît l'appétit des Sénégalais pour cette céréale. 1 300 000 tonnes de riz sont consommées chaque année. Mais le riz local peine à se faire une place dans les foyers sénégalais. En cause, selon les producteurs, le manque de mesures fortes pour privilégier le riz local, l'absence aussi de régulation efficace du marché. C'est toute la difficulté. Le Sénégal ne produit pas assez de riz. Il faut donc importer pour éviter la rupture de stock, mais dans le même temps, empêcher que le riz asiatique, moins cher à 300 francs CFA le kilo, ne vienne concurrencer le riz local moins compétitif. En novembre dernier, un accord a été signé avec les autorités sur 100 000 tonnes de riz importées. 10% devaient venir de la production locale. Accord pas respecté, assure l'Association nationale des riziers du Sénégal. Idem avec l'engagement de verser une subvention de 50 francs CFA par kilo aux importateurs pour les encourager à acheter du riz local. 50 francs CFA plus cher justement que le kilo de riz importé. Ces mesures sont temporaires et ne résolvent pas le problème de fond. Tempête Moustapha Attal, président des importateurs de riz. Lui pointe le manque d'organisation et de professionnalisation de la filière, ce qui fait monter le prix du riz local et empêche l'augmentation des capacités de production. Du fait d'un accès inégal aux intrants, beaucoup de petites exploitations et une production de riz encore insuffisamment mécanisée.
3: Léa Lisa Vesterov pour l'actualité des matières premières. La place enfin à nos confrères du réseau Outre-mer La Première pour l'actualité à Mayotte et à La Réunion. C'est le journal de Benoît Ferrand avec la liquidation judiciaire de Solia Réunion, 18 salariés potentiellement licenciés, mais qui ne veulent pas abandonner le combat. Benoît, bonjour.
8: Bonjour. Spécialisé, comme le début de son nom l'indique, dans la solidarité, solidarité envers les plus modestes en l'occurrence, l'association d'aide à la rénovation de l'habitat vient en effet d'être placée en état de liquidation judiciaire, mais son personnel, lui, ne veut pas disparaître dans l'indifférence et il demande de l'aide au conseil départemental de La Réunion. Reportage Cindy Kerbidi.
9: L'incompréhension domine chez les salariés de l'association Solia depuis l'annonce de leur licenciement. Parmi eux, Mélissa Palama-Santon, conseillère Habitat.
17: On ne va pas laisser cette structure mourir sans rien faire. Il y a eu beaucoup d'engagements de fait par les collectivités, nos financeurs, qu'ils passent au concret et que tous les engagements pris jusqu'à présent, que ça soit là maintenant mis en pratique.
9: Les salariés rappellent que le département avait promis de poursuivre les missions de Solia, accompagner les Réunionnais les plus modestes dans la rénovation de leur logement. Était prévue notamment la création d'une nouvelle structure. Les artisans aussi sont inquiets, comme Marianne Gérard-Patrick, gérant de la société JPM Construction.
19: Je suis obligé de licencier au moins 5 de mes salariés. Ça va se passer peut-être de la semaine prochaine. Hein. Je ne peux pas continuer parce que nous, c'est 60% d'activité avec Solia.
9: De son côté, le directeur Michael Lassio se veut rassurant.
20: On a réglé aussi une bonne partie des travaux la semaine dernière, plus de 700 000 euros au niveau des artisans qui sont engagés dans le cadre du plan de redressement et du plan de charge.
9: Les dossiers en cours, eux, seront transférés.
8: Dans un communiqué, le département promet zéro dégât humain et affirme que personne ne sera laissé sur le carreau. Un tout autre sujet, alors que le vote de la loi sur l'aide à mourir fait en ce moment la une de l'actualité, une famille de La Réunion, elle, implore que l'on aide son enfant à vivre, atteint d'une leucémie. Yann, 18 ans, a besoin d'une greffe de moelle osseuse. Suzette Emma.
21: Yann Grondin est hospitalisé depuis 4 mois. 4 mois dans une chambre stérile. Son organisme est très affaibli après l'échec d'une deuxième greffe de moelle osseuse. Sa mère Bernadette va le voir tous les jours.
22: Deux greffes essayées, c'est sûr que le corps, il accuse tout ça, quoi. Donc, il est beaucoup amaigri, il a des douleurs, il mange quasiment plus. Il fait beaucoup d'infections parce qu'il n'a pas de système immunitaire.
21: C'est le propre de la leucémie aiguë myéloïde qui affecte le jeune homme. Une maladie diagnostiquée chez Yann en octobre dernier. Une forme de leucémie très rare et agressive. pour laquelle Yann a besoin d'une greffe de moelle osseuse. Yann est inscrit sur un fichier international, mais la famille souhaite mettre toutes les chances de son côté.
22: Souvent, les greffes qu'on voit ici, c'est des dons qui viennent d'ailleurs, des pays étrangers, de la métropole. Aujourd'hui, je veux que ce message soit entendu dans le monde entier, qu'il soit partagé un maximum pour que tout le monde puisse comprendre que n'importe où dans le monde, on peut sauver quelqu'un.
21: Tout en rappelant que le don de moelle osseuse n'est pas dangereux pour le donneur, ni douloureux, le don est réalisé par prélèvement dans le sang.
8: En bref, alors qu'un nouveau calendrier de tour d'eau entrera en vigueur ce samedi à Mayotte, la députée Anchia Bamana durcit le ton face à l'État. Elle estime que la réponse apportée par la ministre des Outre-mer à ses alertes ne répond pas à l'urgence de la situation. Il faut savoir que les usagers maorais vont passer de 36 heures de distribution suivies de 36 heures de coupure à 30 heures d'eau pour 42 heures sans eau, soit 6 heures de distribution en moins tous les 3 jours. Pour Anchia Bamana, ces nouvelles restrictions ne peuvent être acceptées sans mesure d'accompagnement pour la population. Fin de citation. Et fin de cette édition. Bonne journée, bon week-end.
3: Bon week-end à vous, aussi Benoît Ferrand. Fin de cette première édition africaine sur la Radio du Monde avec Thierry Le Saint à la réalisation. Merci à lui. Sébastien Duhamel à 4h30 en temps universel pour une deuxième édition d'Afrique Matin. Et vous qui nous écoutez et nous écrivez sur Afrique Matin en un seul mot, @rfi.fr. Winton Faradj Abitendelo, vous êtes à Baraka dans la province RD congolaise du Sud Kivu et vous nous écoutez depuis 2009. Merci pour votre fidélité.
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1: Il est 6h, ici à Paris, 4h en temps universel, vous êtes sur Radio France Internationale. Pour une nouvelle édition du journal, présentée par Gaëtan Plenet. Bonjour Gaëtan.
2: Bonjour Edouard, bonjour à tous.
1: Et ces nouvelles manifestations attendues aujourd'hui dans plusieurs grandes villes ukrainiennes.
2: Comme celle d'hier soir et comme celle d'hier matin aussi. La colère grandit après le limogeage du populaire ministre de la Défense. La Chine coupable du plus gros piratage de données électorales de l'histoire. L'accusation est signée Donald Trump. Le président américain s'est exprimé à la télévision et il a remis en doute l'état du système électoral dans son pays. Le tout à 3 mois d'élections de mi-mandat qui s'annoncent compliquées pour lui et le camp républicain. Dans ce journal, on va aussi parler de la rencontre Sonkodio Maïfaï prévue aujourd'hui à Dakar, du dernier conseil franco-allemand de l'ère Macron. Ce sera tout à l'heure près de Cologne. Je rectifie, on va parler de la rencontre Macky Sall du Maïfaï à Dakar. Et puis aussi de l'ambassade de France au Cameroun qui se justifie après le durcissement des mesures d'obtention de visa pour les étudiants camerounais désireux de venir faire leur scolarité dans des écoles privées françaises. Il sait parfaitement ce dont l'Ukraine a besoin, dit Volodymyr Zelensky, sûr de son choix. Le président a désigné hier soir son nouveau ministre de la Défense en la personne de Yevgeny Khmara, un responsable qui a fait carrière dans les services de sécurité ukrainiens et qui est donc chargé d'assurer l'intérim à la tête de ce ministère après le limogeage de Mykhailo Fedorov. Lui ne sera resté en poste que 6 mois, assez pour acquérir une certaine popularité au sein de la population, mais assez aussi pour se fâcher avec une partie de la hiérarchie militaire. Et il l'a d'ailleurs dit hier lors d'une conférence de presse. Pour lui, son départ est dû à un conflit avec le commandant en chef de l'armée ukrainienne, le général Oleksandr Sirski, plus traditionnel face à un Fedorov réformateur. Et pour les manifestants qui se sont réunis dans plusieurs grandes villes ukrainiennes hier, le matin puis le soir, eh bien le choix est vite fait. Il préfère la méthode Fedorov. Reportage à Kiev de Lucas Lazo.
3: Fedorov, 35 ans, incarne la jeunesse et l'audace. Face à lui, Sirski, 60 ans, représente la vieille école militaire soviétique. Pour Olga, jeune mère de famille, rencontrée à la nuit tombée sous les fenêtres du Parlement ukrainien, le choix est évident.
4: Avec la gestion proposée par Fedorov, l'objectif, c'est la victoire. Ce que propose Sirski, en revanche, c'est obsolète.
3: Andrei travaille dans l'industrie de la défense. Pour lui, Fedorov a surtout imposé une nouvelle philosophie de la guerre.
5: Il essayait de faire évoluer la guerre vers quelque chose de beaucoup plus numérique, qui repose moins directement sur les hommes, afin de réduire le nombre de victimes et de soldats tués.
3: Autrement dit, plus de drones, moins de pertes humaines, une doctrine qui porterait ses fruits.
5: Nous avons l'impression d'être actuellement à un tournant avec ce qui se passe en Crimée, les frappes ukrainiennes en profondeur et les chaînes logistiques russes qui sont coupées. S'il part, nous risquons de revenir aux anciennes manières de faire la guerre.
3: 20 ans à peine et déjà vétéran, Selki, blessé au combat, salue quant à lui l'action de Fedorov pour endiguer la corruption.
6: Les Ukrainiens ne tolèrent plus la corruption. Pourtant, elle continue de prospérer dans l'armée, notamment au ministère de la Défense. Alors voir M. Fedorov s'attaquer vraiment au problème et mettre une pression maximale pour y mettre fin, pour moi qui suis jeune, c'est très encourageant.
3: Alors que le couvre-feu approche, ces manifestants se promettent de revenir dès le lendemain pour obtenir le retour de Fedorov. Lucas Lazo, Kiev, RFI.
2: Et de nouvelles frappes russes cette nuit dans le sud de l'Ukraine, à Odessa. 2 morts et 8 blessés selon le maire adjoint. Des immeubles résidentiels, un édifice religieux ou encore une école maternelle ont été pris pour cible. Des explosions entendues cette nuit à Doha, au Qatar. L'armée du Koweït dit, elle, faire face à des attaques de drones et de missiles. Tandis que les sirènes d'alerte ont également retenti à Bahreïn. Depuis plusieurs nuits, le scénario se répète. L'Iran frappe les pays de la région tout en étant frappé par l'armée américaine, qui l'a d'ailleurs à nouveau fait cette nuit, notamment dans le sud de la République islamique, près du détroit d'Hormuz. Selon la télévision d'État iranienne, 2 ponts ont notamment été visés dans la région de Bandakamir, ainsi qu'une gare à Bandar Abbas et l'aéroport d'Iranchar. Et c'était justement pour tenter de justifier cette guerre en Iran que Donald Trump s'était exprimé à la télévision américaine le 1er avril dernier. Eh bien, il a reparlé hier soir, mais cette fois pour parler du système électoral dans son pays, 3 mois avant les élections de mi-mandat qui s'annoncent délicates pour les Républicains. Et Donald Trump est inquiet, alors pas directement du résultat, mais plutôt du système électoral en lui-même, car visiblement il n'a pas confiance. Nous ne pouvons plus jamais assister à une nouvelle élection volée, a-t-il dit, référence à la présidentielle de 2020 qu'il a perdue face à Joe Biden, dénonçant depuis à de multiples reprises, mais sans jamais en apporter la moindre preuve, des cas de fraude et d'irrégularité. Il craint donc que l'histoire, en tout cas selon sa version à lui, ne se répète, et il accuse la Chine d'être responsable du plus gros piratage de données électorales jamais observé dans le pays. Il annonce qu'il va déclassifier des documents montrant, je cite, des vulnérabilités choquantes dans le système électoral américain. Pour Romuald Sciorra, directeur de l'Observatoire politique et géostratégique des États-Unis de l'IRIS, Donald Trump est ici fidèle à lui-même. Il continue de semer le doute sur des élections avant même qu'elles aient lieu.
7: Ce à quoi nous avons assisté fait partie d'une stratégie. Il y a une dizaine de jours, lors du 4 juillet, le président nous parlait du danger communiste qui menaçait de l'intérieur les États-Unis. Aujourd'hui, il nous parle d'élections qui ont été grandement manipulées par la Chine, mais également avec la complicité de forces de l'intérieur. L'objectif est très clair, semer le doute sur le processus électoral et donc préparer une contestation de la part de l'administration de résultats qui devraient leur être défavorable, et cela afin de se maintenir au pouvoir. Depuis plus d'un an, nous assistons à des attaques incessantes contre la démocratie américaine, contre ses contre-pouvoirs. Je crains que nous soyons dans une forme de processus de coup d'État, entre guillemets, qui est pour objectif de garder le contrôle du pouvoir. Et en parallèle de tout cela, voyons les choses telles qu'elles sont. Un nouveau palier a été franchi concernant la presse, le président américain ayant demandé que l'on retire leur licence à de grands médias nationaux qui avaient refusé de diffuser son discours.
2: Des propos recueilli par Emmanuel Klotz. Et pas encore de réaction chinoise aux accusations de Donald Trump. Son homologue Xi Jinping est lui à Shanghai où il assiste à la conférence mondiale sur l'intelligence artificielle. Il s'y est exprimé il y a quelques heures, c'est d'ailleurs une première, ce qui montre à quel point Pékin essaie de peser dans ce secteur face justement aux États-Unis. Le développement de l'IA ne doit pas être le fait d'un seul pays, mais une symphonie de coopération internationale, a dit le président chinois. Macky Sall attendu à Dakar aujourd'hui. L'ancien président sénégalais ne va d'ailleurs pas s'y attarder, quelques heures seulement pour rencontrer son successeur Bassirou Diomaye Faye et tenter d'obtenir son soutien à sa candidature au poste de secrétaire général de l'ONU. C'est la première fois que Macky Sall revient au Sénégal depuis qu'il a quitté le pouvoir en avril 2024. 14 accords de coopération signés hier à Rabat en marge de la visite du chef de gouvernement français Sébastien Lecornu et de plusieurs de ses ministres. Ils ont participé à une réunion de haut niveau entre les deux pays, l'occasion aussi de faire un point d'étape avant la visite en France du roi Mohamed VI prévue normalement à l'automne. Les gouvernements français et allemands, eux, se retrouvent aujourd'hui en Allemagne dans un château près de Cologne pour un conseil des ministres commun. C'est le dernier d'Emmanuel Macron qui quittera le pouvoir l'an prochain. Avec le chancelier Olaf Scholz, ils vont tenter de prouver que le moteur franco-allemand fonctionne encore malgré, c'est vrai, quelques ratés ces dernières semaines. Les deux hommes ont quand même dîné ensemble dès hier soir. Correspondance depuis Berlin de Pascal Thibault.
8: Je suis très heureux de pouvoir être là ce soir et demain et de pouvoir avancer dans ce moment qui est celui d'un réveil stratégique européen.
9: Merci à vous. Bonne soirée. Au revoir.
10: Réveil stratégique européen, réflexe franco-allemand ou encore rebondir avec des projets concrets après l'enterrement douloureux pour les deux pays du système de combat aérien du futur SCAF. Emmanuel Macron et Friedrich Merz veulent montrer pour ce dernier conseil des ministres franco-allemands du président français que Paris et Berlin peuvent encore trouver des convergences sur la sécurité, notamment avec la dissuasion nucléaire avancée qui doit se concrétiser dès cet automne. Plus d'Europe en matière de défense, de spatiale, de compétitivité, un accord sur le financement pluriannuel de l'Union européenne pour les prochaines années figure à l'ordre du jour. Emmanuel Macron veut, dans sa dernière ligne droite, montrer qu'il peut encore porter des projets. Berlin, qui s'inquiète d'une victoire de Marine Le Pen à la présidentielle, veut faire avancer différents dossiers avant le printemps 2027. Dans une tribune, le président du groupe d'amitié France-Allemagne au Bundestag, Roland Theiss, estime que ce conseil des ministres bilatéral peut être une étape décisive pour ne pas céder au fatalisme, mais mettre en avant une responsabilité partagée pour l'Europe. L'accent mis sur la société civile lors de la rencontre est aussi un moyen peut-être de la renforcer si sur le plan politique, le franco-allemand était mis à mal. Pascal Thibault, Berlin RFI.
2: RFI 5h09 à Yaoundé. C'est la faute à la fraude. Voilà comment l'ambassade de France au Cameroun a justifié hier lors d'une conférence de presse le durcissement des modalités financières pour obtenir un visa. Des fraudes beaucoup plus nombreuses dans les dossiers présentés à Campus France par les étudiants camerounais qui veulent étudier dans les écoles privées françaises. Conséquence, ils doivent désormais apporter la preuve d'un paiement intégral de leur scolarité ou au moins montrer qu'ils sont en capacité de payer. Sinon, pas de visa à Yaoundé, Emmanuel Juntap.
11: La fraude est un vrai sujet, explique l'ambassade de France. Muriel Piquet-Viau, conseillère de coopération et d'action culturelle, décrit les stratégies diverses utilisées dans les dossiers d'étudiants camerounais admis dans les écoles privées en France.
12: La fraude, elle peut être diverse. Ça peut être un papier d'identité qui n'est pas le bon. Ça peut être une attestation comme quoi vous avez de l'argent bloqué. Ça ne vient pas d'une banque.
11: Les autorités consulaires françaises disent avoir relevé leur niveau de vigilance au regard de la récurrence de ces irrégularités.
12: Il y a énormément de possibilités de frauder. Donc on a un service maintenant de fraude qui est un service très important et qui vérifie chaque pièce.
11: Qu'adviendra-t-il des étudiants qui avaient déjà payé des acomptes en France? Réponse de la conseillère de coopération et d'action culturelle à l'ambassade de France au Cameroun.
12: Ça dépend bien évidemment des établissements dans lesquels l'argent a été versé. Là, il s'agit de bloquer une somme d'argent dans un compte. Quand le visa est accordé et l'enfant est accepté, cet argent est débloqué.
11: Le Cameroun est jusqu'ici le seul pays africain à se voir imposer de nouvelles règles pour la mobilité de ses étudiants, une décision que dénoncent de nombreuses familles. Emmanuel Juntap, Yaoundé, RFI.
2: Et mardi, des dizaines de personnes avaient dénoncé ce changement en manifestant devant l'ambassade à Yaoundé. On part dans le sud de la France où se déroule en ce moment le festival Convivencia. 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
13: 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Ce soir, l'émission est animée par les jeunes du foyer pour enfants de la région. 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
14: Bonjour à tous et à toutes.

0: documenté.
1: Caleb, votre deuxième question.
2: Juan, est-ce que vous permettez que je rebondisse sur la première?
1: Si vous le souhaitez, évidemment. On a 1 minute 30 devant nous, mais allez-y.
2: Alors, avec les deux versions, quelle est la meilleure version? Parce que là, on a deux versions. On ne sait pas à quelle version qu'il faut croire exactement. La version donnée par l'ICE ou par les organisations des droits de l'homme, de défense.
1: Oui. Bah, à laquelle croire? C'est pas à nous de dire quelle est la plus juste. Il y a une enquête qui est en cours, d'ailleurs, hein, je parle sous votre contrôle, Cléa Fortuné. Il y a même deux enquêtes, il me semble. Donc, il faudra attendre les résultats de ces enquêtes, même si les familles exigent des enquêtes indépendantes, hein.
0: Oui, exactement. Des enquêtes sont en cours, à la fois par l'agence ICE ou le département de la sécurité intérieure plus généralement. Il me semble que FBI s'est saisi aussi de ce cas et des enquêtes indépendantes réclamées par la famille et les agences, les associations des droits humains ont demandé aussi une enquête.
1: Bon, excusez-moi Cléa Fortuné, votre réseau téléphonique se dégrade. Bon, on arrive déjà à la fin de cette première partie. En tout cas, merci infiniment d'avoir pris quelques instants ce matin pour répondre à Caleb. Je rappelle que vous êtes maîtresse de conférence en civilisation des États-Unis à l'université Savoie Mont-Blanc, et les explications de Cléa Fortuné, comme celles de Pascal Thibault un peu avant, de Stéphane Genest ou encore d'Alban Tiroir en début d'émission, sont à réécouter à tout moment sur l'application RFI Pure Radio. Vous continuez à nous appeler 33 9 693 693 70. Vous nous écrivez sur WhatsApp, sur Facebook, RFI appelle sur l'actualité. Vous commentez l'actualité de votre choix, ce sera dans 10 minutes la libre antenne. J'en profite, tiens, pour saluer quelques-uns d'entre vous qui nous suivent et nous regardent en ce moment sur la chaîne YouTube. C'est le cas de David qui nous salue depuis Oslo en Norvège. Prosper est à Lomé au Togo. Shinka est au Niger. Et Issa, lui, nous écoute à Bamako. <musique> 10h30 à Paris, 8h30 en temps universel. Bonjour Sébastien Duhamel.
3: Bonjour Juan, bonjour à toutes et à tous. C'est la une de ce journal. La brève visite de l'ex-président sénégalais Macky Sall attendue aujourd'hui dans son pays. Il vient entre autres chercher des soutiens alors qu'il brigue la succession d'Antonio Guterres au secrétariat général de l'ONU. Le logiciel espion Pegasus aurait bien été massivement utilisé par le Maroc à des fins politiques. Confirmation par un ancien agent des renseignements marocains qui témoigne dans une nouvelle enquête du consortium Forbidden Stories. Au Mali, la troisième journée d'audience hier dans le procès dit de la tentative de complot contre le gouvernement. Après le Mali, justement, une autre visite de travail au Burkina Faso pour Mahmoud Ali Youssouf, le président de la Commission de l'Union africaine. Et puis l'attente désormais pour les amateurs de foot. Pas de match aujourd'hui pour la Coupe du Monde, mais la petite finale se prépare. Ce sera demain entre la France et l'Angleterre. En somme, le match des déçus. C'est une visite éclair, mais une visite d'ores et déjà très commentée que va effectuer aujourd'hui l'ex-président sénégalais Macky Sall. Il rentre donc brièvement au Sénégal 2 ans après avoir quitté la présidence pour venir chercher auprès de son successeur Bassirou Diomaye Faye un soutien pour sa candidature au secrétariat général des Nations Unies. Mais si les détracteurs de Macky Sall dénoncent cette visite au regard notamment de la répression ayant émaillé la fin de son mandat, d'autres se félicitent de son voyage à l'image de l'APR, évidemment le parti fondé par Macky Sall en 2008. Abdou Kafour Touré est justement l'un des porte-parole de la formation. Je vous propose de l'écouter.
4: L'APR salue le sens de l'État et la hauteur républicaine du président Bassirou Diomaye Diakhar Faye, qui a compris que cette candidature dépasse les clivages politiques. Elle engage en effet le prestige du Sénégal, le rayonnement de notre diplomatie et replace l'Afrique dans la gouvernance mondiale. Le simple fait de placer notre ancien chef d'État à la tête de la plus grande organisation mondiale renforcerait de façon conséquente le prestige du Sénégal à l'international. Soyons clairs, cette candidature n'est pas celle de l'APR. Cette candidature, elle est celle du Sénégal. La soutenir n'est pas un acte partisan. Cela relève purement et simplement du patriotisme. Nous avons rendez-vous avec l'histoire.
3: Voilà les mots d'Abdou Kafour Touré, porte-parole de l'APR au Sénégal. Un bilan exceptionnellement positif, c'est en ces termes que le Premier ministre français évoque son déplacement réalisé hier au Maroc. Sébastien Lecornu avait fait le voyage en compagnie d'une importante délégation ministérielle. 14 accords de coopération ont été signés pendant ce déplacement. Une visite qui confirme le rapprochement entre la France et le Maroc avant un voyage du roi Mohamed VI envisagé dans l'Hexagone pour l'automne. Le Maroc, où une enquête se

0: plonge à nouveau dans l'affaire Pegasus, du nom de ce logiciel espion utilisé par les autorités du royaume pour surveiller des opposants, des voix critiques, à l'intérieur comme à l'extérieur du pays. Le consortium de Forbidden Stories apporte cette fois le témoignage d'un ancien agent des renseignements marocain, justement. Et celui-ci confirme bel et bien un usage du programme espion à des fins politiques, contrairement au démenti persistant de Rabat. Laurent Richard est journaliste et fondateur du consortium Forbidden Stories. Il revient pour nous ce matin sur cette affaire.
1: L'ampleur, elle est massive. Pendant le mouvement du RIF, ils ont espionné un grand nombre de personnes. Ils ont fait en sorte que des téléphones qui étaient vendus dans des boutiques soient auparavant livrés déjà pré-infectés. En fait, le logiciel Pegasus est un des logiciels espions les plus sophistiqués que l'on connaisse, qui existe sur le marché, qui est extrêmement intrusif, qui permet de prendre le contrôle de votre caméra, de votre micro, de tous vos messages, y compris vos messages que vous pouvez changer sur des messageries chiffrées comme Signal ou WhatsApp. Donc une fois que vous êtes infecté par le logiciel espion Pegasus, vous êtes totalement piégé. Donc oui, le Maroc, dans sa stratégie de surveillance extrêmement élaborée, a suivi un grand nombre de journalistes, a espionné Omar Radi. Et d'ailleurs, on a pu également établir et travailler, puis obtenir de nouveaux documents concernant les victimes françaises, notamment les ministres français, membres du gouvernement, ciblés par le logiciel Pegasus.
0: Le journaliste Laurent Richard, fondateur de Forbidden Stories. Une attaque contre un centre de traitement Ebola dans l'est de la RDC. Cela s'est passé mercredi soir à Nyankonde, dans la province de l'Ituri, à une cinquantaine de kilomètres de Bunia. Les agents de l'Organisation Mondiale de la Santé et ceux de l'Africa CDC ont dû quitter les lieux pour raisons de sécurité. À l'heure où l'OMS alerte par ailleurs sur la fulgurance de cette épidémie d'Ebola, elle progresserait plus rapidement que toutes les précédentes. L'est de la RDC qui reste par ailleurs le théâtre de l'activité des groupes armés, celle des islamistes ADF notamment, affiliés à l'organisation État islamique. Ils ont mené des attaques ces derniers jours sur le territoire de Beni au nord Kivu. Le bilan provisoire communiqué par la société civile fait état d'au moins 20 morts. Au Mali, troisième journée hier dans le procès dit de la tentative de complot contre le gouvernement à la cour d'appel de Bamako. 6 co-accusés, tous liés à l'ancien président de transition, Bandao. Et après les accusations fracassantes mercredi du colonel Kassoum Goïta, ancien chef de la sécurité d'État contre la junte, hier c'est l'ancien secrétaire général de la présidence qui s'est défendu de tout projet de coup d'État, Kalilou Doumbia. Il a exprimé son respect des institutions et en même temps sa peur pour sa sécurité et celle de sa famille, David Baché.
2: Pourquoi Kalilou Doumbia a-t-il lu à la télévision la liste du nouveau gouvernement, provoquant la colère des militaires au pouvoir? Parce que c'était son rôle de secrétaire général de la présidence et la décision du président de transition de l'époque, Bandao. Enlevé et torturé par la sécurité d'État, comme ses co-accusés, Kalilou Doumbia explique qu'on ne lui reprochait alors pas de comploter, mais qu'on lui demandait sa collaboration pour récupérer des documents dans un coffre-fort au palais de Koulouba, ce qui fut fait. Ces documents sont-ils liés aux accusations du colonel Kassoum Goïta, qui affirme que les 5 militaires putschistes ont détourné de l'argent public? L'ancien secrétaire général de la présidence ne répond pas, invoquant l'intérêt supérieur de l'État et ses craintes pour sa sécurité. Le procureur demande alors la suspension du procès pour permettre l'audition du seul témoin manquant, un militaire sur lequel repose toute l'accusation, absent depuis le début du procès. Indignation de la défense qui n'avait cessé de réclamer cette confrontation auprès du juge d'instruction pendant l'enquête et du procureur avant le procès, mais les 6 co-accusés s'étant déjà exprimés à la barre, laisser à leur unique dénonciateur la possibilité de se préparer fausserait désormais l'équilibre du procès. Argument rejeté, reprise lundi prochain en présence du fameux adjudant-chef Bagayoko.
0: David Baché sur RFI. Un déplacement hier au Burkina Faso. Une visite de travail pour Mahmoud Ali Youssouf, le président de la commission de l'Union africaine qui était passé auparavant par le Mali. Alexis Guilleux, il a notamment plaidé dans ces deux pays de l'AES pour la poursuite de la coopération avec l'Union africaine.
3: Mahmoud Ali Youssouf est venu affirmer le réengagement de l'Union africaine auprès du Burkina Faso, suspendu des réunions politiques depuis le coup d'État de janvier 2022. La posture de la commission est de ne pas rompre le dialogue, souligne le président de la commission de l'UA. À l'issue d'un entretien avec le chef du gouvernement burkinabé, Rim Talba Jean-Emmanuel Ouédraogo, Mahmoud Ali Youssouf souhaite voir le processus politique en cours aboutir à l'ouverture de l'espace politique, à la réinstallation des partis politiques et à des élections. Sur le plan sécuritaire, le président de la commission de l'UA soutient que le terrorisme doit être combattu par toute l'Afrique et appelle le Burkina Faso et l'Alliance des États du Sahel à améliorer leurs relations avec la CDAO. Mahmoud Ali Youssouf plaide également pour une revitalisation du processus de Nouakchott et de la coopération sécuritaire dans la bande sahélo-saharienne. Quant au Premier ministre burkinabé, il estime que l'ambition d'unité portée par l'UA s'est progressivement dissipée dans le mutisme et l'insuffisance des actions de solidarité envers les peuples africains confrontés à des menaces existentielles. Il presse donc l'Union africaine d'apporter des réponses concrètes.
0: Alexis Guilleux, deux sommets organisés sur le continent. Le Forum africain de l'eau, tout d'abord, qui s'est refermé hier au Tchad. Quatre chefs d'État du continent avaient fait le déplacement pour l'occasion. Et puis, l'autre sommet, c'est le Flex 2026, le sommet sur l'éducation qui se poursuivra pour sa part aujourd'hui au Malawi. L'objectif est de sortir de la pauvreté éducative d'ici 2035. Et pour cela, une quinzaine de ministres sont réunis. Et c'est demain qu'aura lieu la petite finale de la Coupe du Monde de foot, le match des déçus en somme entre la France et l'Angleterre. Les rivaux européens ne vont pas arriver avec la même envie que pour une finale, c'est certain, mais il y a une médaille de bronze au bout, à la clé, pour Kylian Mbappé et Harry Kane, à la fois attaquants et capitaines de leur sélection. Babacar Diarra, ça suffira pas pour sauver une saison décevante.
4: Ils s'étaient vus brandir la Coupe du Monde à New York, brassard au bras. Kylian Mbappé et Harry Kane rentreront bredouille dans une saison où la Coupe du Monde représentait tout. Le Français n'a rien gagné avec le Real Madrid et a su très tôt ménager son corps en vue de son séjour nord-américain. Mission manquée malgré un démarrage en trombe avec 8 buts jusqu'en quart. Le Pichichi de Liga peut encore finir meilleur buteur du mondial en guise de compensation personnelle. À la différence du Français, Harry Kane n'a toujours pas remporté le titre mondial. Les années passent. Le londonien de naissance sera-t-il encore dans le coup à l'âge de 36 ans pour s'offrir une last dance en 2030? Sa saison à 73 buts laisse à penser qu'il a de la marge. Et à chaud, après la défaite face à l'Argentine, le champion d'Allemagne ne se l'interdisait pas. D'ici là, Mbappé et Kane pourront courir après un titre qui leur échappe encore à tous les deux, la Ligue des Champions.
0: France-Angleterre, la petite finale du mondial, ce sera donc demain sur l'antenne Afrique de RFI, Juan Gomez.
5: Oui, et la finale, ce sera dimanche, rappelons-le.
0: Absolument.
5: En direct, en intégralité, sur l'antenne Afrique de RFI. Merci Sébastien Duhamel. Pour l'instant, il est 10h40 à Paris.
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5: Bienvenue si vous nous rejoignez, c'est la Libre Antenne, 20 minutes pour commenter l'actualité de votre choix et sans surprise vous êtes encore très nombreux ce matin à réagir à la Coupe du Monde de football, la petite finale demain soir, France-Angleterre, mais aussi et surtout la finale dimanche qui opposera donc l'Espagne, la meilleure défense de la compétition, à l'Argentine, la meilleure attaque. On va prendre quelques-uns d'entre vous justement pour commenter ces deux affiches qui nous attendent. Et d'ores et déjà, sachez que lundi, dans la matinale de RFI, ce sera une matinale spéciale Coupe du Monde de football et vous pourrez, à l'occasion de l'émission, dresser le bilan de la compétition. On commence avec vous, Souleymane. Bonjour.
8: Bonjour, Roi.
5: Incontestablement supporter.
8: Bonjour à tous les auditeurs de RFI.
5: Supporter de l'Espagne.
8: Bien sûr.
5: Ah ben, allez-y, on vous écoute.
8: Bon, j'aurais tendance à miser sur l'Espagne pour la finale. Parce que vu qu'ils n'ont encaissé qu'un seul but depuis le début du tournoi, ça, ce n'est pas le fait du hasard. Ouais. Et c'est l'équipe qui a muselé la grande équipe de la France, que tout le monde voyait comme futur champion du monde. Mmh. Avec ce trio magique, au milieu, Rodri, Fabián Ruiz et Olmo, j'aurais du mal à voir les milieux de terrain argentins s'imposer face à eux.
5: Ouais, mais enfin, les Argentins.
8: C'est lui qui gagne la bataille du milieu.
5: Souleymane, les Argentins ont tout de même Léo Messi.
8: Non, bon, c'est là le danger. ces milieux de terrain-là peuvent priver Messi du ballon. Dès qu'on les prive du ballon, seulement c'est fini pour l'Argentine. Mmh. Oui, et je souhaiterais assez qu'il y ait un duel entre le père et le fils, à savoir Messi et
5: Lamine. Et Lamine Yamal.
8: Et je souhaite assez que les fils talentueux remportent, quoi.
5: Ah, d'accord. Donc, encore faut-il que Lamine Yamal marque des buts. Ce qui n'a pas été le cas, hein, jusqu'à présent. En tout cas, pas lors de la demi-finale, ça c'est sûr. Mais je crois qu'il n'a pas marqué de but, hein, Lamine Yamal, jusqu'à présent, Souleymane.
8: Oui, bien sûr. Yamal, c'est un rouleau compresseur. C'est comme Giroud en 2018.
5: Donc, il attend le dernier moment pour marquer.
8: Non, il s'est marqué.
5: Il s'est marqué, oui, je sais qu'il s'est marqué. Il marque au Barça, mais voilà, là, j'ai envie de dire que Lamine Yamal, depuis le début de la compétition, c'est comme un diesel. C'est-à-dire que il monte en puissance et peut-être qu'il sera explosif dimanche sur le terrain pour le dernier match de la compétition. Ne raccrochez pas Souleyman. Bonjour Evra.
9: Ah, bonjour, bonjour Juan.
5: Vous êtes à Bangui, en Centrafrique.
9: Ouais, je suis à Bangui, effectivement, la capitale de la Centrafrique.
5: Alors, supporter de la Roja ou supporter de l'Albi Céleste?
9: Non, je suis pour la Roja, je vais partir pour la Roja pour cette finale.
5: Oui, pourquoi alors? Expliquez-nous. Allô, Evra?
9: Vous m'écoutez, monsieur Juan?
5: Bah, je vous entends, mais surtout rapprochez-vous du téléphone, il y a beaucoup de bruit, vous êtes dans un marché, visiblement. Bon, tant pis, Evra, merci à vous, bonne journée, bonjour Basile.
10: Bonjour,
5: Jean-Romain. Ouh, Basile, vous êtes à Accra, au Ghana. Alors, vous nous avez envoyé un message, Basile, sur WhatsApp en nous racontant comment vous avez vécu le match France-Espagne. Vous étiez avec votre femme dans un bar.
10: Oui, certainement. Je salue tout. Je profite de l'occasion pour saluer toutes les auditeurs de Radio France. Effectivement, le 14 juillet n'était pas une zone du tout bonne pour nous. Parce que on attendait une grande victoire de la part de la France. Parce que ces derniers jours, la France n'a jamais battu l'Espagne sur les trois rencontres précédentes.
5: Oui, c'est vrai.
10: Mais ce qui m'a beaucoup surpris, le choix tactique de l'entraîneur ne m'a pas plu.
5: De Didier Deschamps. Mais excusez-moi, Basile, Didier Deschamps avait-il une tactique ce soir-là?
10: Oui. Donc, au lieu de lisser, on préfère de mettre un gars comme Magnez, Bakola, on devait mettre Doué, et Koundé, on devait mettre Kanté. Mais on n'a rien vu. Oui. On n'a rien vu de spécial. Donc, je voudrais que le choix tactique de la France soit revu envers l'équipe de l'Espagne. Parce que l'Espagne, à chaque fois...
5: Oui, mais ça, on laissera...
10: La dernière minute.
5: Et il faudra laisser ce chantier à Zinedine Zidane qui prendra la relève de Didier Deschamps après la petite finale de demain soir. Donc vous, à vous entendre, Basile, vous êtes un fervent supporter des Bleus.
10: Je suis fatiguant. Supporter des Bleus. Et puis, l'humiliation qu'on avait subie lors du match Espagne-France n'a pas laissé le moral.
5: Oui, oui.
10: Nous avons le moral bas.
5: Vous avez le moral bas depuis la... Basile, il y a la petite finale demain. Comment la voyez-vous, cette petite finale face à l'Angleterre?
10: J'aimerais que le choix tactique soit revu.
5: Oui, ça on a bien compris. Ce que vous voulez, c'est que Didier Deschamps revoie sa tactique. Mais bon, vous tournez un peu en boucle, Basile. Ne raccrochez pas. Je vous retrouve dans un instant pour un pronostic. Gustave, peut-être. Bonjour.
11: Bonjour, Anne, et bonjour à tous les auditeurs de la RFI.
5: Alors, Gustave, supporter de quelle équipe?
11: Pour la finale, supporter de l'Albi Céleste.
5: De l'Argentine.
11: Je suis vraiment un grand supporter des Bleus. Les Bleus m'ont déçu face à la Roja. Vraiment, je suis déçu. Je voulais revivre une finale 100% 2022 et voir comment les Bleus vont se venger, mais ouais. Ils n'ont pas été à la hauteur. Ils nous ont déçu. Bon.
5: Vous parlez de vengeance. Moi, je préfère parler de revanche que de vengeance. Mais effectivement, la revanche n'aura pas lieu cette année. Peut-être lors d'une prochaine Coupe du Monde. Mais en tout cas, dimanche, vous serez pour l'Espagne. Quels sont les atouts des Espagnols face à Lionel Messi et ses coéquipiers?
11: Moi, j'avais dit que je serais pour l'Argentine.
5: Oui, mais pourquoi? Vous êtes pour l'Argentine, d'accord. Alors, qu'est-ce qui fera la différence, selon vous? Pourquoi l'Argentine s'imposera, selon vous?
11: Selon moi, l'Argentine s'imposera face à l'Espagne, d'abord, parce qu'ils ont Messi.
5: Parce que, pardon, j'ai du mal à vous comprendre.
11: Messi est le meilleur. Oui, je disais que si, l'Argentine va s'imposer parce qu'ils ont Lionel Messi. Avoir un Lionel Messi dans votre style,
5: ouais, ça fera la différence.
11: C'est déjà un gagner le match avant même d'être sur les terrains.
5: Ouais. D'accord. Gustave, rapidement, et on passe à d'autres sujets. Et je le rappelle, vous aurez tous largement l'occasion de reparler football lundi au lendemain de la finale. Un pronostic, Gustave. Donc, Argentine, Espagne.
11: Je vois un score de 3-1 en faveur de l'Argentine.
5: Ah, 3-1 tout de même. 3-1. 3 buts marqués par l'Argentine face à la meilleure défense de la compétition. Vous êtes bien optimiste. Basile, un pronostic pour la finale à Accra?
11: Accra, bon, je préfère 2-1 contre l'Espagne.
5: 2-1 contre l'Espagne.
11: En faveur de l'Espagne.
5: Ah, en faveur de l'Espagne. C'est oui. Difficile de vous suivre. Souleymane.
11: En faveur de l'Espagne.
5: Très bien. Et pour vous, Souleymane?
8: Oui, c'est pareil pour moi. 2-1, mais en prolongation.
5: Ah, en prolongation.
8: En prolongation, l'Espagne va marquer les seconds buts.
5: Bon, bah, croisons les doigts. On verra. En tout cas, cette soirée foot sera à vivre, évidemment, en direct et en intégralité sur l'antenne Afrique de RFI avec nos envoyés spéciaux, le service des sports de RFI. 8h48 en temps universel. C'est la libre antenne. Des réactions, évidemment, sur l'actualité de votre choix. Voilà. Un sujet qui suscite chaque semaine de nombreuses de nombreux commentaires, les violences xénophobes en Afrique du Sud, les manifestations se poursuivent d'ailleurs hein, pour exiger le départ des ressortissants étrangers en situation irrégulière. Et il y a eu ce chiffre que vous avez pu commenter d'ailleurs cette semaine, chiffre officiel annoncé par les autorités sud-africaines. Ces deux derniers mois, 53 000 personnes ont quitté le pays, sans compter évidemment celles et ceux qui sont partis par leurs propres moyens, donc toutes ces personnes qui ne sont pas ressorties. Et c'est le cas de votre fils. Bonjour Moukoko.
12: Oui, bonjour. Roi Moukoko vous répond depuis Bafoussa Moukameroun.
5: Bafoussa Moukameroun. Vous souhaitiez profiter de la libre antenne pour témoigner et nous raconter le parcours de votre fils qui vivait à Johannesburg et qui a décidé de quitter l'Afrique du Sud.
12: Oui, il a été contraint de partir de l'Afrique du Sud à en début de semaine dernière par rapport à tout ce qui s'y passe. C'est vraiment regrettable parce que si les Africains réagissent comme ça contre les Africains, on demandera que feront les autres. Et après toutes les dépenses qu'on a engagées pour l'envoyer à l'école, tout prépayé, sans compter les frais médicaux et le loyer, c'est vraiment compliqué.
5: Et votre fils a directement été la cible d'actes xénophobes ou c'est le climat général qui finalement l'a poussé à interrompre ses études à Johannesburg?
12: Après qu'il ait été violemment attaqué pendant 2-3 semaines, il a insisté à revenir au Cameroun. Ce que je ne voyais pas d'un bon œil au départ, parce que je pensais que la situation allait s'améliorer. Mmh. Mais malheureusement, nous constatons que ça va de mal en pis. Et finalement, j'étais obligé d'accepter qu'il revienne. Il fallait immédiatement réunir les fonds pour payer le billet d'avion. Le pays n'étant pas encore prêt ou n'ayant pas encore engagé cette démarche.
5: Oui, quand vous dites le pays, c'est le Cameroun. C'est vrai qu'un certain nombre de pays, le Malawi, le Zimbabwe, le Nigeria et bien d'autres, ont organisé des vols pour rapatrier volontairement leurs ressortissants, le Congo, Brazzaville également. Mais le Cameroun, pour l'instant, rien n'a été mis en place pour les ressortissants camerounais vivant en Afrique du Sud.
12: C'est exact, ou du moins à ma connaissance.
5: Ouais.
12: Donc nous attendons, mais ce qui est de plus en plus regrettable, c'est que nous avons déjà perdu cet argent. Nous sommes convaincus que même si la situation s'améliorait demain, les écoles n'accepteraient pas que les étudiants reviennent, et donc sans payer.
5: Ouais. Vous ne raccrochez pas. Il va falloir effectivement lancer des procédures pour pouvoir récupérer une partie des frais que vous avez engagés pour l'année universitaire de votre fils. Ne raccrochez pas, Moukoko. Osni est à Lausanne en Suisse. Il souhaite également intervenir sur ce climat xénophobe en Afrique du Sud. Bonjour, Osni.
13: Bonjour, Juan. Bonjour, RFI.
5: Nous vous écoutons.
13: En fait, c'est de mon analyse personnelle, je me rends compte que cette ce problème de xénophobie est une affaire, disons, panafricaine, parce que on voit que le cas de l'Afrique du Sud est très médiatisé aujourd'hui, mais en réalité, c'est une affaire qui était rampante en Afrique. Ce qu'on voit, c'est que moi, j'ai personnellement vu au Gabon, dans les années 2000, et même tout récemment en Guinée équatoriale, les Camerounais et autres Africains de l'Ouest qui sont constamment chassés. Je me dis que le cas de l'Afrique du Sud est très flagrant, mais le verre est dans le fruit dans toute l'Afrique. C'est-à-dire le cas du Gabon que je viens de souligner, de l'Angola, et même du Sud-Sud,
5: à chaque
13: pays d'Afrique du Nord.
5: Oui, Osni, à chaque fois, les étrangers, même s'ils sont en situation régulière, sont accusés de prendre le travail des locaux, de surpeupler les écoles, les hôpitaux. C'est ce que vous avez constaté, puisque vous parliez de votre expérience personnelle au Gabon, mais aussi en Guinée équatoriale et en Angola. On retrouve toujours les mêmes arguments pour accuser les étrangers.
13: Oui, je crois que tu voulais dire plutôt que ceux qui sont en situation régulière, justement, c'est-à-dire non seulement ils s'en prennent à ceux qui sont en situation régulière, mais aussi à ceux qui sont en situation régulière. À chaque fois, c'est des arguments économiques qui avancent, même si quelquefois, il y a aussi des arguments d'ordre émotionnel, comme on l'a vu avec le Gabon, quand le Cameroun remportait des victoires sportives, et les Gabonais se mettaient à violenter les Camerounais, même aller pourchasser dans les villes gabonaises. On a vécu ça par le passé. Mais je dis, c'est une affaire qui est très grave en Afrique. Vous voyez, même au niveau de l'Afrique du Nord, avec les ressortissants sud-africains, sud-sahariens, et les autorités continentales ne prennent aucune mesure.
5: Ouais, c'est vrai que ce qui surprend, c'est le silence. C'est le silence surtout des organisations, soit régionales, soit l'organisation panafricaine, l'UA, l'Union africaine. Après, il y a des réactions, elles ne sont peut-être pas suffisamment audibles, réactions dans les pays où les ressortissants sont malmenés en Afrique du Sud. Le Nigeria, par exemple, tape sur la table depuis plusieurs semaines maintenant, tout comme le Ghana et d'autres pays qui ont vivement dénoncé ces violences. En tout cas, merci de vos analyses. Osni à Lausanne, en Suisse, Moukoko à Bafoufam, pardon, au Cameroun. C'est la Libre Antenne, on va donc parler d'un tout autre sujet. Michel est en région parisienne, bonjour.
14: Bonjour Juan, oui je voulais vous parler d'un autre sujet, c'est à propos du prisonnier politique sahraoui Nama Asfari, qui est en grève de la faim maintenant depuis 40 jours aujourd'hui, et il a été condamné à 30 ans de prison sur des aveux extorqués sous la torture en 2013. Et donc, il est en grève de la faim parce que il y a eu un avis de la Commission des droits de l'homme de l'ONU, le groupe de travail qui s'occupe des détentions arbitraires sur les prisonniers politiques. Et donc, il a obtenu cet avis demande la libération de Nama Asfari, et la libération aussi d'autres prisonniers, et même des réparations et des indemnités. Donc, ça fait maintenant 2 ans et demi que cet avis a été rendu par l'ONU. Et les autorités marocaines restent absolument sourdes à cela. Et ils protestent aussi contre les conditions de détention de lui-même et de ses camarades, parce qu'ils ont tous les mêmes conditions de détention déplorables et qui sont loin de répondre aux normes internationales. Voilà.
5: Et ce militant sahraoui qui est donc en prison est en grève de la faim depuis 40 jours. Sait-on dans quel état est-il aujourd'hui, psychique, physique?
14: Je voulais avoir des nouvelles récentes, mais son épouse française qui a 4 minutes toutes les semaines pour lui parler, et faut quand même signaler que en 10 ans elle l'a vu 2 fois 1 heure, et maintenant elle a plus le droit d'aller au Maroc. Bon, sa femme normalement elle attendait un coup de fil mercredi, et mercredi il n'a pas téléphoné. Donc, elle est inquiète, et ça se comprend beaucoup, et nous aussi, on est inquiets sur sa santé. Mais jusqu'à présent, il avait un moral d'acier, parce qu'on le connaît bien, c'est un homme très calme, très, très posé, mais qui est également très politique. Et il mène sa grève de la faim, et je pense qu'il veut aller au bout. C'est ça qui m'inquiète aussi, parce que les autorités marocaines, ils n'en ont absolument rien à faire de ces revendications, et ils attendent que Les choses.
5: En tout cas, je vois pendant que vous parlez qu'il y a eu un communiqué notamment de la FIDH, la Fédération internationale pour les droits humains, sur justement cette grève de la faim de Nahma Asfari, militant sahraoui. Merci Michel, en tout cas, de votre confiance, d'avoir appelé. 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Des témoignages sur l'épidémie d'Ebola en RDC. Malheureusement, les liaisons téléphoniques ne sont pas très bonnes, donc on va privilégier des auditeurs du Sénégal qui, eux, vont suivre de près la visite de l'ancien président Macky Sall. Il est attendu à Dakar. Bonjour Joseph.
15: Oui, bonjour.
5: Macky Sall reçu par son successeur Bassirou Diomaye Faye. L'ancien président va essayer d'obtenir le soutien du chef de l'État pour sa candidature au poste de secrétaire général de l'ONU, puisque Macky Sall brigue la succession d'Antonio Guterres. Et vous faites partie, Joseph, de ces Sénégalais qui se disent scandalisés par une telle visite.
15: Oui, Juan, c'est vraiment scandaleux cette situation dont nous vivons actuellement. Parce que nous aussi, en tant que Sénégalais, on ne peut pas comprendre franchement l'état de la situation.
5: C'est-à-dire?
15: Avec les séquelles qui viennent d'arriver tout récemment, le président, voilà, parce que nous avons énormément perdu des jeunes Sénégalais, plus de 80 morts et des centaines de blessés. Ça n'a même pas duré et voilà et celui.
5: Ce qui vous choque, c'est que Macky Sall, qui devrait rendre des comptes justement sur la mort de ces dizaines et dizaines de manifestants lors des manifestations politiques, plutôt que de rendre des comptes, on lui déroule le tapis rouge pour être reçu au palais présidentiel.
15: Voilà le problème. Voilà le problème, il devait rendre compte aux Sénégalais bien avant.
5: Oui, surtout que faut rappeler que Bassirou Diomaye Faye avait promis au moment de la campagne électorale qu'il réclamerait des comptes à l'ancien président sur justement la gestion des manifestations politiques et aujourd'hui il l'accueille surtout pour voir s'il le soutiendra ou non à la candidature au poste de secrétaire général de l'ONU. En tout cas, on suivra évidemment cette visite avec notre correspondante permanente à Dakar, Léa Lisa Vesterhoff. Passez tous une excellente fin de semaine. À très vite. Lundi, vous serez avec Chantal Leroux pour une émission spéciale Coupe du Monde.
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5: Il est 11h en temps universel, 11h plutôt à Paris, 9h en temps universel. Merci d'écouter RFI. En tout cas, c'est sûr, c'est l'heure du journal et c'est avec vous Candice Mazo-Tomazic. Bonjour.
17: Bonjour Juan Gomez et bonjour à toutes et à tous. La colère des Ukrainiens à la une de cette édition. Deuxième jour de mobilisation dans le pays pour protester contre le limogeage de Mikhaïlo Fedorov, le désormais ex-ministre de la Défense. Figure très populaire qui a su séduire par sa méthode, lutter contre la corruption au sein de l'armée et éviter le plus possible les pertes humaines sur le front de la guerre avec la Russie. Macky Sall attendu au Sénégal cet après-midi. L'ex-président va tenter d'obtenir le soutien de son successeur, Bassirou Diomaye Faye, à sa candidature à la tête de l'ONU. Une rencontre dénoncée par les associations de victimes de la répression sous l'ancien régime, vous allez l'entendre. Le Salvador, épinglé par Amnesty International dans un nouveau rapport, l'ONG décrit des arrestations arbitraires et des morts en prison de possibles crimes contre l'humanité perpétrés au nom de la lutte contre les gangs armés. Et puis c'est un drame silencieux en pleine sécheresse. En France, les animaux et les plantes meurent de soif et de chaud en ce moment. Reportage à la fin de cette édition. Les Ukrainiens et Ukrainiennes à nouveau dans la rue. Aujourd'hui, deuxième jour de mobilisation dans plusieurs villes du pays pour dénoncer l'éviction du très populaire ministre de la Défense, Mikhaïlo Fedorov. En fonction depuis seulement 6 mois, c'est un responsable des services de renseignement qui a été nommé hier à sa place pour assurer l'intérim. Pas de quoi apaiser pour autant la colère des manifestants qui voient dans ce limogeage l'affrontement de deux visions de l'armée. La méthode Fedorov d'un côté, fondée sur l'innovation, et de l'autre, la méthode Alexandre Sirski, commandant en chef des forces armées ukrainiennes, plus proche d'une culture militaire traditionnelle. Reportage à Kiev de Lucas Lazo.
18: Fedorov, 35 ans, incarne la jeunesse et l'audace. Face à lui, Sirski, 60 ans, représente la vieille école militaire soviétique. Pour Olga, jeune mère de famille, rencontrée à la nuit tombée sous les fenêtres du Parlement ukrainien, le choix est évident.
19: Avec la gestion proposée par Fedorov, l'objectif, c'est la victoire. Ce que propose Sirski, en revanche, c'est obsolète.
18: Andrei travaille dans l'industrie de la défense. Pour lui, Fedorov a surtout imposé une nouvelle philosophie de la guerre.
20: Il essayait de faire évoluer la guerre vers quelque chose de beaucoup plus numérique, qui repose moins directement sur les hommes, afin de réduire le nombre de victimes et de soldats tués.
18: Autrement dit, plus de drones, moins de pertes humaines, une doctrine qui porterait ses fruits.
20: Nous avons l'impression d'être actuellement à un tournant avec ce qui se passe en Crimée, les frappes ukrainiennes en profondeur et les chaînes logistiques russes qui sont coupées. S'il part, nous risquons de revenir aux anciennes manières de faire la guerre.
18: 20 ans à peine et déjà vétéran, Selki, blessé au combat, salue quant à lui l'action de Fedorov pour endiguer la corruption.
21: Les Ukrainiens ne tolèrent plus la corruption, pourtant elle continue de prospérer dans l'armée, notamment au ministère de la Défense. Alors voir M. Fedorov s'attaquer vraiment au problème et mettre une pression maximale pour y mettre fin, pour moi qui suis jeune, c'est très encourageant.
18: Alors que le couvre-feu approche, ces manifestants se promettent de revenir dès le lendemain pour obtenir le retour de Fedorov. Luc Elazo, Kiev, RFI.
17: Le Moyen-Orient dans le reste de l'actualité internationale. Sixième nuit consécutive de frappes américaines en Iran. Des dizaines de cibles militaires, des infrastructures logistiques et maritimes ont été visées selon Washington. Mais d'après Téhéran, des installations civiles ont été touchées. Des ponts, un port, un aéroport et une gare. L'agence d'information officielle fait état de 8 morts et 20 blessés. Tôt ce matin, les alliés des États-Unis dans la région, la Jordanie, le Koweït et le Qatar, ont annoncé avoir fait face à des attaques aériennes. Une visite éclair pour obtenir le soutien de son pays. Macky Sall, attendu à Dakar ce vendredi. L'ex-président ne devrait rester que quelques heures. C'est la première fois qu'il revient au Sénégal depuis qu'il a quitté le pouvoir en avril 2024. Objectif, repartir avec l'appui de son successeur, Bassirou Diomaye Faye, à sa candidature au poste de secrétaire général des Nations Unies. Alors si ses supporters se réjouissent, les associations qui soutiennent les familles des victimes de la répression politique sous le régime de l'ancien chef d'État, elles s'insurgent de cette visite. Mohamed Fadel Bodian est membre du collectif des familles de victimes. Il avait perdu son cousin en 2024, tué par balle en marge d'une manifestation. On l'écoute.
22: Compte tenu de tout ce qui s'est passé sous son règne, sous son magistère, plus de 65 victimes tuées. Je ne pense pas qu'il soit légitime de porter la candidature des Nations Unies et parler au nom de toute l'Afrique. Donc, nous exigeons vraiment que la lumière soit faite et que la candidature de Macky Sall, si toutefois le président de la République arrivait à soutenir la candidature de Macky Sall, cela veut dire que la lumière ne sera pas faite. Les responsabilités ne seront pas vraiment désignées. Et là, c'est déplorable. Et c'est comme un couteau qu'on est en train de remuer encore une fois dans le cœur des gens et ça fait mal quand même. Parce que c'est comme si c'était une provocation. Voilà, c'est la personne morale qui avait chapeauté tout ça. C'est la personne qui donnait les ordres parce que c'était le chef suprême des forces armées, c'était le président de la République. Donc il n'y avait rien qui pouvait se faire dans ce pays sans qu'il ne soit au courant. Je pense qu'il a une grosse part de responsabilité. Il va falloir qu'il s'explique.
17: Un témoignage recueilli par Léa Lisa Vesterov. Ces images avaient fait le tour du monde. Celles de milliers de détenus tatoués, têtes baissées, crânes rasés, parqués dans des prisons géantes. Symbole de la lutte contre les gangs armés menée par le président du Salvador, Nayib Bukele. Une politique prise en exemple par les nouveaux dirigeants de la droite conservatrice en Amérique latine, mais régulièrement pointée du doigt par les ONG. 90 000 arrestations arbitraires, au moins 470 morts en détention. Dans un rapport rendu public hier, Amnesty International alerte sur les conséquences humanitaires de ces mesures, rendues possibles par le régime d'exception en vigueur dans le pays. Censé durer un mois, il est désormais en place depuis 4 ans et s'est transformé en un véritable outil de répression. Selon l'ONG, cela pourrait même constituer un crime contre l'humanité. Louise Jouvezom.
23: Samuel Ramirez est un ancien syndicaliste. Aujourd'hui, il coordonne le mouvement de victimes du régime d'exception qu'il a fondé il y a 4 ans pour pallier les manquements des institutions chargées de protéger les droits humains.
24: On a été obligé d'aider les victimes pour qu'elles puissent elles-mêmes lutter et contester les arrestations arbitraires. On leur dit ce qu'elles doivent faire si elles sont arrêtées, les documents qu'elles doivent avoir sur elles, où elles doivent aller pour se faire aider, quel type d'aide elles peuvent demander dans les différentes institutions.
25: Pour
23: Pour lui, le rapport d'Amnesty International sur de possibles crimes contre l'humanité dans les prisons salvadoriennes n'est pas une surprise.
24: Un crime contre l'humanité, ce n'est pas un massacre de 1000 personnes. Il s'agit d'une violation systématique des droits dont le gouvernement a conscience. Les morts en prison, les arrestations arbitraires de gens innocents, le gouvernement est au courant mais ne fait rien. Ça s'appelle des crimes contre l'humanité. Ils ont arrêté des femmes enceintes, ils ont arrêté des femmes avec leurs bébés dans les bras et ils les ont emprisonnées. 4 bébés sont déjà morts en prison à cause du manque de soins et personne n'est jugé pour ces crimes.
23: Le mouvement de Samuel Ramirez a déposé 4 recours pour contester la constitutionnalité du régime d'exception. Pour le moment, 3 se sont soldés par un non-lieu.
17: De pures inventions, la réaction de la Chine après les allégations de Donald Trump sur de supposées ingérences étrangères dans l'élection présidentielle qu'il a perdue en 2020. Lors d'un discours prononcé hier soir, le chef d'État américain a accusé la Chine d'avoir tenté de fabriquer des bulletins de vote pour son adversaire Joe Biden. Pékin évoque ce matin des calomnies malveillantes sans fondement. Et puis la France respire à nouveau ce matin, fin de la 3e canicule de l'année. Les températures commencent à baisser après avoir battu des records ces dernières semaines. Une vague de chaleur qui s'est aussi accompagnée d'une sécheresse exceptionnelle par son intensité et sa précocité. Quasiment tout le territoire est désormais concerné par des restrictions d'eau. Un quart des petits cours d'eau sont à sec dans le territoire. Conséquence des feux qui se multiplient et des pertes agricoles importantes. Mais dans la campagne, c'est un autre drame silencieux qui se produit en ce moment. Les plantes et les animaux meurent de faim et de soif. Reportage dans les Vosges, à l'est de la France, avec Jeanne Richard.
0: L'herbe jaunit, il n'a pas plu depuis près de 2 mois. C'est très inhabituel dans les Vosges. Ces forêts et ces étangs sont habitués à un climat bien plus humide. Dans la petite vallée de la Vigotte, Antoine Daval en est le témoin.
1: Alors on est devant une source à sec depuis maintenant 3 semaines. C'est des choses qui arrivent plutôt mi-septembre, donc après l'été. Là, être à sec dès le mois de juin, c'est extrêmement rare. Les Vosgiens ont l'habitude d'avoir vraiment beaucoup d'eau tout le temps, une nature luxuriante, c'est presque trop d'eau. Hein. Et du coup, on est en difficulté.
0: Et la nature aussi, à commencer par les poissons des rivières.
1: Si on arrive à l'assèchement, bon, il est évident que la truite ne survit pas. Mais au-delà de ça, la truite est par exemple très sensible à la température de l'eau. Là, on a des ruisseaux par endroits qui peuvent monter à 20-25 degrés. Là, clairement, la truite, elle ne sait pas faire, quoi.
0: Avec son association, Antoine Daval tente d'adapter le vallon, car cela fait plusieurs années qu'il ne pleut pas assez.
1: On voit qu'il y a quand même un basculement. Surtout les 5-6 dernières années, la norme, c'est clairement devenu des années où on a 3-4 mois avec très peu de pluie. Et on le voit sur les dépérissements forestiers. Un arbre, s'il ne boit pas pendant 3 jours, il survit. Par contre, au bout de 2, 3, 4 étés de sécheresse, il finit par dépérir. Et c'est ce qu'on voit. On a perdu à peu près la moitié de nos forêts en 5 ans.
0: Selon les scientifiques, 14% de la perte de biodiversité est directement due au changement climatique.
17: Le reportage de Jeanne Richard du service environnement de RFI pour refermer ce journal. Merci de l'avoir suivi. Bientôt 11h10 ici à Paris, l'heure de retrouver votre émission Priorité Santé.
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28: Caroline Paré.
29: Bonjour à toutes et à tous. Lorsque l'on est confronté à une maladie au long cours, à titre personnel ou dans son entourage direct, on apprend à faire avec. Ressentir les symptômes, prendre ses médicaments au long cours, connaître l'appréhension de la rechute, il y a aussi toutes les informations associées au diagnostic. Et puis, il y a la vie qui va avec. Et souvent, nous n'y sommes pas vraiment préparés. Ce retentissement varie d'une personne à l'autre, devient plus ou moins envahissant. Et l'un des à côté de la maladie dont on parle peu, même s'il s'agit pourtant d'une complication qui peut se révéler très sévère, eh bien c'est la solitude. Seul, confronté à des années d'errance diagnostique, seul face à la douleur, l'épuisement, à des angoisses envahissantes, seul après la perte d'un emploi, seul et démuni face aux dépenses des soins. Ce repli, cet isolement doit être identifié, considéré au même titre que d'autres symptômes. C'est l'enseignement du livre de notre invité du jour pour notre émission Questions de femmes. Comment la maladie peut contribuer à plonger les patientes dans la solitude? Et vous êtes l'auteur de ce livre qui a pour sous-titre Chronique d'une solitude aux multiples facettes. Professeur Sue Bundongo, bonjour.
7: Bonjour Madame Paré.
29: Vous êtes interniste rhumatologue à Dakar où vous êtes le chef du service de médecine interne au centre hospitalier national d'Al Hajjam. Ce livre publié aux éditions Katana Santé s'intitule « Je m'appelle Debo, je me sens seule ». Et puis au cours de l'émission, vous allez nous expliquer qui est cette patiente Debo, pourquoi vous, spécialiste confronté aux maladies systémiques, eh bien vous avez choisi de parler précisément de cette question de l'isolement associé à la maladie. Je précise, professeur, que vous vous trouvez en ce moment dans les studios de RFI en full day et mandinquant, dont nous remercions toute l'équipe pour son accueil.
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29: Médecine interne, rhumatologie, on s'attendait davantage à vous recevoir pour parler de la polyarthrite, de l'arthrose, de la sarcoïdose, et vous allez, professeur, nous parler de la solitude. Alors, comment, à partir de cette spécialité qui s'intéresse notamment aux maladies systémiques et beaucoup aussi à la douleur, vous avez choisi de nous parler de ce ressenti de vos patientes et donc d'écrire ce livre?
7: Merci Madame Paré encore une fois pour l'invitation. Je dois dire que cet ouvrage est un lien direct à ce que nous avons l'habitude de faire. Ça émane de notre pratique hospitalière. Puisqu'en tant que médecin interniste, vous venez de le dire, rhumatologue, nous sommes habitués à suivre au quotidien des patients atteints de maladies chroniques. Et au-delà des symptômes cliniques, purement techniques habituels, à force d'écouter les patients, nous avons en tout cas noté ce sentiment-là qui, à notre avis, a un impact majeur dans la prise en charge de ces patients. Et c'est de cela que vraiment, à partir de cela que l'idée pour nous de nommer cette solitude, d'en parler et surtout d'inviter nos collègues praticiens à prendre en compte cet aspect nous est venue.
29: Alors cette patiente qui inspire votre titre de livre, Debo, elle souffre d'une maladie systémique, le lupus, et elle adresse en quelque sorte un cri de détresse sur cette solitude. Est-ce que c'est quelque chose qui se dit ouvertement ou qui est plutôt caché? Et vous, est-ce que vous l'avez entendu en consultation?
7: Je dois préciser quand même que cet ouvrage est nourri de notre expérience clinique, mais il reste

0: monde veut ces places-là. Et là, on parle d'une tranche, justement, en matinale. Une place stratégique où il y a les plus grosses audiences.
1: Vous le dites, ce sont des réunions qui peuvent durer des mois, qui ont lieu tous les ans, ou qui ont lieu perpétuellement. Depuis combien de temps est-ce que vous n'avez pas eu une réunion de grille, comme ça, une réunion de programme?
0: En fait, les réunions de grille, RFI s'adapte au changement d'heure. Et donc, tous les 6 mois, l'Europe change d'heure, pas l'Afrique. Et donc, pour rester en heure constante, RFI est obligé de s'adapter et donc de modifier ses horaires en dehors de Paris pour rester en heure constante en Afrique. Et donc, on en profite tous les derniers dimanches d'octobre et les derniers dimanches de mars pour remettre à plat l'offre éditoriale, tous les 6 mois.
1: C'est là qu'on a les petits changements, c'est effectivement. Ça. Oui, c'est très difficile à faire. C'est complexe à expliquer, me disiez-vous, et c'est vrai, c'est une question assez complexe. Est-ce que c'est très difficile de travailler sur la grille d'RFI?
0: Oui, parce que contrairement à des radios françaises, hexagonales, etc., on est mis sur le monde entier. Ça veut dire potentiellement sur 24 fuseaux horaires, avec des décalages. Notre métier, la programmation, c'est de mettre le bon programme à la bonne heure, dans la bonne langue et sur le bon vecteur de diffusion. Pour donner un exemple, il parle de la RDC et à Lubumbashi, il a le Swahili. Mais à Kinshasa, à RDC, il y a la Fabrique du Monde. Et donc, ça veut dire que dans un même pays, il y a 9 relais FM et il n'y a pas le même programme sur les 9 relais FM en fonction des bassins, de population, etc.
1: Oui, donc c'est vraiment extrêmement complexe.
0: Oui.
1: Peut-être que ce qu'on peut conseiller à cet auditeur, c'est que la plupart des programmes d'RFI sont rediffusés.
0: Ils sont rediffusés et en plus de ça, j'allais dire, ils sont offerts en podcast quand on veut sur Internet.
1: Donc avec une bonne liaison Internet, on peut tout à fait se mettre au goût du jour sur tous les programmes de la radio.
0: C'est ça. Tout à fait.
1: Internet pour pouvoir nous suivre partout, tout le temps, avec une programmation à la carte. Elle est loin l'époque de vos premiers souvenirs avec RFI, Dominique Moulumba.
2: Je vous écoutais en ondes courtes. On avait une petite radio Philips. Ça devait être dans les 25 ou 19 mètres. Parce que 41 mètres, c'était la radio locale.
1: Vous étiez déjà à Lubumbashi?
2: Oui, j'étais déjà à Lubumbashi. Bon, je suis né en Zambie. Je suis venu au pays, à Lubumbashi, pour les études. J'y suis resté.
1: Vous, à l'époque, vous écoutiez la radio en faisant vos devoirs, hein, c'est ça?
2: Justement, oui, en faisant mes devoirs, bon, et surtout en préparant mes examens de ce qu'on appelle ici chez nous examen d'État, qui est l'équivalent des baccalauréats. Et j'avais toujours la radio à mes côtés.
1: Ça énervait votre maman ou ça passait bien d'écouter la radio en travaillant?
2: Et c'était surtout mon père qui voyait que j'étais très informé, et surtout informé sur tout ce qui s'est passé en Afrique et au pays. Il était souvent émerveillé, c'est pourquoi il me laissait la radio. Sinon, dans les cas contraires, il m'aurait arraché parce que dans les années 76, on ne jouait pas avec la radio. Et c'était un bijou pour la famille.
1: Est-ce que vous vous rappelez d'une information en particulier? Est-ce que ça vous a permis d'apprendre des choses qui ont été importantes dans votre vie?
2: Il y a des souvenirs que j'ai toujours gardés avec RFI, par exemple, ça c'est dans les années 90, le pillage à Lubumbashi. J'étais pas à Lubumbashi à l'époque, j'étais à l'intérieur du pays. C'est à travers RFI que j'avais appris qu'il y avait pillage. J'avais encore la famille à Lubumbashi et bon, comme on n'avait pas la possibilité de les contacter bon, par téléphone, c'était la folie. Mais avec RFI, on a pu apprendre qu'il y avait des événements à Lubumbashi et à Kamina. Et j'allais dire aussi que, par exemple, la chute de Mobutu et l'assassinat de Kabila. Je les avais appris toujours par RFI dans les informations de RFI. La radio locale ne diffusait pas ça en direct ou bien instantanément. Il fallait attendre 2-3 jours pour que l'information, de telles informations soient révélées. Mais avec RFI, c'était presque instantanément qu'on avait l'information.
1: Et vous écoutiez quoi sur RFI quand vous écoutiez avec les ondes courtes à l'époque?
2: C'était surtout les informations. Et puis, quelques années plus tard, c'était une émission où l'on faisait passer le théâtre. Et puis, ça évoluait avec les concours de écrivains ou de théâtre comme ça.
1: La tradition du théâtre, on en reparle dans un instant. Merci Dominique Moulumba pour votre écoute fidèle.
3: Ça va le monde. Pascal Paradou.
4: Bonjour.
5: Ça va le monde?
6: Non, ça va, ça va.
7: Ça va le monde?
8: Vous allez entendre ce texte d'Israël Tsila qui arrive de Lubumbashi.
9: Ça va le monde.
10: Ma maman m'a appris à écouter les arbres. Tu m'entends? Il y en avait. Il y avait des arbres à la maison. Pas dans la maison, non. derrière.

0: derrière la maison, notre maison. C'était beaucoup d'arbres.
1: Ceux et celles qui sont en ce moment au Festival d'Avignon peuvent écouter tous les jours gratuitement à 9h, temps universel, du théâtre contemporain francophone. C'est la 14e édition du cycle de lecture « ça va le monde ». Et pour les auditeurs qui souhaitent écouter ces lectures en direct, il faut se rendre sur la page Facebook de RFI. Bonjour Pascal Paradou.
2: Bonjour.
1: Alors ce nouveau cycle de lecture, c'est vous qui l'avez préparé. Pourquoi y a-t-il du théâtre sur RFI, Pascal ?
2: Parce qu'il y a toujours eu du théâtre sur RFI, figurez-vous. Je n'ai rien inventé. Dans les années 70, même dans les années 80, jusqu'en 92, je crois, il y a eu le concours interthéâtral africain. Donc c'était le même principe, appeler des textes nouveaux avec des auteurs que l'on pouvait découvrir, et c'était enregistré à l'époque par des compagnies essentiellement du continent, et c'était diffusé sur les antennes de RFI. Donc quand j'ai eu cette idée de recréer à la fois un cycle de lecture ça va le monde et un prix RFI théâtre, je n'ai fait que rentrer dans les petits souliers de Françoise Ligier qui à l'époque était directrice des magazines.
1: Et pourquoi est-ce que c'est au moment du Festival d'Avignon ? Alors vous allez me dire c'est parce que c'est du théâtre, oui.
2: Oui, et que Avignon est l'un des plus grands festivals. Alors on peut pinailler sur l'importance de tel ou tel d'Édimbourg en Grande-Bretagne, etc. Mais pour ce qui est du théâtre international et francophone, c'est quand même le grand rendez-vous du théâtre en Europe. Il y a quand même peu de continents qui rivalisent sur cet aspect-là. Donc c'est voilà l'un des plus grands festivals de théâtre au monde. Donc ça me semblait assez important de faire entendre des voix émergentes, des jeunes auteurs ou des jeunes autrices dans cet espace qui parfois les met de côté, les oublie un peu et de les faire entendre sous un mode de lecture. C'est pas une pièce de théâtre, c'est vraiment une lecture avec des comédiens qui lisent le texte en main, mais qui le jouent quand même parce qu'ils ont travaillé. Donc de faire entendre ces textes et de les enregistrer pour que les auditeurs aient l'impression d'être à Avignon aussi et écoutent ces textes.
1: Alors le cycle de lecture, il est inauguré chaque année avec le lauréat du prix RFI Théâtre. Cette année, c'était Clipping du Congolais Israël Nzila, lauréat 2025. Est-ce que vous nous dites un mot des auteurs, des autrices de la programmation de cette année ?
2: Oui, je peux vous dire un mot, mais je vais pas faire l'inventaire sur les 6 auteurs. Je peux juste dire qu'il y a des jeunes autrices togolaises et burundaises qui viennent pour la première fois à Avignon, avec des textes où il est question de tradition ancestrale, mais aussi de la place de la femme. Il y a le texte de Guy Régis Junior, le 19 juillet, qui sera donc diffusé sur Facebook et en direct à Avignon, qui est un auteur haïtien absolument génial, qui fait une grande fresque de 6 heures. On a fait une sélection de 50 minutes. Il y a un auteur sénégalais formidable, et Israël est donc passé le 14, il a ouvert le cycle. Et ensuite, il y avait Yacine Ben Yacoub, un auteur franco-algérien sur un thème très important, très touchy, la décennie noire. Et c'est ça qui est la force du théâtre, c'est que ça autorise quand même des paroles, ça brise des tabous et ça permet de ne pas silencier un certain nombre de sujets et de thématiques.
1: Merci Pascal Paradou. Les lectures, c'est encore tout ce week-end en direct sur la page Facebook de RFI à 9h, temps universel, et au Festival d'Avignon, bien sûr. Et c'est à réécouter sur l'antenne à partir du 25 juillet, tous les samedis à 15h, temps universel.
3: Pourquoi RFI dit ça ? À la réalisation, Françoise Grelot. À bientôt.

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2: 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C'est RFI Midi qui commence. Nous sommes ensemble pendant 2 heures pour un tour complet de l'actualité internationale de ce vendredi 17 juillet. Avec à la une la colère et l'incompréhension en Ukraine, le limogeage de Mikhailo Fedorov, le très apprécié ministre de la Défense, a donné lieu à de grandes manifestations dans plusieurs villes ukrainiennes. Hier, à l'image de cette députée, l'opposition dénonce le comportement du président Volodymyr Zelensky.
3: C'était certainement une erreur politique de la part de Zelensky. Il a vu que sa cote de popularité était en hausse et je pense qu'il s'est dit que cela signifiait qu'il pouvait faire tout ce qu'il voulait.
2: On y revient dans 5 minutes avec également un coup d'œil sur l'analyse de la presse européenne. Lui continue de critiquer la guerre malgré les risques encourus en Russie. L'opposant Boris Nadejdine a été condamné à une amende légère ce matin, mais les ennuis judiciaires se sont accumulés pour lui récemment. Que peut-il espérer dans un contexte où, on le sait, les dissidents russes sont constamment muselés? À quel point est-ce qu'il dérange le pouvoir à Moscou à 2 mois des législatives? On posera ces questions à notre invité dans 45 minutes. Juste après, ce sera Afrique Midi. Les Nations Unies annoncent de nouvelles sanctions contre plusieurs groupes armés dans l'est de la RDC. On viendra aussi sur cette technologie qui inquiète par sa capacité à outrepasser l'humain dans certains domaines. Mais l'IA peut aussi être une aide précieuse, sociale notamment. Alors que la Chine accueille la conférence internationale sur l'intelligence artificielle, on vous présentera ces nouvelles assistantes, parfois amies des Sud-Coréens âgés.
4: Quand est-ce que je dois prendre mes médicaments?
5: Pour vous, c'est le matin, midi et le soir.
4: Quand nous parlons, j'ai l'impression qu'elle prend soin de moi. Nous partageons notre quotidien ensemble, comme des compagnons de route.
2: Voilà, des poupées enrichies par l'intelligence artificielle qui aide les seniors au quotidien. Reportage en Corée du Sud à 12h15 TU. Et puis dans le rendez-vous d'Haïti et des Amériques à 13h30, temps universel. Gros plan sur celle qui fait rayonner la musique haïtienne en ce moment à l'international, la chanteuse Naïka. Vous avez le programme, soyez les bienvenus.
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6: Paul Lonsin-Spinelli.
2: La Chine s'avance en chef d'orchestre dans le domaine critique de l'IA. Shanghai accueille à partir d'aujourd'hui la conférence mondiale sur l'intelligence artificielle. Et on en parle dans la Fabrique du Monde avec Guillaume Nodin. Bonjour.
7: Bonjour Paul.
2: Cet événement attire des milliers de participants du secteur et un visiteur bien particulier y a pris la parole. Le numéro 1 de l'État chinois, Xi Jinping, il a appelé à la coopération et à la régulation de l'IA pour qu'elle reste sous le contrôle de l'humain. Car l'IA est devenue un enjeu géopolitique, Guillaume.
7: Oui, et y accéder est devenu aussi important que d'accéder à des ressources naturelles comme le pétrole ou l'eau. Le point de bascule, le moment où tout le monde s'en est aperçu, c'était au début du mois dernier quand le gouvernement américain a demandé à l'entreprise spécialisée Anthropic de limiter et même d'interdire l'accès de ses modèles les plus récents aux non-américains. L'interdiction a été levée depuis, mais entre-temps, OpenAI a accepté de faire valider ses derniers modèles par l'État fédéral. Une révolution dans un secteur où jusqu'ici régnait le principe de la libre entreprise régulée, autrement dit par la loi de la jungle. Résultat, une course aux modèles d'intelligence artificielle en libre accès. Ils sont principalement chinois, comme Sipu AI. La Chine est l'autre pays géant du secteur avec les États-Unis. Et forcément, avec ce qui se passe à Washington, eh bien, elle va réfléchir à une manière de limiter l'accès à ces modèles les plus performants. C'est un équilibre subtil à trouver entre souveraineté, part de marché et donc influence.
2: Mais dans ces conditions, il devient urgent pour les autres de se renforcer dans ce secteur.
7: On pense évidemment aux Européens qui, en dehors du Français Mistral n'ont pas vraiment de spécialistes du secteur et sont encore très loin de l'autonomie en matière numérique. Ils ne partent donc pas tout à fait de zéro, mais ils partent de loin et sont clairement dépendants de ce qui se fait ailleurs. Des pays entiers pourraient se retrouver victimes de l'IA. En 2024, le Fonds monétaire international estimait par exemple qu'un quart des emplois indiens sont menacés par les modèles d'IA conversationnels, notamment dans le secteur clé de la sous-traitance informatique. Cela pose aussi des questions de gouvernance de l'IA, à ne pas confondre avec la régulation du marché, la gouvernance. Ce sont les règles de fonctionnement qui font que les intelligences artificielles n'échappent pas à leurs créateurs. Si l'on en croit les chercheurs spécialistes, c'est un risque bien réel en ce qui concerne les modèles de recherche, ceux qui sont développés dans les laboratoires des géants. On appelle ça l'IA de frontière et son potentiel en termes de cyberattaque ou de codage informatique est impressionnant et pourrait rapidement dépasser les capacités humaines. C'est le scénario à la Terminator, celui où la créature échappe à son créateur.
2: Enfin, il y a aussi un enjeu économique et donc de pouvoir.
7: Les chiffres donnent le tournis. On parle des montants, des levées de fonds et d'investissements des spécialistes de l'IA. Forcément, quand on parle d'argent, à partir d'un certain chiffre, eh bien, tout le monde écoute et notamment les États. Sam Altman, patron d'OpenAI, évoque une prise de participation de l'État fédéral américain pour qu'il puisse profiter du gâteau. Et s'il l'évoque, c'est qu'il sait que ça pourrait lui coûter beaucoup plus cher que ça. La révolte anti-IA aux États-Unis pour des raisons de coûts économiques et écologiques trop élevés, si c'est pour faire des vidéos parodiques, devient un sujet politique dans la campagne américaine pour les élections de mi-mandat. Le sénateur Bernie Sanders propose la constitution d'un fonds souverain qui s'emparerait de 50% du capital des géants du secteur. Autrement dit, une sorte de nationalisation. Et pour les techno-barons du Trumpisme actuellement aux manettes, ceux qui encaissent l'argent, c'est ça le vrai scénario post-apocalyptique.
2: Merci Guillaume Nodin, c'était la Fabrique du Monde sur RFI. On jette un coup d'œil au grand titre de la presse européenne qui revient largement ce matin sur la crise politique en Ukraine. Rarement le départ d'un ministre ukrainien aura provoqué une telle onde de choc, c'est ce qu'écrit le correspondant à Kiev du journal belge La Libre. Après le limogeage de Mikhailo Fedorov, hier populaire ministre de la Défense, un remaniement estival que personne n'avait vu venir renchérit le monde en France et qui apparaît comme une manœuvre ratée pour noyer l'un des principaux objectifs de Volodymyr Zelensky, se débarrasser de Fedorov pour ne pas voir dépasser une tête de plus. Zelensky veut renforcer son pouvoir, disent certains opposants d'après Le Monde. Cela a donné lieu à des protestations hier à Kiev et le Kyiv Independent donne ce matin la parole à des membres de l'armée ukrainienne qui étaient présents et qui estiment, selon le journal, que cette décision controversée n'épuise sérieusement l'effort de guerre ukrainien. Les personnes qui tentent de régulièrement nous rapprocher de la victoire sont constamment écartées, regrette un vétéran de 43 ans. Et ce n'était d'ailleurs que la deuxième fois depuis le début de l'invasion russe que de telles manifestations étaient organisées contre le gouvernement ukrainien. Ça, c'est ce que souligne The Guardian. La première fois, c'était l'an dernier quand Zelensky a voulu fermer deux agences anticorruption. Et en marge de ces manifestations, justement, la députée d'opposition, Ina Sovsoun, est revenue au micro des RFI sur la décision du président de se séparer de Mikhailo Fedorov.
3: Concernant le renvoi de Fedorov, était-il justifié ou s'agissait-il d'une erreur politique? Eh bien, les deux peuvent être vrais en même temps. C'était certainement une erreur politique de la part de Zelensky parce que, d'après ce que nous avons vu hier, M. Fedorov était devenu, pour la population en général, une sorte de symbole d'espoir, l'idée que quelque chose de positif pouvait arriver. Les gens ont constaté le succès des frappes de moyenne portée dont il était dans une large mesure responsable. Et je pense que cela leur a donné l'espoir qu'une évolution positive était réellement possible dans cette situation. Je pense donc que cette décision était en elle-même une erreur parce que le président a en substance sapé cet espoir. Il a vu que sa cote de popularité était en hausse, qu'il bénéficiait d'un soutien croissant et je pense qu'il s'est dit que cela signifiait qu'il pouvait faire tout ce qu'il voulait. Il ne s'est apparemment pas rendu compte que dans une large mesure, cette hausse du soutien était due à Fedorov et à ce qu'il représente pour la société.
2: La députée ukrainienne d'opposition Ina Sovsoun qui répondait aux questions de notre correspondante en Ukraine, Emmanuel Chaz.
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2: 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Véronique Rigolet, bonjour.
8: Bonjour, bonjour à tous.
2: Comme chaque vendredi, vous recevez un invité société, la géographe Pauline Villain-Carlotti, spécialiste de la gestion sociale de l'environnement et qui vient de publier aux éditions Flammarion « L'épreuve du feu, habiter autrement la Terre ».
8: Bonjour Pauline Villain-Carlotti.
9: Bonjour.
8: Merci de nous rejoindre sur RFI. Alors que le changement climatique impacte durement nos forêts au sud comme au nord de la Drôme, à Fontainebleau, près de 11 000 feux, 35 000 hectares touchés par les flammes. En ce tout début d'été, la surface brûlée en France a déjà dépassé le total de la saison passée. On y est, Pauline Villain-Carlotti, après la maison, c'est la forêt qui brûle, pour reprendre l'expression de l'ancien président Chirac il y a plus de 20 ans.
10: Oui, alors les incendies de forêt ont souvent concerné d'abord les forêts avant d'atteindre le bâti et les êtres humains. On le voit cependant que dans le contexte du changement climatique, on a des incendies de plus en plus fréquents et de plus en plus intenses qui ont une propension à l'endommagement qui s'accroît. Là, on parle beaucoup de la forêt de Fontainebleau, mais on a de plus en plus de dommages causés par les incendies. C'est le cas notamment dans la région méditerranéenne où on a vu ces dernières années et encore cette année des morts et des maisons brûlées. Donc la forêt et la maison brûlent et la tendance est plutôt à l'augmentation des perspectives de remédiation à court terme en tout cas.
8: La saison des incendies démarre plus tôt, finit plus tard et vous dites ça risque de devenir la norme des années à venir.
10: Tout à fait, on le voit. On a des épisodes de chaleur intenses qui sont arrivés très tôt. Ça, c'est une tendance qui se confirme. Les effets du changement climatique ne sont plus simplement de la prospective à 2030 ou 2050, mais on a déjà des fortes températures aujourd'hui seront sans doute des températures fraîches dans les décennies à venir. Donc les conditions météorologiques qui favorisent la propagation des incendies, la sécheresse notamment, les fortes températures, tout est réuni pour avoir un cocktail explosif avec une saison incendie qui démarre plus tôt, qui termine plus tard. Et aujourd'hui, à la mi-juillet, nous avons déjà des superficies brûlées qui dépassent le total de certaines années et c'est assez dramatique.
8: Vous évoquiez la forêt de Fontainebleau, va falloir s'habituer au vol de Canadair, même aux portes de Paris. Plus aucune région en France n'est à l'abri de ces incendies estivaux qu'on avait plutôt coutume de voir dans le sud.
10: Tout à fait. Les nouveaux territoires du feu étaient déjà documentés donc dans le PNAC, le Plan National d'Adaptation au Changement Climatique. Et on est là encore sur quelque chose qui devient véritablement concret. On a en tête les grands incendies qui ont menacé la Bretagne, qui ont brûlé la forêt de Paimpont-Brocéliande deux fois dans la décennie précédente, donc en 2022-2025, dans notre décennie, pardon. Et là, effectivement, la forêt de Fontainebleau, même si on a tendance à oublier que c'est une forêt qui a déjà brûlé par le passé, même si c'est assez résiduel, on a des incendies de type presque méditerranéen qui se rapprochent, qui remontent vers le nord, qui touchent des régions plus septentrionales de la France et qui se rapprochent des lieux de pouvoir, dont notamment Paris, ce qui pourra potentiellement amener à une prise de conscience que justement, ce phénomène n'est pas localisé.
8: Alors sur la prise de conscience, comment faire face justement à cette nouvelle et brûlante menace? Quelles mesures de prévention, d'adaptation doit-on prendre pour sauver, protéger les forêts face à cette accélération du réchauffement climatique?
10: Il faut déjà sortir de la réponse strictement réactionnelle. On ne parle des incendies que l'été, ce qui nous empêche de penser à construire la résilience tout au long de l'année. Les incendies, c'est le marronnier estival à grand renfort de pompiers et de canadaires, et la réponse strictement sécuritaire ne pourra pas suffire. Elle ne suffit déjà plus, le capacitaire est limite dès que les feux sont simultanés, comme c'est le cas cette année. Les pompiers sont épuisés et ils le disent même eux, il va falloir penser à aussi une structuration des territoires qui permet d'endiguer les vulnérabilités, de les réduire drastiquement. Ça passe par l'aménagement des territoires, par la réalisation de documents d'urbanisme notamment, pour encadrer la constructibilité, notamment limiter les interfaces habitat-forêt, les zones qui concentrent les enjeux vulnérables et qui sont là aussi où se déclenchent la plupart des incendies.
8: Il y a des mesures de prévention des incendies de forêt, elles sont contenues dans le code forestier, elles ne sont toujours pas la plupart du temps appliquées par les populations, c'est elles aussi qu'il faut sensibiliser à ce problème.
10: Alors, vous faites référence aux obligations légales de débroussaillement encadrées par le code forestier, qui sont les maisons en théorie. Oui, et qui s'applique aussi aux gestionnaires d'infrastructures, mais c'est une autre problématique, donc on ne va pas en parler ici. Mais les obligations légales de débroussaillement, c'est un bon dispositif qui part du principe que pour la prévention du risque d'incendie, on va supprimer le combustible, notamment en débroussaillant donc autour du bâtiment, en limitant l'endommagement possible du bâtiment. Le problème, c'est que cette réglementation est très difficile à comprendre et à mettre en œuvre, notamment parce que elle se place du point de vue de la géométrie pour débroussailler un périmètre autour d'une habitation qui ne tient pas compte des limites de propriété et qui pose un certain nombre de problèmes à l'échelle des territoires, que ce soit des conflits de voisinage, une difficulté de compréhension, comment on entre chez son voisin. Aussi pertinente soit-elle, elle n'est pas opérante et elle est mise en œuvre à hauteur de 30% à l'échelle nationale. C'est donc un sujet dont il va falloir se saisir, peut-être pas pour supprimer la réglementation, loin de là, puisqu'elle a montré ses preuves, mais en tout cas, la rendre accessible, compréhensible par ceux qui doivent la réaliser et la mettre en œuvre pour protéger leur habitation.
8: Le Parlement français travaille aussi à cette question d'adaptation de la forêt face au réchauffement climatique, préconise d'encadrer les coupes rases, de soutenir une sylviculture plus résiliente. Dans ce cadre, le décret annulé par le Conseil d'État sur le fameux plan 1 milliard d'arbres plantés en 10 ans, est-ce que c'est un revers pour cette politique française sur les forêts?
10: Non, ça me semble pas. Enfin, un revers, ça dépend. Un revers pour les effets d'annonce peu faciles et peu réfléchis, oui. En tout cas, je pense que c'est pour le mieux de réfléchir de manière consciente et un peu coordonnée à l'adaptation des forêts françaises au changement climatique, sans proposer tout de suite des seuils quantitatifs qui n'ont absolument aucun sens. La proposition de planter des milliards d'arbres, c'était vraiment quelque chose qui n'a pas grand sens à l'échelle de la France, parce qu'on ne se pose pas la question de quel arbre. Un arbre n'en vaut pas un autre, et pour que ça pousse vite, on aurait tout poussé à planter plutôt des résineux et à favoriser l'enrésinement, qui sont des arbres à croissance plus rapide notamment que les feuillus, et qui, dans un contexte d'extension du risque d'incendie de forêt, risquerait de poser particulièrement problème, puisque ce sont des essences très inflammables. Donc revenir sur cette politique du chiffre pour se poser la question de comment on adapte les forêts et réfléchir à des mixités d'essence, la diversification des strates végétales pour avoir des ruptures de combustible, ça me semble plus utile dans le contexte actuel que simplement planter un milliard d'arbres.
8: Merci Pauline Villain-Carlotti, géographe, auteur de L'épreuve du feu, Habiter autrement la terre, qui vient de paraître aux éditions Flammarion. Bonne journée à vous.
2: Et merci à vous, Véronique Rigolet. Cette année en France, plus de 9 lycéens sur 10 ont pu fêter l'obtention de leur baccalauréat et partir en vacances l'esprit tranquille. Parmi les autres, certains ne retenteront pas leur chance l'an prochain. Ils sont 110 000 à disparaître des radars du lycée sans diplôme ni formation. Une poignée d'entre eux ont quand même la chance de rebondir dans des formations spécifiques comme celle de mécanique vélo proposée par le lycée professionnel Camille Genazzi à Paris. Laurence Théo a rencontré les 7 jeunes qui sont concernés ainsi que leurs encadrants.
11: La béquille, elle se positionne pas exactement comme il faut. En théorie, il faudrait qu'elle soit vraiment comme ça. D'accord, c'est une béquille qui est centrale, qui vient entourer la roue arrière, donc à droite et à gauche.
12: Voilà pour la consigne donnée par Mathieu Bertrand, professeur en mécanique vélo. Cheveux roux, longs et ondulés, barbe et lunettes, Kylian fronce les sourcils.
13: J'ai déjà ma petite idée. Peut-être la béquille desserrée ou éventuellement une plaque qui s'est de buter la béquille à redresser, qui s'est tordue avec le temps et le poids du vélo.
12: Kylian a 19 ans. Dans le passé, il a rencontré des difficultés scolaires.
13: Que je suis 10 dyslexique, dyscalculie, dysorthographique, 10 psychomoteur. J'ai jamais été du tout un bon élève en cours. La seule matière dans laquelle j'étais bon, c'était l'histoire et l'art plastique. Sinon, tout le reste, j'étais très mauvais.
12: Alors, réparer les vélos lui apporte beaucoup.
13: Ça m'a beaucoup aidé à être plus précis dans mes gestes.
12: Et pour le jeune homme, la satisfaction de donner une nouvelle vie à un vieux biclou.
13: J'ai pu remettre en état des vélos qui étaient bon pour la déchetterie.
12: Kylian, Ousmane, Abou et les autres, en tout ils sont 7 à suivre la formation. Leur point commun, décrochage scolaire ou parcours migratoire difficile.
14: Il nous a montré beaucoup de choses, même si ce n'est pas à l'école ici. Nous tous, on est heureux.
12: Celui qui est décrit et tellement respecté, c'est Mathieu Bertrand, le professeur en mécanique cycle. Il explique que dans cet atelier, on ne répare pas que les vélos.
15: Finalement, la mécanique vélo, c'est l'excuse, mais le truc, c'est plutôt les raccrocher. Moi, ce que je trouve assez cool dans le fait de réparer des vélos, c'est y a le sentiment, je pense, du travail accompli. C'est valorisant, déjà. Enfin, ça leur prouve qu'ils sont capables de faire des choses, et ça, c'est pas rien. Et après, là, moi, ce que je trouve important dans cette formation, il y a un gros travail à faire sur l'assiduité, le fait d'être à l'heure, etc. Les rendre responsables de la vie de la classe également.
16: Les gars, il y a un téléphone portable en plein soleil sur une voiture. Hein ?
12: Sourire en grand écart, fier de son maillot de foot, Abou a 18 ans. Petit garçon, il avait déjà touché à la mécanique dans le garage tout près de la maison. Auprès du professeur Mathieu Bertrand, il apprend la rigueur.
14: En France, ici, j'ai commencé à apprendre à écrire et puis j'ai dit les noms des pièces. Parce qu'en Afrique, on ne prononce pas les noms correctement là-bas. Chaque pièce en France, ici, tu dois appeler par son nom. Mmh. Par exemple, quand on peut dire dérailleur, on peut dire tender.
12: Sa présence est discrète, mais il est là derrière la caméra. Moa Kouas, comédien et réalisateur, a suivi ces jeunes et prépare un documentaire.
17: Ce qui me touche dans le projet, c'est de se dire que tout n'est pas perdu et il y aura toujours quelqu'un pour te tendre la main. En fait, quelque part, je me reconnais en eux. Je crois en la méritocratie. C'est une croyance profonde. Et je trouve que ce que fait Monsieur Bertrand, Mathieu, c'est vraiment incroyable de donner son temps et donner plus que son temps, quoi. C'est vraiment une personne incroyable, quoi. Un professeur qui te marquera à vie.
12: En ce dernier jour d'école, ce programme de réinsertion est une réussite. Certains jeunes continueront à se former, quand d'autres ont déjà une promesse d'embauche.
15: T'as fait quoi, ta vis, c'est les deux vis centrales?
2: Voilà, reportage est signé Laurence Théo à Paris.
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2: Leur musique est un cocktail entre influences haïtiennes, brésiliennes, argentines ou encore tunisiennes. Le groupe Zalam Kao était au festival Nuit d'Afrique à Montréal cette semaine. Edaïla Robina et Clovis Lamar, deux des 6 musiciens du groupe, sont au micro de Lisa Géraldini.
18: Zalam Kao, bonjour.
19: Bonjour Lisa.
20: Allô.
18: Vous êtes rencontrés quand vous étiez encore étudiant. Qu'est-ce qui a été le point commun, le point d'ancrage musical entre vous? Autour de quoi vous vous êtes retrouvés?
20: On est tous issus de la musique de Montréal, puis des jams, puis du fait de faire de la musique dans des lieux comme des apparts, des parcs. Puis sinon, de la musique, je pense qu'il nous lie beaucoup, c'est de la musique qui est acoustique, qui a du groove, qui bouge, tu sais. Je pense que ça part de là.
18: Donc vous l'avez dit, vous êtes un collectif montréalais, mais vous avez tous des origines ailleurs qu'au Canada, plutôt en Haïti, en Argentine, au Brésil, en Tunisie. Est-ce que vous pouvez raconter l'impact de tous ces pays sur votre musique?
20: Ça se fait naturellement, puis il y a des influences de partout, puis même des influences de lieux dont on vient pas, tu sais, comme de la musique cubaine, de la musique aussi afro at large, là, tu sais, juste qui nous influence beaucoup. Donc, on est très fiers de représenter des pays que tu as nommés, mais comme c'est quasiment plus grand que ça dans le sens où nous, on voit pas de limite, je pense, à ce qui peut nous donner de la créativité.
21: On est allé à Saint-Jérôme un moment faire un spectacle devant une classe de francisation. Il y a eu une discussion après avec les gens, puis tu sais, c'est le genre de moment où est-ce qu'on réalise qui est-ce qu'on représente, c'est aussi, malgré nous, tu sais, pas d'avoir choisi quoi que ce soit là-dedans, mais d'être issus de la diversité, puis de se rencontrer ensemble, puis de montrer tout ça, on apprend au fil de cette aventure-là des Zalam Kao qu'on représente en quelque sorte la diversité, mais aussi l'intégration culturelle.
18: Vous êtes quasiment tous passés par des études musicales assez poussées. Est-ce que vous cherchez à faire une musique qui montre que vous avez la théorie, ou au contraire, est-ce que vous essayez de vous éloigner un peu de cette théorie pour laisser place à la spontanéité, l'improvisation?
20: Moi, personnellement, je prétends pas être un grand joueur de jazz. Puis je pense que ce que nous, on défend, c'est nos présences scéniques à chacun, de proposer quelque chose qui est en français, en portugais, plusieurs langues, plusieurs flows, plusieurs présences sur scène. C'est ce qu'on essaie de défendre.
18: Votre premier album, vous l'avez sorti en octobre de l'année dernière, 2025, qui s'appelle « Tout l'humain ». C'est un double sens créole qui veut dire à la fois « tous les humains » et « être allumé ». Pourquoi ce titre? Et est-ce que vous pouvez parler un peu de ce disque?
20: On était en Gaspésie, puis Ogou Raifé, en fait, qui est notre frontman chanteur, qui est haïtien, venait pour la première fois en Gaspésie. Je sais pas si t'es déjà allé en Gaspésie, ça veut dire le bout du monde. Puis quand t'arrives à Percé, qui est un espèce de spot iconique au Québec, on est arrivé là pour la première fois, puis on a comme monté en haut d'une croix, en fait, qui est en haut d'un espèce de petite colline. Puis là, Antonio était comme vraiment excité. Comme on avait eu une folle journée, que tout était super. Puis il a commencé à crier « On est tout l'humain! On est tout l'humain! » Puis nous, on était comme « C'est quoi ça? Qu'est-ce que ça veut dire? » Puis je pense sans joke, sur le moment même, on s'est dit « C'est le nom de l'album, faut qu'on fasse une chanson tout l'humain. » Puis tout ça est arrivé. Puis c'est parti de là, mais en gros, lui, il nous a expliqué après l'expression, que c'est une expression qui est, je pense, assez courante en créole haïtien pour dire « on est tout allumé ». Puis nous, on trouvait le double sens intéressant qu'en français, « tout l'humain », ça peut être aussi « toute l'humanité ». Ça collait au projet. La chanson aussi, c'était comme une des chansons qu'on trouvait qui était le plus représentative du projet. C'est comme ça allait de soi, on dirait.
18: Salam Kao, merci beaucoup.
20: Merci à toi.
21: Et merci.

0: un entretien réalisé par Lisa Giroldini. Un coup d'œil au programme sur RFI. À midi 30, temps universel, ça sera Afrique Midi. Bonjour Nemo en Peace.
1: Bonjour Paul, bonjour à tous.
0: Quel sera le programme?
1: Ces nouvelles sanctions onusiennes contre des groupes armés actifs dans l'est de la RDC, accusés de compromettre la paix et la sécurité dans la région. Sur la liste, on retrouve notamment Corneille Nanga. C'est dans ce contexte de toujours forte tension dans l'est de son pays que le président Félix Tshisekedi a rencontré son homologue angolais João Lourenço à Luanda, on vous raconte. Et puis une autre visite très scrutée, celle de Macky Sall, ancien président sénégalais, à Bassirou Diomaye Faye, actuel. C'est cet après-midi lui qui vient chercher un soutien de poids à sa candidature au poste de secrétaire général des Nations Unies.
0: Merci beaucoup Nemo, à tout à l'heure. Comme tous les vendredis de cet été, ce sont les médias francophones publics qui partagent leurs coups de cœur musicaux. Ce groupe de radio publique de Suisse, de France, de Belgique et du Québec fête ses 10 ans cette année. Et aujourd'hui, c'est notre consoeur de Radio-Canada, Monique Giroux, qui nous présente son coup de cœur musical, le chanteur Alphonse Bisaillon.
2: Alphonse est originaire de Saint-Hyacinthe, au Québec. Ce garçon-là n'est définitivement pas fait du même bois que les autres. Il se décrit lui-même, et je le cite, comme un monstre, une diva, un bébé qui gazouille ou encore un gorille qui joue avec une branche. Et croyez-moi, c'est exactement l'effet qu'il fait quand il monte sur les planches d'être tout ça à la fois. Alphonse Bisaillon, c'est une collision spectaculaire. C'est la rencontre tout à fait improbable entre la poésie romantique d'un Victor Hugo, l'âme théâtrale de Charles Aznavour et l'énergie brute échevelée d'un Jean Leloup. Il le dit lui-même, il fait de la chanson pour survivre. Sur scène, Alphonse chante, se donne, crie jusqu'à s'en écorcher la voix, mélange heureux de folie et de redoutable lucidité. Il est formé en musique et en littérature. Bisaillon est un orfèvre qui cisèle ses textes avec une précision maniaque. Avec sa prose fleurie, son registre de langue très soutenu et sa diction fièrement québécoise, le mot chanson lui colle littéralement à la peau.

0: qui fascine le plus chez Alphonse Bisaillon, auteur, compositeur, interprète, c'est qu'il ose déranger nos habitudes. Dans un monde souvent formaté, lui, il n'hésite pas à intégrer un tango déchirant, du jazz, des trames narratives dignes d'une pièce de théâtre. Bref, tout est là. Le mariage parfait entre notre langue crue et la grande nécessité de nommer les choses.
1: OK. Recette secrète du Matthew Box, sautez, faites-le frire dans un wok. Prenez un journaliste,

0: marche ensemble. Alphonse Bizaillon nous prouve que la relève n'est pas seulement là. Elle bouillonne, elle est brillante et refuse de s'excuser d'exister. Alors, si vous avez envie de vous faire brasser le cœur, si vous avez envie de ressentir quelque chose de vrai, prêtez l'oreille à ce poète débridé, Alphonse Bizaillon. C'est de la chanson qui mord. Et qu'est-ce que ça fait du bien?
1: Alphonse Bizaillon, le coup de cœur musical de notre consoeur de Radio-Canada, Monique Giraud. Un nouveau journal arrive dans 5 secondes sur Radio France Internationale. Restez bien avec nous. Et vous écoutez toujours RFI, 14h à Paris, midi, temps universel.
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1: Et le grand journal de la mi-journée présenté par Candice Mazot-Tomazic. Bonjour Candice.
3: Bonjour Paul et bonjour à toutes et à tous.
1: En Israël, le Parlement dissout et le début d'une campagne électorale qui s'annonce houleuse.
3: Un Premier ministre fragilisé qui a désormais le regard tourné vers les prochaines législatives d'octobre. Benjamin Netanyahou et sa coalition vont tenter de se maintenir au pouvoir malgré une popularité en berne. Les explications en direct de Jérusalem dès le début de ce journal.
1: Nous serons aussi en Russie. L'opposant Boris Nadejdin s'en sort avec une amende mais se retrouve bel et bien condamné pour diffusion de symboles extrémistes.
3: 1 000 000 de roubles pour avoir partagé un lien vers une vidéo où apparaissait brièvement le visage d'Alexei Navalny, la bête noire du Kremlin. Boris Nadejdin, ancien candidat à la présidentielle, ne pourra pas non plus se présenter au scrutin législatif de septembre prochain. De pures inventions, on parlera aussi de la réaction de la Chine au lendemain des allégations de Donald Trump sur de supposées ingérences étrangères à l'élection présidentielle qu'il a perdue en 2020.
1: Et puis J-2 avant la finale de la Coupe du Monde masculine de football.
3: Argentine-Espagne, c'est dimanche à New York, une rencontre très attendue pour les amoureux du ballon rond, mais pas si attrayante que cela pour les habitants de la mégalopole, vous allez l'entendre.
1: Une page qui se tourne et une bataille électorale acharnée qui s'ouvre en Israël.
3: La Knesset s'est officiellement dissoute ce matin à l'aube. Michel Paul, vous êtes le correspondant de RFI à Jérusalem. Le Parlement israélien dissous, cela ouvre donc désormais la voie à des législatives anticipées le 27 octobre prochain.
4: Oui, c'est officiel depuis ce matin, 5 heures par 62 voix contre 0. Les députés ont mis fin aux activités de la 25e Knesset, une législature qualifiée de plus dévastatrice de l'histoire d'Israël par le quotidien d'opposition Haaretz. C'est pour cause, avant de partir, le Parlement a adopté au pas de charge une série de lois très controversées, notamment une réforme des médias favorisant ouvertement les diffuseurs pro-Netanyahou. Ce texte place la régulation de l'audiovisuel sous contrôle politique direct et supprime les garde-fous déontologiques ainsi que l'obligation d'indépendance des rédactions, surtout un amendement sur mesure, exemple de frais de licence de diffusion. La chaîne 14, un canal ultra-conservateur ouvertement en faveur du Premier ministre, un cadeau estimé à près de 10 millions d'euros par an.
3: Et la campagne pour le scrutin du 27 octobre est donc lancée. Michel, le Premier ministre sortant, démarre en très mauvaise posture.
4: Oui, ce coup de force législatif et également l'impasse de la crise iranienne semble lourdement sanctionné par l'opinion israélienne. Selon un sondage du journal Maariv, corroboré par d'autres enquêtes, l'opposition anti-Netanyahou fait un bond spectaculaire et décroche la majorité absolue avec 62 sièges. En face, le bloc de Benjamin Netanyahou s'effondre à un niveau historiquement bas, seulement 48 sièges, plombés par la chute du parti ultra-orthodoxe Chass, tandis que les partis arabes maintiennent, eux, leur rôle de pivot avec 10 sièges. Et preuve du désamour, 55% des Israéliens jugent désormais que ce gouvernement n'est plus capable de diriger le pays.
3: Michel Paul en direct de Jérusalem. Pendant ce temps, l'escalade se poursuit entre les États-Unis et l'Iran. Les gardiens de la Révolution disent avoir attaqué une base américaine au Qatar pour, je cite, punir l'agresseur. Des frappes en représailles des bombardements américains qui ont visé cette nuit la République islamique. Des cibles militaires ont été touchées, assure Washington. Téhéran l'accuse de son côté d'avoir attaqué des infrastructures civiles qui ont tué 8 personnes et fait une vingtaine de blessés.
1: Vous écoutez RFI, 15h04 à Moscou, en Russie. aussi les élections législatives approchent.
3: Elles seront organisées en septembre prochain, l'occasion d'envoyer un message pour le Kremlin à une opposition qui s'imaginerait prendre un peu trop de place. Dernière illustration en date aujourd'hui avec Boris Nadiejdine, jugé coupable de démonstration de symboles extrémistes. Il écope d'une amende d'1 000 000 roubles mais échappe à la prison. En 2024 déjà, l'opposant anti-guerre avait tenté de se présenter à la présidentielle avant d'être écarté au motif de non-conformité des signatures déposées. Et là encore, Boris Nadiejdine ne pourra pas prétendre au siège de député désigné comme agent de l'étranger par le Kremlin. Écoutez la réaction de Tatiana Schneider, elle est responsable régionale et candidate aux législatives pour le parti Yabloko à Omsk en Sibérie.
5: On ne peut pas persécuter quelqu'un pour ses convictions politiques. La concurrence politique est essentielle. Éliminer les concurrents de cette manière n'est pas démocratique. Les citoyens doivent pouvoir être libres de leur choix. On ne devrait pas décider à leur place de leur mode de vie, ni de qui peut participer à la vie politique et qui ne le peut pas. Seul le peuple doit en décider. Qu'au XXIe siècle, qu'en 2026, de telles choses puissent se produire, ça me donne l'impression de vivre dans le surréalisme. Tout ça semble irréel. Et pourtant, nous le voyons de nos yeux tous les jours. Après les élections, il est fort possible que la situation se durcisse encore. Mais comme on le sait, on a beau serrer la vis autant qu'on peut, tôt ou tard, ça peut finir par exploser. Par conséquent, les autorités doivent assouplir les choses. Il n'est pas nécessaire de pousser les gens à bout. Personnellement, je ne souhaite aucun trouble à l'intérieur de mon propre pays, parce que je me considère comme une patriote.
1: Et on va reparler de la condamnation de l'opposant Boris Nadiejdine dans 10 minutes avec notre invitée, la chercheuse Anne Le Héroux. Cette opposition en Russie muselée au moment où la guerre avec l'Ukraine se poursuit, Candice.
3: 12 navires russes frappés en mer Noire par des drones ukrainiens. C'est ce qu'annoncent ce vendredi les forces armées ukrainiennes. Kiev assure avoir touché des navires de fret, un pétrolier et un remorqueur. Daniel Valo, cette attaque témoigne de ce nouvel objectif stratégique que s'est fixé l'Ukraine, objectif qui vise à empêcher les navires russes de circuler librement en mer d'Azov et en mer Noire.
6: Oui, cette opération a été baptisée opération Molotchka, un acronyme signifiant « Moscou tombera à travers la Crimée », avec trois objectifs majeurs, asphyxier la péninsule occupée depuis 2014, briser les chaînes logistiques de l'armée russe qui passait par la Crimée et par la mer d'Azov, enfin empêcher la Russie d'exporter via la mer Noire son pétrole et ses céréales pour mettre à bas son économie de guerre. Cette offensive, elle a été préparé il y a plusieurs semaines par un pilonnage systématique des défenses anti-aériennes russes en Crimée et autour de la mer d'Azov, elle prend aujourd'hui une telle ampleur que la Russie envisage désormais des routes alternatives pour exporter ses produits.
3: Et en tout cas, l'armée russe n'a toujours pas trouvé la parade face aux drones ukrainiens.
6: Oui, des drones lancés à grande distance, plus de 250 kilomètres. Ils sont très difficiles à intercepter. En outre, il suffit à ces drones de toucher le pont d'un navire pour le rendre inutilisable. La Russie doit ensuite envoyer un remorqueur sur place, remorqueur qui devient à son tour une cible potentielle. Le parallèle avec le détroit d'Ormuz est évident. Sans marine de guerre sur place, l'Ukraine est en train d'interdire à son ennemi un passage maritime crucial. En attendant de trouver la parade, la Russie répond par des frappes de plus en plus nombreuses sur les ports ukrainiens en mer Noire.
3: Précision signée Daniel Valo. L'Ukraine qui est par ailleurs secouée aujourd'hui par une deuxième vague de mobilisation dans plusieurs villes du pays. Des manifestations organisées pour dénoncer le limogeage du très populaire ministre de la Défense Mikhaïlo Fedorov, poussé vers la sortie par le remaniement gouvernemental annoncé par Volodymyr Zelensky. Il succédera lundi à Keir Starmer au Royaume-Uni. Andy Burnham, nommé chef du parti travailliste Labour, il devient de facto premier ministre après la démission de l'actuel chef du gouvernement. Le futur dirigeant s'engage à redonner l'espoir aux Britanniques dans un discours prononcé cet après-midi, juste après sa nomination.
1: Les accusations de Donald Trump font réagir timidement Pékin.
3: Le président américain qui a réitéré cette nuit ses accusations de fraude électorale lors de la présidentielle qu'il a perdue en 2020. Après de 3 mois des midterms, les élections de mi-mandat, le locataire de la Maison-Blanche pointe du doigt la Chine. Sans apporter de preuves, il estime que Pékin aurait mené la plus grosse opération de piratage de données électorales de l'histoire en obtenant 220 millions de fichiers d'électeurs américains, des données qui sont pourtant accessibles en ligne. Et puis autre accusation avancée par Donald Trump, celle d'avoir payé des journalistes américains pour écrire des articles négatifs à son égard lors de son premier mandat. Nicolas Rocca, ces attaques agacent Pékin, mais sans pour autant monopoliser l'attention.
7: Oui, Candice, un rejet clair et net venu de Lin Tien, porte-parole du ministère des Affaires étrangères. Les allégations venues des États-Unis ne sont que des inventions pures et simples et des calomnies malveillantes. Il a été prouvé depuis longtemps qu'elles étaient sans fondement. La Chine a toujours défendu le principe de non-ingérence dans les affaires intérieures. Elle ne s'intéresse pas et n'est jamais intervenue dans les élections américaines.
8: La diplomatie chinoise a aussi appelé Washington à adopter une attitude plus respectueuse des relations bilatérales. Et puis c'est tout, malgré des accusations d'ampleur venues du président des États-Unis lors d'une allocution télévisée, Pékin reste mesuré. Pas de mention dans le journal de CCTV, la chaîne de télévision d'État, qui se concentre sur Xi Jinping, s'affichant en leader responsable au sommet sur l'intelligence artificielle à Shanghai. L'agence officielle Xinhua a quant à elle repris la réponse de la diplomatie chinoise dans une courte dépêche, idem sur les réseaux sociaux où le sujet est présent sans susciter de nombreuses réactions. Après s'être montré particulièrement ouvert, enclin à améliorer la relation sino-américaine lors de son passage à Pékin en mai, cette nouvelle sortie de Donald Trump interroge, d'autant que Xi Jinping est censé se rendre aux États-Unis en septembre.
3: Nicolas Rocca, une visite éclair pour obtenir le soutien de son pays. Macky Sall attendu à Dakar aujourd'hui. L'ex-président ne devrait rester que quelques heures cet après-midi. C'est la première fois qu'il revient au Sénégal depuis qu'il a quitté le pouvoir en avril 2024. Objectif, repartir avec l'appui de son successeur, Bassirou Diomaye Faye, à sa candidature au poste de secrétaire général des Nations Unies. Une rencontre dénoncée par les associations de victimes de la répression politique sous l'ancien chef d'État Macky Sall.
1: Dans le reste de l'actualité internationale, la Commission européenne qui propose de nouvelles règles pour ce que l'on appelle le marché carbone.
3: Oui, des règles moins exigeantes pour les entreprises. Jusqu'ici, elle disposait d'un quota gratuit d'émissions de gaz à effet de serre. La Commission prévoit désormais que les industriels les achètent, ce qui revient pour beaucoup à les autoriser à polluer. Nous sommes en direct avec notre correspondant à Bruxelles, Pierre Benazet. Ce marché carbone mis en place il y a plus de 20 ans était un système pionnier en matière d'environnement et il fait aujourd'hui l'objet d'un bras de fer très intense au sein des 27 entre les pays d'un côté qui veulent maintenir ce système efficace et de l'autre ceux qui voient un frein à la compétitivité des entreprises européenne. Pierre, les débats à venir s'annoncent très difficiles.
9: Oui, parce que malgré la concurrence chinoise et les droits de douane des États-Unis qui pèsent sur les industriels, la Commission européenne veut éviter de chambouler le système. Elle propose plutôt des flexibilités. Une tonne de CO2 vaut environ 75 euros aujourd'hui sur le marché des quotas, mais il y a encore certains quotas gratuits. Ils devaient disparaître après 2034. La Commission propose de continuer à en offrir aux industriels pendant 4 ans supplémentaires, mais sous condition de plans de réduction des émissions. De la même façon, elle demande que la moitié des revenus des achats de quotas soient automatiquement utilisés par les gouvernements pour la décarbonation. Wopke Hoekstra, commissaire européen à l'action climatique.
10: Les États membres disposent d'une grande marge de manœuvre sur la manière et l'endroit où ils investissent, que ce soit au sein d'un pôle d'activité ou en mettant leurs fonds en commun. D'ailleurs, les entreprises peuvent également mettre leurs fonds en commun. Mais il est impératif de veiller à ce que ces investissements soient réalisés dans les secteurs qui ont alimenté le système d'échange de quotas d'émissions. Sinon, on serait dans la même situation qu'aujourd'hui où l'argent ne revient pas aux secteurs industriels qui le génèrent. To the industrial sectors that are
9: actually providing the money. La Commission propose aussi des flexibilités pour la navigation aérienne et maritime, puis 100 milliards pour une banque industrielle de décarbonation. Un âpre débat entre les 27 gouvernements est désormais lancé.
3: Pierre Benazet en direct de Bruxelles pour RFI.
1: Et puis le mondial masculin de football touche à sa fin aux États-Unis. La finale, c'est dimanche entre l'Espagne et l'Argentine.
3: Et ça se passe au MetLife Stadium de New York. La Roja de Lamine Yamal face à l'Albi Céleste de Lionel Messi. Plusieurs milliers de supporters commencent déjà à affluer vers la mégalopole pour assister à cette finale très attendue. Mais pas vraiment du côté des New Yorkais eux-mêmes, pas d'effervescence particulière. Et on aborde même ce rendez-vous avec détachement. Cédric De Oliveira.
11: Hormis Times Square, épicentre du foot depuis le début de la Coupe du Monde, difficile de croiser des gens portant des maillots de telle ou telle sélection. William promène plutôt fièrement son labrador dans les rues de Manhattan et lorsqu'on lui demande quelle sera l'affiche de la finale, il n'est pas complètement sûr de lui.
12: Well, Eh bien, je crois que tout le monde a entendu parler de l'Argentine, de l'Espagne aussi. Je ne sais pas trop ce qui se passe avec l'Espagne, mais je crois que c'est tout ce que je sais.
11: Espagne-Argentine, c'est bien ça. Lamine Yamal contre Lionel Messi, des stars mondiales, mais deux rues plus loin, Conrad n'a pas l'air non plus très emballé.
13: La finale à New York, oui, mais ça ne m'intéresse pas. Je n'ai même pas regardé un match jusqu'à maintenant. Là, peut-être que je le ferai pour la finale, parce que c'est la finale. Peu importe qui gagne, je suivrai le match juste pour le spectacle.
11: Il faut attendre la 12e personne interrogée. On a compté, cette fois à Brooklyn, pour croiser un fan de soccer. Joseph regarde un peu le championnat anglais et il a une préférence pour le vainqueur.
14: Je crois que je préfère l'Argentine. Messi est un grand joueur. J'aime bien la façon dont l'équipe attaque. Elle rend le jeu plus amusant. Je vais regarder le match.
11: Même avec détachement, les New-Yorkais devraient donc jeter un œil sur l'événement sportif le plus suivi de la planète. En 2022, la finale entre la France et l'Argentine avait été suivie par 1,5 milliard de personnes. Cédric de Oliveira, New York, RFI.
3: Et je ne sais pas si vous y serez, Paul, mais sachez que Donald Trump, c'est confirmé, assistera bien à cette finale Espagne-Argentine. Il devrait même remettre le trophée au vainqueur lui-même, contrairement à ce qui se faisait lors des éditions précédentes.
1: Merci beaucoup, Candice Mazzotomasic. Non, j'y serai pas, malheureusement. On va quand même continuer de parler de cette finale dans le Journal des Sports. Bonjour, Pauline Guillou.
15: Bonjour, tout le monde.
1: Donc, ce choc, hein, forcément, on continue d'en parler. L'Espagne et l'Argentine qui vont se retrouver dimanche.
15: Exactement, ça y est, plus que deux matchs pour ce mondial sur 104 au total. Ça y est, on voit le bout, avec une affiche de rêve pour les amoureux du football, chargée en histoire et en symbole. L'Argentine de Lionel Messi, l'éternel astre argentin, 39 ans, 6 Coupes du Monde à son actif, actuel meilleur buteur du tournoi. Grand artisan de la remontada de l'Albi Céleste face à l'Angleterre en demi-finale. Face à lui, l'Espagne donc de Lamine Yamal, le jeune prodige du Barça qui vient de fêter ses 19 ans, qui dispute lui sa première Coupe du Monde. Et c'est également la première fois dans l'histoire de la Coupe du Monde que deux champions continentaux s'affrontent, l'Espagne vainqueur de l'Euro en 2024 et l'Argentine de la Copa América la même année. L'heure aussi de retrouvailles entre les deux sélectionneurs, Luis de la Fuente côté espagnol et Lionel Scaloni de l'autre, du côté argentin. Le premier, un peu plus âgé, était l'un des mentors de l'Argentin durant sa formation d'entraîneur. Les deux hommes se vouent une admiration mutuelle et Scaloni ne manque pas de compliments pour son homologue qui a hâte de ce duel.
11: Luis a été mon formateur, mais j'ai toujours entretenu une relation particulière avec lui. C'est quelqu'un qui dialogue facilement. On s'était croisés une première fois il y a quelques années, le courant est passé tout de suite, très rapidement. Je suis évidemment ravi de sa réussite actuelle et c'est vrai que je vis en Espagne. Mais dimanche, évidemment, je ne serai pas du côté espagnol. On va essayer de s'imposer. J'ai

0: Donc on va tout faire pour aller la chercher. On a ce devoir-là par rapport à nous-mêmes, par rapport à ce que représente ce maillot, par rapport à tous les gens qui sont derrière nous, qui sont derrière l'équipe de France, qui ont vibré. Voilà, il y a beaucoup de déçus forcément, mais il y a un match quand on porte ce maillot, quel que soit le match de l'équipe de France, c'est pas un match amical. Ok, ça va pas changer la vie des joueurs et tout ça, mais tous les joueurs doivent avoir ce devoir-là.
1: Et voilà, la petite finale France-Angleterre, ce sera quand même à suivre en direct et en intégralité sur RFI. Coup d'envoi 21h temps universel, ça se passe demain soir. Et Espagne-Argentine en finale, on le redit, ce sera dimanche à 19h en temps universel.
2: Merci beaucoup pour le journal des sports, Pauline Guillou. Merci.
3: Paul Lonsin-Spinelli.
2: Il ose affirmer que Vladimir Poutine mène son pays à la catastrophe. L'opposant russe Boris Nadiejdin a été condamné ce matin dans un tribunal de la banlieue de Moscou à une amende pour démonstration de symboles extrémistes. Cet homme de 63 ans fait partie des rares opposants à critiquer ouvertement le tout puissant chef de l'État russe et son invasion de l'Ukraine, le tout depuis la Russie. Et sa condamnation, même symbolique, elle n'a rien d'anodin alors qu'il comptait, Boris Nadiejdin, se présenter aux élections législatives de septembre prochain en Russie. Pour en parler dans RFI Midi, nous sommes en ligne avec Anne Le Héroux. Bonjour.
4: Bonjour.
2: Vous êtes maîtresse de conférence en études slaves à l'Université Paris-Nanterre, membre de l'Institut des sciences sociales et du politique. Vous avez rencontré d'ailleurs Boris Nadiejdin plusieurs fois pour votre thèse en 1994. Déjà, qu'est-ce qui est reproché là concrètement à Boris Nadiejdin derrière cette accusation de démonstration de symboles extrémistes ?
4: Alors oui, alors effectivement, j'avais en effet rencontré Monsieur Nadiejdin dans une toute autre époque et un tout autre contexte, même s'il est toujours dans la même ville d'ailleurs de Dolgoprudny et la banlieue de Moscou où il essaye, où il a été député, où il essayait justement à nouveau de se présenter pour les élections de septembre 2026. Alors ce que lui est reproché, eh bien c'est bien entendu tout ce que cette aggravation de la législation sur l'extrémisme, de même que toute la législation répressive sur la discréditation de l'armée, les fameuses fake news, etc., incriminations dont sont victimes énormément de militants et d'opposants, y compris les plus anonymes, citoyens ordinaires, je dirais. Mais donc, effectivement, Boris Nadiejdin avait mis sur les réseaux sociaux, avait reposté, je crois, une photo ou un post de Alexei Navalny à l'époque où il était encore en vie. Et c'est ça qui lui est reproché aujourd'hui, mais c'est manifestement probablement aussi un prétexte, effectivement, puisqu'il a été interpellé il y a quelques jours, amené dans ce qui semblait être une garde à vue, puis finalement relâché quelques heures après, avec peut-être le signal que il était temps pour lui de quitter la Russie. Il a d'ailleurs donné un interview assez explicite au portail d'opposition en ligne Medusa, en disant qu'il y avait deux possibilité pour lui, c'était Lénine ou Navalny. Donc ça veut dire quoi? Ben Lénine, c'est celui qui s'en va et qui, voilà, avant la révolution bien sûr, qui part en exil pour revenir ensuite triomphalement. Bon, ça c'est la suite de l'histoire. Et puis Navalny, bien sûr, ben c'est l'arrestation, la prison et le décès. Alors bon, c'est une déclaration un petit peu avec un certain pathos, on va dire, dans cet entretien, mais il ne reste pas moins que entre-temps, hier je crois, on a interdit à M. Nadiejdin, alors que manifestement, il semblait prendre peut-être des dispositions pour quitter le pays, on lui a interdit la sortie de la Russie avec un argument, un dispositif juridique qui est très souvent utilisé contre des personnes qui voudraient partir, qui sont la présence de dettes. En fait, donc là, ça n'a rien à voir avec la politique. On utilise un dispositif, je dirais, légal, donc beaucoup de citoyens peuvent avoir des dettes. Il y a un registre des dettes, et si vous avez des dettes que vous n'avez pas fini de rembourser, ben pouf, vous pouvez vous retrouver interdit de sortie. Et beaucoup de gens d'ailleurs qui souhaitent quitter la Russie depuis plusieurs années font très attention à régler toutes leurs dettes avant de pouvoir effectivement partir pour ne pas se retrouver interdit. Donc on en est là. Il n'a eu qu'une amende parce que c'est la première fois que il n'y a pas de récidive dans cette conduite. Donc c'est un signal, en tout cas, très probablement pour le faire, soit pour lui.

0: faire renoncer à sa candidature, soit si jamais il continuait dans ses projets, peut-être lui trouver autre chose à lui reprocher. C'est pas très difficile dans le contexte actuel. Lui-même disant que il y a probablement une partie de l'establishment, on va dire, de ce qu'il appelle le bloc du Kremlin, qui est plutôt disposé à le protéger, ou en tout cas à ne pas lui vouloir de mal, et qui a de l'autre côté peut-être des gens plutôt autour des services de sécurité, des structures de force, qui ne veulent surtout pas qu'un personnage comme lui, qui avait fait beaucoup de bruit en 2024 avec sa candidature à l'élection présidentielle, ne recommence à faire une sorte d'abcès de fixation, si vous voulez, de manifestations d'opposition.
1: Oui, c'est ce que j'allais vous demander, parce qu'il était candidat à la présidentielle, à la dernière présidentielle en mars 2024. Vous l'aviez évoqué il y a quelques minutes. Il est sur la scène politique depuis le début des années 2000, puisqu'il avait été député de 2000 à 2003, je crois. C'est une personnalité politique bien identifiée par les Russes. Est-ce qu'on peut dire que c'est la tête de gondole de l'opposition qui vit encore en Russie?
0: Non. Alors moi, je ne dirais pas ça. Alors peut-être qu'il peut le devenir, si vous voulez. Mais en tout cas, jusqu'à, très honnêtement, il a en effet été député pendant une mandature, juste à la charnière période Yeltsin, période Poutine, hein, dans un parti qui avait été un grand parti libéral des années 90, l'Union des forces de droite, Soyuz Pravoslavie. Mais depuis, il a plutôt perdu en fait toutes les élections qu'il a essayé de remporter. Il a essayer d'aller dans plusieurs partis, il en a co-créé certains, il est parti, c'est pas quelqu'un de très en réalité de très connu. Il a toujours essayé de faire une carrière politique, c'est un physicien d'origine, mais il a vite effectivement abandonné et s'est beaucoup consacré à la politique, mais il n'empêche que effectivement sa candidature un peu surprise en 2024, après qui je dirais qu'il est un peu sorti du bois entre guillemets sur la question de la guerre en Ukraine seulement à l'automne 2022, au moment de la contre-offensive ukrainienne, et où là, parce qu'il n'avait rien dit en février 2022, il n'a rien dit en 2014 sur la Crimée. Par contre, à partir de l'automne 2022, il a dit il faut négocier. Vladimir Poutine a été trompé par ses services secrets, on lui a fait croire que l'Ukraine allait perdre.
1: Oui, donc il a effectivement commencé à s'exprimer assez tard sur cette question et fait du bruit beaucoup depuis. Merci beaucoup, Anne Lemerou, d'avoir pris quelques minutes sur RFI, maîtresse de conférence en études slaves à l'université Paris-Nanterre, membre de l'Institut des sciences sociales et du politique.
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1: La Chine accueille aujourd'hui la grand-messe de l'IA à Shanghai. La conférence internationale sur l'intelligence artificielle qui commence donc aujourd'hui, où des centaines de stands ont été mis sur pied pour exposer les dernières prouesses de la discipline. Certaines d'entre elles peuvent améliorer le confort de vie des personnes vulnérables, comme les personnes âgées par exemple. En Corée du Sud, des poupées dotées d'intelligence artificielle parlent aux seniors, les encouragent à sortir marcher, à interagir avec elles. C'est un moyen de lutter contre la solitude, mais aussi contre plusieurs pathologies, Célio Fioretti.
3: Banlieue sud de Séoul, dans son petit appartement d'un complexe résidentiel, Han Sang-gik, 93 ans, nous reçoit, charentaise au pied. Monsieur Han, originaire de Corée du Nord, vit seul à Séoul où il a refait sa vie. Mais aujourd'hui, ses enfants, trop occupés à travailler, ne peuvent pas venir le voir régulièrement. Assis sur son vieux canapé en cuir, il nous présente celle qui partage sa vie, la poupée Cholongi. Une petite poupée à l'apparence d'une jeune fille aux grands yeux sortis d'un dessin animé, couette brune et salopette rouge.
4: Avant, je m'ennuyais, je n'avais personne à qui parler. Mais depuis qu'elle est là, je la pose sur une chaise et quand nous parlons, j'ai l'impression qu'elle prend soin de moi, qu'elle pense à moi. Alors je me dis que moi aussi je dois prendre soin d'elle. Nous partageons notre quotidien ensemble, comme des compagnons de route. Rappelle-moi, quand est-ce que je dois prendre mes médicaments ?
5: Pour vous, c'est le matin, midi et le soir, avant de se coucher.
3: Au-delà d'une compagnie au quotidien, ces poupées dotées d'intelligence artificielle aident également les personnes âgées à prendre soin d'elles. Yasson, 72 ans, dont la famille est partie vivre à l'étranger, est elle aussi propriétaire d'un compagnon similaire, Dasom, qui l'aide à mieux gérer son quotidien.
2: Ça m'aide pour me rappeler d'aller dormir, notamment. Aussi, je ne respecte pas toujours très bien mes horaires de repas, donc elle me le rappelle. Pour les médicaments aussi, les rappels m'aident énormément. Il m'est même arrivé d'oublier une sortie prévue, mais le robot me l'a rappelé. Cela m'a beaucoup aidé à organiser ma vie.
1: Derrière ces innovations technologiques, Kim Ji-hee, cette entrepreneuse sud-coréenne, est l'une des pionnières en la matière avec la création de la poupée Yodel en 2009. Elle nous explique ce qui l'a motivée à créer cette poupée.
6: Il y a 50 ans, trois générations vivaient ensemble dans une même maison. Aujourd'hui, plus du tout. Les Coréens sont également très occupés et il n'est pas facile de rendre visite à ses parents une ou deux fois par an. Les contacts se font surtout par téléphone. Tous les jeunes sont connectés au monde grâce à Internet, alors que les personnes âgées, pourtant parmi les plus vulnérables, ont du mal à s'en servir. Quant aux travailleurs sociaux, même lorsqu'ils passent régulièrement, cela représente au mieux 10 ou 20 minutes par semaine. Le reste du temps, ces personnes restent seules.
1: Aujourd'hui, près de 22 000 poupées de ce genre sont utilisées en Corée du Sud. Principalement achetées et distribuées par les services sociaux sud-coréens, il s'agit d'une manière pour le gouvernement de lutter contre la solitude des seniors, de plus en plus nombreux dans une société vieillissante. C'est le Fioretti, Séoul, RFI.
3: Séoul, où il est 21h30, dans 30 secondes, c'est Afrique Midi sur RFI.
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3: 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Et c'est l'heure d'Afrique Midi avec Nemo en Peace.
10: Bonjour Paul, bonjour à tous. À la une, ces nouvelles sanctions vénusiennes contre des groupes armés actifs dans l'est de la RDC accusés de compromettre la paix et la sécurité dans la région. Sur la liste, on retrouve notamment l'ancien président de la commission électorale, Corneille Nangaa, désormais à la tête de l'Alliance Fleuve Congo. C'est dans ce contexte de toujours forte tension dans l'est de son pays que le président Félix Tshisekedi a rencontré son homologue angolais, João Lourenço, à Luanda. Les détails sur cette visite dans un instant. Une autre visite très scrutée, celle de Macky Sall, ancien président sénégalais, à Bassirou Diomaye Faye, l'actuel. C'est cet après-midi, Macky Sall qui vient chercher un soutien de poids à sa candidature au poste de secrétaire général des Nations Unies. Et puis notre invité dans un bon quart d'heure, Hindou Omaru Ibrahim, présidente de l'Association des femmes peules et des peuples autochtones du Tchad à l'occasion de la conférence mondiale sur l'IA à laquelle elle participe actuellement à Shanghai.
3: À la une d'Afrique Midi, Nemo en Peace, ces nouvelles sanctions onusiennes contre des groupes armés qui sévissent dans l'est de la RDC.
10: Oui, c'est le comité des sanctions de l'ONU qui les annonce. Une liste validée cette semaine, publiée hier, qui compte désormais 6 responsables de mouvements armés et 2 nouvelles entités. Bonjour, Paulina Zidi.
11: Bonjour.
10: En direct de Kinshasa, Paulina, parmi ces groupes, donc l'AFC M23, soutenu par le Rwanda voisin.
11: Oui, hein, plusieurs membres du groupe armé AFC-M23 qui contrôlent une partie du sud et du nord qui vous apparaissent sur cette nouvelle liste, notamment Corneille Nangaa, l'ancien président de la commission électorale congolaise et le dirigeant de l'Alliance Fleuve Congo, l'une des entités ajoutées à cette liste de sanctions. On retrouve aussi John Imani Nzenze, considéré comme le chef du renseignement du mouvement du 23 mars, la composante militaire de l'AFC, déjà, elle, sanctionnée par les Nations Unies. À ces deux noms s'ajoute Charles Sematama, chef militaire du groupe armé Tirwaneo, allié de la FCM23 et qui fait lui aussi son apparition sur la liste. Alors selon le communiqué, le mouvement Tirwaneo a été impliqué dans des atrocités au sud Kivu, notamment des meurtres de civils et le recrutement d'enfants.
10: Paulina, on le disait, d'autres groupes armés sont également concernés.
11: Oui, apparaît aussi le nom de Mohamed Loumissa, commandant des ADF, mouvement djihadiste affilié à l'organisation État islamique. Enfin, on retrouve deux membres des FDLR, groupes armés composés à l'origine d'anciens génocidaires rwandais, le général de brigade autoproclamé Sébastien Ouimbabazi et le commandant Gustave Kouboyo. Les Nations Unies indiquent que les personnes et les entités désignées sont accusées d'être impliquées dans des activités qui compromettent la paix, la stabilité et la sécurité dans l'est de la RDC. Alors théoriquement, les pays membres des Nations Unies sont donc tenus d'appliquer ces sanctions qui comprennent le gel des avoirs, une interdiction de voyager, une inscription sur les registres d'Interpol. Pour les groupes armés cités, dont l'AFC et Tirwaneo, il y a aussi un embargo total sur les armes.
10: Merci Pauline Azidi, envoyée spéciale permanente de RFI à Kinshasa.
1: Et c'est justement dans ce contexte toujours très tendu dans l'est de la RDC que le président congolais Félix Tshisekedi était ce jeudi à Luanda.
10: Il a participé au sommet de l'Alliance des civilisations des Nations Unies et s'est entretenu avec son homologue angolais, João Lourenço. Cela alors que les processus de Washington et de Doha patinent. Les deux hommes ont évidemment évoqué la crise sécuritaire dans l'est de la RDC, mais aussi le dialogue intercongolais et les efforts diplomatiques en cours dans la région des Grands Lacs. Passion Ligodi.
12: À Luanda, Félix Tshisekedi est venu retrouver João Lourenço, qui reste un acteur important des efforts diplomatiques autour de la crise dans l'est de la RDC. Avant l'ouverture du sommet, les deux chefs d'État se sont entretenus en tête-à-tête. Cette rencontre intervient alors que l'Angola poursuit les consultations qui lui ont été confiées en vue d'un dialogue intercongolais. En mai, les émissaires de Félix Tshisekedi s'étaient rendus à Luanda pour recevoir la position des autorités angolaises sur ce dossier. Luanda indique avoir consulté les différentes parties congolaises et remis au président congolais une feuille de route ainsi qu'un cadre de référence pour ce dialogue intercongolais. Dans son intervention au sommet, Félix Tshisekedi a présenté la crise dans l'est de la RDC comme un test pour l'Afrique et la communauté internationale. Le président congolais a également réaffirmé son soutien au processus de Washington et des Doha, tout en estimant qu'une paix durable devait être vérifiable sur le terrain. De son côté, João Lourenço a cité l'est de la RDC parmi les principaux foyers de conflits dans le monde. Le président angolais a appelé à renforcer les efforts en faveur des solutions négociées, du respect du droit international et de la diplomatie, réaffirmant l'engagement de l'Angola dans la recherche des solutions africaines aux crises du continent.
10: Patient Ligodi, l'est de la RDC en proie aux défis sécuritaires donc, mais aussi sanitaires puisque l'épidémie d'Ebola sévit toujours. Une nouvelle encourageante malgré tout puisque le dernier patient touché par la fièvre hémorragique que comptait l'Ouganda voisin est tiré d'affaire. Il s'agit d'un Congolais qui avait traversé la frontière pour se faire soigner et qui a quitté ce jeudi l'hôpital de Mulago à Kampala. Bonjour Alexandra Branjon.
13: Bonjour.
10: Il n'y a donc officiellement plus de malades d'Ebola en Ouganda.
13: Oui, le dernier patient atteint d'Ebola a quitté l'hôpital hier lors d'une cérémonie en présence du ministre ougandais de la Santé. Alors on sait très peu de choses sur ce patient, hormis qu'il est Congolais et qu'il avait traversé la frontière pour se faire soigner à Kampala. Le ministre ougandais, le docteur Chris Bario Munsi, s'est félicité. Ebola peut être vaincu, a-t-il déclaré. Le pays doit désormais attendre 42 jours sans aucun nouveau cas pour être déclaré officiellement débarrassé du virus. C'est deux fois la durée d'incubation maximum du virus, qui est de 21 jours. Le ministre a rappelé qu'avec une détection et une prise en charge rapide, le virus peut être contenu. Il a rappelé que des centaines de cas contacts avaient été isolés en Ouganda, mais qu'il fallait rester vigilant et renforcer les mesures le long de la frontière pour minimiser la transmission transfrontalière. Rappelons que l'Ouganda a enregistré 20 cas confirmés d'Ebola, dont 15 venaient de RDC et seuls 2 décès confirmés. C'est un taux de mortalité de 10%, le taux le plus bas de la zone affectée.
10: Merci Alexandra Branjon. L'Ouganda où la police a annoncé la mort de 20 élèves et d'un adulte dans l'accident d'un bus qui les ramenait d'une sortie scolaire dans l'est du pays. Selon cette même source, le chauffeur aurait perdu le contrôle de son véhicule avant de sortir de la route, de percuter une grosse pierre et de se retourner. 3 autres adultes et plusieurs enfants ont également été blessés. On vous en a beaucoup parlé cette semaine du durcissement des modalités financières exigées aux étudiants camerounais pour obtenir un visa pour la France. Mardi, plusieurs dizaines de personnes avaient notamment dénoncé ce changement devant l'ambassade de France à Yaoundé. Et hier, lors d'une conférence de presse, l'ambassade a répondu, expliquant que la mise en place de ces nouvelles règles provenait de l'augmentation importante du nombre de cas de fraude dans les dossiers présentés à Campus France. Désormais, les candidats devront apporter la preuve du paiement intégral de la scolarité ou qu'ils possèdent la somme équivalente avant l'obtention du visa. À Yaoundé pour RFI, Emmanuel Juntap.
14: La fraude est un vrai sujet, explique l'ambassade de France. Muriel Piquet-Viau, conseillère de coopération et d'action culturelle, décrit les stratégies diverses utilisées dans les dossiers d'étudiants camerounais admis dans des écoles privées en France.
15: La fraude, elle peut être diverse. Ça peut être un papier d'identité qui n'est pas le bon. Ça peut être une attestation comme quoi vous avez de l'argent bloqué. Ça ne vient pas d'une banque.
14: Les autorités consulaires françaises disent avoir relever leur niveau de vigilance au regard de la récurrence de ces irrégularités.
15: Il y a énormément de possibilités de frauder. Donc on a un service maintenant de fraude qui est un service très important et qui vérifie chaque pièce.
14: Qu'adviendra-t-il des étudiants qui avaient déjà payé des acomptes en France? Réponse de la conseillère de coopération et d'action culturelle à l'ambassade de France au Cameroun.
15: Ça dépend bien évidemment des établissements dans lesquels l'argent a été versé. Là, il s'agit de bloquer une somme d'argent dans un compte. Quand le visa est accordé et l'enfant est accepté, cet argent est débloqué.
14: Le Cameroun est jusqu'ici le seul pays africain à se voir imposer de nouvelles règles pour la mobilité de ses étudiants, une décision que dénoncent de nombreuses familles. Emmanuel Juntap, Yaoundé, RFI.
1: C'est une visite éclair qui fait déjà couler beaucoup d'encre au Sénégal, celle de Macky Sall à Dakar, à la rencontre de Bassirou Diomaye Faye.
10: L'ancien président va tenter de convaincre le nouveau de lui apporter son soutien dans sa quête, soit devenir secrétaire général des Nations Unies en fin d'année. Macky Sall n'a plus remis les pieds au Sénégal depuis son départ du pouvoir en avril 2024. Une fin de mandat marquée par la répression de manifestations et la tentative de reporter la présidentielle. RFI Dakar, Léa Lisa Vesteroff.
16: Bassirou Diomaye Faye fait-il preuve de pragmatisme politique ou trahit-il ses promesses en recevant son ancien ennemi politique au Sénégal? La visite de Macky Sall n'a beau durer que 3 heures à peine, la question divise les Sénégalais. Pour bon nombre d'analystes, les deux hommes, l'ancien président et son successeur Bassirou Diomaye Faye, ont en tout cas chacun à gagner de cette alliance de circonstances. Macky Sall, s'il obtient le soutien du Sénégal, verrait sa candidature à la tête de l'ONU renforcée et l'anomalie de sa candidature sans portage de son pays d'origine corrigée, analyse le membre d'un think tank Falilou Koundoul. Le chef de l'État sénégalais, de son côté, est en quête de soutien et d'alliance politique pour mieux faire face au bras de fer qui l'attend avec son parti d'origine, le PASTEF, et en vue de sa candidature en 2029. De nombreux élus du parti de Macky Sall ont déjà rejoint la coalition du président. Un accueil constructif de Diomaye à Macky Sall fait donc sens, selon un autre analyste politique, pour lequel la posture de président a définitivement remplacé celle de l'opposant, ce qui permet d'envisager un possible soutien à la candidature de Macky Sall à la tête de l'ONU. Léa Lisa Vesteroff, Dakar. RFI.
10: Et de son côté, le ministre des Forces armées, Yankoba Diémé, a dissipé toute ambiguïté. Hier, l'ex-chef de l'État n'est, je cite, l'objet d'aucune accusation, d'aucune poursuite, encore moins d'une condamnation, et donc libre d'entrer et de sortir du territoire, a-t-il assuré dans une déclaration à la presse. Sénégal encore, où à l'issue du Conseil des ministres d'hier, Bassirou Diomaye Faye a remplacé plusieurs directeurs généraux d'entreprises publiques. Walid Diouf Bodiang est remplacé par Doun Paté Mbeng à la tête du port autonome de Dakar. Des limogeages, surtout de proches d'Ousmane Sonko, qui s'inscrivent dans la recomposition de l'appareil d'État depuis la rupture du chef de l'État avec son ancien Premier ministre. Et aujourd'hui, c'est Ben Taleb Sow, conseiller spécial du président et également proche d'Ousmane Sonko, qui a annoncé sa démission, invoquant, je cite, sa conscience. De Bamako à Ouagadougou, Mahamoud Ali Youssouf était au Burkina Faso ce jeudi. Une visite de travail avec les autorités pour le président de la Commission de l'Union africaine. Il a entre autres plaidé pour une poursuite de la coopération avec l'UA et une amélioration des relations entre l'AES, Alliance des États du Sahel, et la CDAO, la Communauté économique des États d'Afrique de l'Ouest. Autre sujet sur la table, l'ouverture de l'espace politique dans le pays et l'organisation d'élections. Les détails avec Alexis Guilleux.
17: Mahamoud Ali Youssouf est venu affirmer le réengagement de l'Union africaine auprès du Burkina Faso, suspendu des réunions politiques depuis le coup d'État de janvier 2022. La posture de la Commission est de ne pas rompre le dialogue, souligne le président de la Commission de l'UA. À l'issue d'un entretien avec le chef du gouvernement burkinabé, Rim Talba Jean-Emmanuel Ouédraogo, Mahamoud Ali Youssouf souhaite voir le processus politique en cours aboutir à l'ouverture de l'espace politique, à la réinstallation des partis politiques et à des élections. Sur le plan sécuritaire, le président de la commission de l'UA soutient que le terrorisme doit être combattu par toute l'Afrique et appelle le Burkina Faso et l'Alliance des États du Sahel à améliorer leurs relations avec la CDAO. Mahmoud Ali Youssouf plaide également pour une revitalisation du processus de Nouakchott et de la coopération sécuritaire dans la bande sahélo-saharienne. Quant au Premier ministre burkinabé, il estime que l'ambition d'unité portée par l'UA s'est progressivement dissipée dans le mutisme et l'insuffisance des actions de solidarité envers les peuples africains confrontés à des menaces existentielles. Il presse donc l'Union africaine d'apporter des réponses concrètes.
10: Alexis Guilleux, c'était le 17 février dernier au Gabon. 5 mois, donc 5 longs mois pour les utilisateurs des réseaux sociaux depuis la décision de la HAC, la haute autorité de la communication, de les suspendre provisoirement. L'objectif de l'instance, lutter contre les invectives et protéger les enfants. Une loi sur la régulation des réseaux sociaux a été votée au Parlement, mais n'a pas encore été promulguée. Et les Gabonais, eux, n'ont plus beaucoup de patience. Le reportage d'Yves Laurent Goma à Libreville.
18: Gertrude sort de son bureau au centre-ville. La suspension des réseaux sociaux a des conséquences négatives sur la scolarité de ses enfants.
19: J'ai des enfants qui ont des applications liées aux réseaux sociaux. Donc on a coupé ça. Du coup, leur enseignant virtuel n'est plus disponible.
20: Ils abandonnent.
19: Ouais.
18: Agent de livraison, Camille Ndong dit avoir vu son chiffre d'affaires dégringoler à cause de cette décision.
21: On doit supprimer la décision parce que ça met beaucoup les gens en faillite.
18: Malgré la suspension, de très nombreux Gabonais restent connectés à leurs réseaux sociaux grâce à un usage massif du VPN. Mais problème, la majorité utilise des VPN gratuits et le piratage de données personnelles s'est développé.
22: Par exemple, comme nous sommes au Gabon, mais vous connectez un VPN qui est en Irlande, en Belgique, qui est en Allemagne. Et quand tu as du VPN, on contrôle les téléphones. C'est compliqué, papa.
18: Depuis quelques semaines, le débit Internet à Libreville s'est aussi considérablement dégradé, suscitant l'indignation des habitants de la capitale.
23: On prie que le Seigneur touche le cœur de notre Père afin de nous remettre, pas seulement WhatsApp, mais les réseaux sociaux au Gabon.
24: Remettez-nous la connexion, pardon, à Dieu la croix, pardon, remettez-nous l'Internet.
18: Le week-end dernier, un collectif de 4 associations a annoncé avoir attaqué la décision devant les cours et tribunaux, sans succès pour le moment. Yves Laurent Goma, Libreville, RFI.
10: RFI Midi et Afrique Midi, à présent tout au nord de Madagascar. Aujourd'hui est donné le départ de la plus grande régate de l'histoire de la Grande Île. 18 000 nautiques à parcourir, soit environ 34 km de ramène à Diego Suarez et à parcourir en boutre ces voiliers traditionnels en bois longs d'une 10 mètres et qui devront affronter des vents pouvant dépasser 50 km par heure. Une course donc, mais aussi un moyen de remettre à l'honneur la navigation traditionnelle malgache. C'est un récit signé Sarah Teto.
25: C'est dans la baie de Diego Suarez, au pied du célèbre pain de sucre, qu'Étienne et ses 3 marins affronteront une 40aine d'équipages venus de toute la région à bord du Mayovana, un boutre à la coque arc-en-ciel et à la voile azur.
26: Quand on a appris l'existence de la compétition, on s'est tout de suite inscrit. C'est la première fois qu'on vit un tel événement ici. On ne pouvait pas rater l'occasion. Moi, je suis charpentier de marine. J'ai construit moi-même mon bateau. Je connais ses points forts et ça va nous aider pour atteindre la victoire. Sans compter sincèrement qu'on fait partie des meilleurs navigateurs de la région.
27: Parmi les meilleurs.
25: Pour cet artisan, le Souken Trophy est aussi l'occasion de rappeler que Diego Suarez est un haut lieu de ce savoir-faire ancestral. Pour son fondateur, Geoffrey Gaspard, cette régate vise avant tout à promouvoir les métiers et la culture maritime.
28: Nous ne sommes pas arrivés à la nage à Madagascar, nous sommes tous arrivés à la voile et c'est important de remettre au goût du jour cette discipline, ces connaissances maritimes, ces systèmes de navigation qui sont hérités de nos ancêtres et donc cet événement, c'est surtout pour mettre en valeur ces connaissances-là et ce patrimoine matériel et immatériel.
25: Les vainqueurs remporteront 10 millions d'ariars, mais au-delà de la récompense, le Souken Trophy veut surtout faire sortir de l'ombre un patrimoine maritime hérité notamment des échanges arabo-musulmans et transmettre aux nouvelles générations un savoir-faire façonné par des siècles de navigation dans l'océan Indien. Sarah Teto, Antananarivo, RFI.
10: Et puis cette découverte réjouissante pour la biodiversité, une nouvelle espèce de singe dans les forêts de RDC, le Colobus congoensis, pour son nom scientifique, des petits animaux reconnaissables à leurs lèvres oranges et à une tache blanche autour de l'anus. Des animaux qui jusqu'ici s'étaient fait très discrets, Nicolas Pichon, Levenbruck.
29: La première trace de ce mystérieux animal, c'est une photographie floue prise en 2008. On y voit un primate aux caractéristiques inconnues. Et lorsqu'un nouvel individu est aperçu 10 ans plus tard, en 2018, Junior Amboko, doctorant à la Florida Atlantic University, y était.
30: Quand ils ont ramené les photos, nous avons essayé de vérifier nous-mêmes pour savoir si c'était une espèce qu'on connaissait déjà. Et c'est alors qu'on a lancé de manière officielle la recherche de la nouvelle espèce. En 2020, on a eu des échantillons, les squelettes, la peau. Nous avons exploré exporter tous ces échantillons au niveau des États-Unis.
29: Le temps d'analyser toutes ces données, en 2026, ça y est, on en est sûr, c'est bien une nouvelle espèce.
30: Les analyses génétiques ont révélé totalement que c'était quelque chose de très nouveau. L'espèce qui était proche de cette espèce se situe à plus de 1200 km au niveau du Gabon. Et quand on regarde la différence au niveau génétique, on s'est rendu compte que ça fait plus de 4 à 5 millions d'années qu'ils se sont séparés.
29: À peine découverte, cette espèce est pourtant déjà menacée.
30: Sa zone de distribution est trop réduite, ce qui fait que si cette zone est menacée, un petit changement, l'espèce peut complètement disparaître.
29: La bonne nouvelle, c'est que l'espèce se trouve dans le parc national de la Lomami, une zone protégée. Mais Junior Amboko insiste, le gouvernement doit renforcer les patrouilles. Des braconniers ont déjà été aperçus dans la région.
0: Nicolas Pichon-Levenbruck du service environnement climat de RFI, 14h48 ici à Paris. Afrique Midi se poursuit. Avant cela, les grands titres de l'actualité internationale avec vous, Paul Lonsin-Spinelli.
2: Au Royaume-Uni, Andy Burnham a pris la tête du parti travailliste, s'engageant à redonner espoir aux Britanniques. Il prendra lundi le poste de Premier ministre officiellement en remplacement de Keir Starmer. L'Iran continuera ses frappes jusqu'au retour au calme dans le sud du pays et dans le détroit d'Ormuz, affirme à la mi-journée les gardiens de la révolution. Téhéran a annoncé avoir visé des systèmes radars et des avions militaires américains au Qatar ce matin pour, je cite, punir l'agresseur. L'Iran appelle aussi sa population à réduire sa consommation d'électricité après les frappes américaines. Et puis en Russie, l'opposant Boris Nadejdin n'ira pas en prison. Il a été condamné à une amende ce matin pour démonstration de symboles extrémistes. Après avoir été intégré à la liste des agents de l'étranger, il ne pourra pas briguer de siège de député en septembre. Il avait déjà été écarté de la présidentielle 2024 par les autorités électorales russes.
0: Hier s'est ouverte à Shanghai la conférence mondiale sur l'intelligence artificielle. À cette occasion, le président chinois Xi Jinping a appelé à une gouvernance internationale sur le sujet. Mais derrière ces histoires d'algorithmes, derrière les promesses d'innovation, se cachent aussi et surtout des centres de données, de l'eau, de l'énergie et des minéraux critiques. Une part souvent oubliée des débats que tente de rappeler aujourd'hui Hindou Umaru Ibrahim. Elle est présidente de l'association des femmes Peul et des peuples autochtones du Tchad et participe à ce sommet en Chine. Pour elle, l'IA ne peut être pensée sans prendre en compte les territoires, les ressources naturelles et les communautés qui les protègent. Hindou Umaru Ibrahim, invité d'Afrique Midi, au micro de Christina Okello.
3: Hindou Umaru Ibrahim, bonjour.
4: Bonjour.
3: Pourquoi une dirigeante autochtone vient-elle parler de l'intelligence artificielle ?
4: Pour les peuples autochtones, on parle de l'intelligence artificielle, on parle de nos terres, de nos ressources naturelles, parce qu'on ne parle pas seulement de l'innovation ou la technologie que les autres personnes regardent, mais nous, on regarde les matériels dont cette technologie a besoin. Elle a besoin de toutes les ressources naturelles qui se trouvent dans nos terres. Elle a besoin de l'eau, de l'énergie qui se retrouve dans nos terres. Pour nous, la première chose, la plus importante, la plus innovante, c'est l'environnement et comment on doit la protéger.
3: Juste à titre personnel, pourquoi vous avez choisi de vous engager sur ce domaine?
4: C'est un phénomène, si je peux dire, d'innovation qui est arrivé et qui est en train d'aller très, très rapidement. Donc, si nous, les Autochtones, on ne s'intègre pas à partir de maintenant et on essaie pas de les faire arrêter pour réfléchir la gouvernance, la mise en œuvre avec tout le monde, on va faire la même erreur qu'on a fait quand on avait découvert le pétrole. Je ne veux pas que l'IA plus tard vient être un problème pour le monde. Donc, en tant que gardien de la planète, en tant que femme autochtone, il est de mon devoir de me lever et de dire il est important qu'on investisse dans l'IA, mais il faudrait s'arrêter un peu, investir sur la nature qui aide à construire cette IA. Sans la protection de la nature, on n'aura pas de minéraux, on n'aura pas de l'énergie, on n'aura pas l'eau, on n'aura pas la terre pour construire l'IA.
3: Qu'est-ce que les discussions sur l'intelligence artificielle oublient aujourd'hui?
4: Alors, l'IA oublie d'abord que tout ce qu'ils vont construire, ce n'est pas pour un groupe spécifique. On les construit pour tout le monde entier. Imaginez juste si on veut construire une réponse pour beaucoup de gens et que ces gens-là ne sont pas là. La réponse, elle n'est pas complète. Et là, on a trop peur des visions, des inégalités que l'IA pourra encore créer en plus de tous ces impacts que nous sommes en train de subir. Et l'IA oublie aussi dans sa gouvernance, elle n'est pas réfléchie d'une manière aussi inclusive. Et elle n'est pas réfléchie d'une manière où se trouvent les ressources et comment respecter les droits de ces communautés. Donc, on ne parle pas des droits, on ne parle pas de l'accès et le partage des avantages et on ne parle pas non plus des solutions inclusives. Et ça, c'est un très grand manquement pour l'IA.
3: Que demandez-vous concrètement aux dirigeants réunis?
4: Alors, les demandes des peuples autochtones sont d'abord la participation. Ce n'est pas la consultation. Donc, il faudrait que les Autochtones participent pleinement et effectivement dès le début. Deuxièmement, il faudrait prendre des décisions avec les Autochtones. Donc, il faudrait que l'IA travaille pour améliorer ce que nous, on a, mais il ne faut pas remplacer ce que nous, on a. Notre technologie, elle est basée pendant des millénaires et puis elle continue à préserver l'humanité. Donc on doit continuer à les préserver pour aider l'IA à peut-être faire autre chose.
3: Comment rapprocher votre savoir-faire avec le savoir-faire de l'IA? Donc est-ce que vous pouvez nous donner un exemple concret pour qu'on puisse voir ce mariage se concrétiser?
4: Par exemple, en Amazonie, il y a des communautés autochtones qui utilisent l'IA pour traquer les déforestations illégales et l'exploitation des minerais illégaux. Mais il y a aussi ceux qui utilisent l'IA pour la préservation ou la restauration des langues autochtones qui sont en train de se perdre et qui sont parlées par peu de gens. Et par exemple, au Tchad, ce que moi je fais dans mon organisation, j'utilise les images satellitaires et les savoirs autochtones pour faire la cartographie participation à deux dimensions ou à trois dimensions pour voir les parties qui sont les plus dégradées, des planifier pour la restauration, mais aussi d'atténuer les conflits intercommunautaires. Donc l'IA peut aider à améliorer toutes ces données-là et puis à les accélérer.
3: Indou Oumarou Ibrahim, vous vous êtes fait connaître en défendant le lac Tchad il y a quelques années. Quel lien faites-vous entre ce combat et celui que vous menez aujourd'hui sur l'intelligence artificielle? C'est le même combat?
4: Ce combat est interconnecté. Quand on parle de la vie de l'humanité, quand on parle des ressources naturelles, tout est en un. J'ai commencé mon combat, c'était pour défendre les droits de mon peuple. Et après, j'ai compris tout de suite, je ne peux pas parler des droits de mon peuple sans parler des droits de l'environnement dont nous vivons. Et c'est ça qui a amené le combat du lac Tchad, dont les eaux du lac Tchad sont très importantes pour la survie de plus de 40 millions de gens qui sont innocents, qui ne connaissent pas les changements climatiques, qui ne l'ont pas créé, mais qui sont en train d'être impactés. Alors, on parle de l'IA, on parle des ressources naturelles. On parle de l'IA, on parle de lac Tchad et de mon peuple. Donc, pour moi, il faudrait qu'on essaie de construire toutes les solutions d'une manière durable, inclusive, mais pas d'une manière restrictive et qui vont encore créer la division ou bien laisser certaines communautés en arrière comme d'habitude.
3: Indou Oumarou Ibrahim, merci.
4: Merci à vous.
0: Indou Oumarou Ibrahim, présidente de l'Association des femmes peules et des peuples autochtones du Tchad, au micro de Christina Okello, un entretien à retrouver sur notre application RFI Pure Radio. Le dossier Afrique Économie pour refermer cette demi-heure. On s'intéresse ce vendredi aux ambitions des pays africains en matière de transformation locale des minéraux critiques. Certains sous-sols en regorgent et les États espèrent bien en tirer davantage de profit à l'heure où les prix ne font qu'augmenter. Plus 100% pour le lithium en deux ans, plus 130% pour le cobalt. Des minéraux que l'on retrouve partout dans l'automobile, les batteries électriques ou encore l'éolien. À Abidjan pour RFI, Abdoulaziz Diallo.
5: Le lithium, le cobalt, le cuivre ou encore le graphite sont devenus les matières premières les plus convoitées de la transition énergétique. Le continent africain concentre près de 30% des réserves mondiales de minéraux critiques pour une valeur estimée à environ 29 500 milliards de dollars. Pourtant, la majeure partie de ces minéraux quitte encore l'Afrique sans être transformée, ce qui représente un manque à gagner pour le continent, explique Dr Albert Kouadio, spécialiste des mines extractives.
6: Lorsque un pays donne des permis de recherche à des entreprises étrangères à l'extraction, si le pays a trop eu, c'est pour l'heure de 10%. Le cœur des industries, c'est les minéraux. Si l'Afrique veut être développée, on doit chercher des stratégies pour préserver notre sous-sol.
5: L'ambition est de fabriquer sur le continent des des composants, voire des produits finis. Une manière de créer davantage d'emplois, de développer une industrie locale et de capter une plus grande part de la richesse générée par ces ressources. C'est la vision défendue par Othmane El Ferdaous, ambassadeur du Maroc en Côte d'Ivoire.
1: Il ne faut pas s'arrêter aux premières transformations. Ce n'est pas qu'une question de raffinage et de process. Il faut aussi aller en aval des chaînes de valeur. Ça veut dire transformer soi-même, capter les primes d'aval, ça veut dire les primes de marque, les primes de distribution.
5: Mais cette ambition ne pourra se concrétiser sans une énergie abondante, fiable et à un coût compétitif. Pour le diplomate marocain, l'un des préalables à cette industrialisation passe par le renforcement des infrastructures énergétiques à l'échelle du continent.
1: Il y a un projet continental, le gazoduc africain atlantique, qui réunira le Nigeria au Maroc, puis vers l'Europe. Il va desservir plus d'une dizaine de pays. Et tous ces pays côtiers vont pouvoir avoir du gaz africain pour transformer avec des centrales de cycle combiné et produire de l'électricité industrielle compétitive.
5: La Côte d'Ivoire, qui a récemment accueilli un forum sur le sujet, entend se positionner sur cette nouvelle chaîne de valeur. Mais pour transformer ses ressources et bâtir une véritable industrie africaine, aucun pays ne pourra agir seul, estime le ministre ivoirien des Mines, Mamadou Sangafoua Koulibaly.
7: Pour une minerai critique donnée, il y a tel nombre de pays qui pourraient se mettre ensemble pour l'exploitation et il y a d'autres pays qui pourraient venir pour la transformation du semi-fini avant qu'on aborde le marché international.
5: Pour y parvenir, encore faut-il mobiliser les financements. Le président de la BAD, Sidi Ouldeta, assure que l'institution accompagnera le développement de la chaîne de valeur régionale. Abdelaziz Diallo, Abidjan, RFI.
0: À Abidjan, il est midi 58 et c'est ainsi que se referme cette demi-heure d'Afrique Midi dans deux minutes sur la radio du Monde et selon votre zone d'écoute. Le rendez-vous d'Haïti et des Amériques avec vous, Paul Lonsin-Spinelli, ou alors 30 minutes d'information en full day ou en portugais. Bonne continuation sur RFI.
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2: Et le grand journal de la mi-journée présenté par Candice Mazot-Tomazic. Bonjour Candice.
12: Bonjour Paul et bonjour à toutes et à tous.
2: En Israël, le Parlement dissout et le début d'une campagne électorale qui s'annonce houleuse.
12: Un Premier ministre fragilisé qui a désormais le regard tourné vers les prochaines législatives d'octobre. Benjamin Netanyahou et sa coalition vont tenter de se maintenir au pouvoir malgré une popularité en berne. Les explications en direct de Jérusalem dès le début de ce journal.
2: Nous serons aussi en Russie. L'opposant Boris Nadejdin s'en sort avec une amende mais se retrouve bel et bien condamné pour diffusion de symboles extrémistes.
12: 1 000 000 de roubles pour avoir partagé un lien vers une vidéo où apparaissait brièvement le visage d'Alexei Navalny, la bête noire du Kremlin. Boris Nadejdin, ancien candidat à la présidentielle, ne pourra pas non plus se présenter au scrutin législatif de septembre prochain. De pures inventions, on parlera aussi de la réaction de la Chine au lendemain des allégations de Donald Trump sur de supposées ingérences étrangères à l'élection présidentielle qu'il a perdue en 2020.
2: Et puis J-2 avant la finale de la Coupe du Monde masculine de football.
12: Argentine-Espagne, c'est dimanche à New York, une rencontre très attendue pour les amoureux du ballon rond, mais pas si attrayante que cela pour les habitants de la mégalopole, vous allez l'entendre.
2: Une page qui se tourne et une bataille électorale acharnée qui s'ouvre en Israël.
12: La Knesset s'est officiellement dissoute ce matin à l'aube. Michel Paul, vous êtes le correspondant de RFI à Jérusalem. Le Parlement israélien dissous, cela ouvre donc désormais la voie à des législatives anticipées le 27 octobre prochain.
13: Oui, c'est officiel depuis ce matin, 5 heures par 62 voix contre 0. Les députés ont mis fin aux activités de la 25e Knesset, une législature qualifiée de plus dévastatrice de l'histoire d'Israël par le quotidien d'opposition Haaretz. C'est pour cause, avant de partir, le Parlement a adopté au pas de charge une série de lois très controversées, notamment une réforme des médias favorisant ouvertement les diffuseurs pro-Netanyahou. Ce texte place la régulation de l'audiovisuel sous contrôle politique direct et supprime les garde-fous déontologiques ainsi que l'obligation d'indépendance des rédactions, surtout un amendement sur mesure exempt de frais de licence de diffusion. La chaîne 14, un canal ultra-conservateur ouvertement en faveur du Premier ministre, un cadeau estimé à près de 10 millions d'euros par an.
12: Et la campagne pour le scrutin du 27 octobre est donc lancée. Michel, le Premier ministre sortant démarre en très mauvaise posture.
13: Oui, ce coup de force législatif et également l'impasse de la crise iranienne semble lourdement sanctionné par l'opinion israélienne. Selon un sondage du journal Maariv corroboré par d'autres enquêtes, l'opposition anti-Netanyahou fait un bond spectaculaire et décroche la majorité absolue avec 62 sièges. En face, le bloc de Benjamin Netanyahou s'effondre à un niveau historiquement bas, seulement 48 sièges, plombés par la chute du parti ultra-orthodoxe Ch'ass, tandis que les partis arabes maintiennent, eux, leur rôle de pivot avec 10 sièges. Et preuve du désamour, 55% des Israéliens jugent désormais que ce gouvernement n'est plus capable de diriger le pays.
12: Michel Paul en direct de Jérusalem. Pendant ce temps, l'escalade se poursuit entre les États-Unis et l'Iran. Les gardiens de la Révolution disent avoir attaqué une base américaine au Qatar pour, je cite, punir l'agresseur. Des frappes en représailles des bombardements américains qui ont visé cette nuit la République islamique. Des cibles militaires ont été touchées, assure Washington. Téhéran l'accuse de son côté d'avoir attaqué des infrastructures civiles qui ont tué 8 personnes et fait une vingtaine de blessés.
2: Vous écoutez RFI, 15h04 à Moscou, en Russie. Aussi, les élections législatives approchent.
12: Elles seront organisées en septembre prochain, l'occasion d'envoyer un message pour le Kremlin à une opposition qui s'imaginerait prendre un peu trop de place. Dernière illustration en date aujourd'hui avec Boris Nadiejdin, jugé coupable de démonstration de symboles extrémistes. Il écope d'une amende d'1 000 000 roubles, mais échappe à la prison. En 2024 déjà, l'opposant anti-guerre avait tenté de se présenter à la présidentielle avant d'être écarté au motif de non-conformité des signatures déposées. Et là encore, Boris Nadiejdin ne pourra pas prétendre au siège de député désigné comme agent de l'étranger par le Kremlin. Écoutez la réaction de Tatiana Schneider, elle est responsable régionale et candidate aux législatives pour le parti Yabloko à Omsk en Sibérie.
14: On ne peut pas persécuter quelqu'un pour ses convictions politiques. La concurrence politique est essentielle. Éliminer les concurrents de cette manière n'est pas démocratique. Les citoyens doivent pouvoir être libres de leurs choix. On ne devrait pas décider à leur place de leur mode de vie, ni de qui peut participer à la vie politique et qui ne le peut pas. Seul le peuple doit en décider. Qu'au XXIe siècle, qu'en 2026, de telles choses puissent se produire, ça me donne l'impression de vivre dans le surréalisme. Tout ça semble irréel. Et pourtant, nous le voyons de nos yeux tous les jours. Après les élections, il est fort possible que la situation se durcisse encore. Mais comme on le sait, on a beau serrer la vis autant qu'on peut, tôt ou tard, ça peut finir par exploser. Par conséquent, les autorités doivent assouplir les choses. Il n'est pas nécessaire de pousser les gens à bout. Personnellement, je ne souhaite aucun trouble à l'intérieur de mon propre pays, parce que je me considère comme une patriote.
2: Et on va reparler de la condamnation de l'opposant Boris Nadiejdin dans 10 minutes avec notre invitée, la chercheuse Anne Le Héroux. Cette opposition en Russie muselée au moment où la guerre avec l'Ukraine se poursuit, Candice.
12: 12 navires russes frappés en mer Noire par des drones ukrainiens. C'est ce qu'annonce ce vendredi les forces armées ukrainiennes. Kiev assure avoir touché des navires de fret, un pétrolier et un remorqueur. Daniel Valo, cette attaque témoigne de ce nouvel objectif stratégique que s'est fixé l'Ukraine, objectif qui vise à empêcher les navires russes de circuler librement en mer d'Azov et en mer Noire.
15: Oui, cette opération a été baptisée opération Molotchka, un acronyme signifiant « Moscou tombera à travers la Crimée », avec trois objectifs majeurs, asphyxier la péninsule occupée depuis 2014, briser les chaînes logistiques de l'armée russe qui passait par la Crimée et par la mer d'Azov, enfin empêcher la Russie d'exporter via la mer Noire son pétrole et ses céréales pour mettre à bas son économie de guerre. Cette offensive, elle a été préparé il y a plusieurs semaines par un pilonnage systématique des défenses anti-aériennes russes en Crimée et autour de la mer d'Azov, elle prend aujourd'hui une telle ampleur que la Russie envisage désormais des routes alternatives pour exporter ses produits.
12: Et en tout cas, l'armée russe n'a toujours pas trouvé la parade face aux drones ukrainiens.
15: Oui, des drones lancés à grande distance, plus de 250 kilomètres. Ils sont très difficiles à intercepter. En outre, il suffit à ces drones de toucher le pont d'un navire pour le rendre inutilisable. La Russie doit ensuite envoyer un remorqueur sur place, remorqueur qui devient à son tour une cible potentielle. Le parallèle avec le détroit d'Ormuz est évident. Sans marine de guerre sur place, l'Ukraine est en train d'interdire à son ennemi un passage maritime crucial. En attendant de trouver la parade, la Russie répond par des frappes de plus en plus nombreuses sur les ports ukrainiens en mer Noire.
12: Précision signée Daniel Valo. L'Ukraine qui est par ailleurs secouée aujourd'hui par une deuxième vague de mobilisation dans plusieurs villes du pays. Des manifestations organisées pour dénoncer le limogeage du très populaire ministre de la Défense Mikhaïlo Fedorov, poussé vers la sortie par le remaniement gouvernemental annoncé par Volodymyr Zelensky. Il succédera lundi à Keir Starmer au Royaume-Uni. Andy Burnham, nommé chef du parti travailliste, Labour, il devient de facto Premier ministre après la démission de l'actuel chef du gouvernement. Le futur dirigeant s'engage à redonner l'espoir aux Britanniques dans un discours prononcé cet après-midi, juste après sa nomination.
2: Les accusations de Donald Trump font réagir timidement Pékin.
12: Le président américain qui a réitéré cette nuit ses accusations de fraude électorale lors de la présidentielle qu'il a perdue en 2020. Après de 3 mois des midterms, les élections de mi-mandat, le locataire de la Maison-Blanche pointe du doigt la Chine. Sans apporter de preuves, il estime que Pékin aurait mené la plus grosse opération de piratage de données électorales de l'histoire en obtenant 220 millions de fichiers d'électeurs américains, des données qui sont pourtant accessibles en ligne. Et puis autre accusation avancée par Donald Trump, celle d'avoir payé des journalistes américain pour écrire des articles négatifs à son égard lors de son premier mandat. Nicolas Rocca, ses attaques agacent Pékin, mais sans pour autant monopoliser l'attention.
2: Oui, Candice, un rejet clair et net venu de Lin Tien, porte-parole du ministère des Affaires étrangères.
16: Les allégations venues des États-Unis ne sont que des inventions pures et simples et des calomnies malveillantes. Il a été prouvé depuis longtemps qu'elles étaient sans fondement. La Chine a toujours défendu le principe de non-ingérence dans les affaires intérieures. Elle ne s'intéresse pas et n'est jamais intervenue dans les élections américaines.
2: La diplomatie chinoise a aussi appelé Washington à adopter une attitude plus respectueuse des relations bilatérales. Et puis c'est tout, malgré des accusations d'ampleur venues du président des États-Unis lors d'une allocution télévisée, Pékin reste mesuré. Pas de mention dans le journal de CCTV, la chaîne de télévision d'État, qui se concentre sur Xi Jinping, s'affichant en leader responsable au sommet sur l'intelligence artificielle à Shanghai. L'agence officielle Xinhua a quant à elle repris la réponse de la diplomatie chinoise dans une courte dépêche, idem sur les réseaux sociaux où le sujet est présent sans susciter de nombreuses réactions. Après s'être montré particulièrement ouvert, enclin à améliorer la relation sino-américaine lors de son passage à Pékin en mai, cette nouvelle sortie de Donald Trump interroge, d'autant que Xi Jinping est censé se rendre aux États-Unis en septembre.
12: Nicolas Rocca, une visite éclair pour obtenir le soutien de son pays. Macky Sall attendu à Dakar aujourd'hui. L'ex-président ne devrait rester que quelques heures cet après-midi. C'est la première fois qu'il revient au Sénégal depuis qu'il a quitté le pouvoir en avril 2024. Objectif, repartir avec l'appui de son successeur, Bassirou Diomaye Faye, à sa candidature au poste de secrétaire général des Nations Unies. Une rencontre dénoncée par les associations de victimes de la répression politique sous l'ancien chef d'État Macky Sall.
2: Dans le reste de l'actualité internationale, la Commission européenne qui propose de nouvelles règles pour ce que l'on appelle le marché carbone.
12: Oui, des règles moins exigeantes pour les entreprises. Jusqu'ici, elle disposait d'un quota gratuit d'émissions de gaz à effet de serre. La Commission prévoit désormais que les industriels les achètent, ce qui revient pour beaucoup à les autoriser à polluer. Nous sommes en direct avec notre correspondant à Bruxelles, Pierre Benazet. Ce marché carbone mis en place il y a plus de 20 ans était un système pionnier en matière d'environnement et il fait aujourd'hui l'objet d'un bras de fer très intense au sein des 27 entre les pays d'un côté qui veulent maintenir ce système efficace et de l'autre ceux qui voient un frein à la compétitivité des entreprises européennes. Pierre, les débats à venir s'annoncent très difficiles.
17: Oui, parce que malgré la concurrence chinoise et les droits de douane des États-Unis qui pèsent sur les industriels, la Commission européenne veut éviter de chambouler le système. Elle propose plutôt des flexibilités. Une tonne de CO2 vaut environ 75 euros aujourd'hui sur le marché des quotas, mais il y a encore certains quotas gratuits. Ils devaient disparaître après 2034. La Commission propose de continuer à en offrir aux industriels pendant 4 ans supplémentaires, mais sous condition de plans de réduction des émissions. De la même façon, elle demande que la moitié des revenus des achats de quotas soient automatiquement utilisés par les gouvernements pour la décarbonation. Wopke Hoekstra, commissaire européen à l'action climatique.
18: Les États membres disposent d'une grande marge de manœuvre sur la manière et l'endroit où ils investissent, que ce soit au sein d'un pôle d'activité ou en mettant leurs fonds en commun. D'ailleurs, les entreprises peuvent également mettre leurs fonds en commun. Mais il est impératif de veiller à ce que ces investissements soient réalisés dans les secteurs qui ont alimenté le système d'échange de quotas d'émissions. Sinon, on serait dans la même situation qu'aujourd'hui où l'argent ne revient pas aux secteurs industriels qui le génèrent. To the industrial sectors that are
17: actually providing the money. La Commission propose aussi des flexibilités pour la navigation aérienne et maritime, puis 100 milliards pour une banque industrielle de décarbonation. Un âpre débat entre les 27 gouvernements est désormais lancé.
12: Pierre Benazet en direct de Bruxelles pour RFI.
2: Et puis le mondial masculin de football touche à sa fin aux États-Unis. La finale, c'est dimanche entre l'Espagne et l'Argentine.
12: Et ça se passe au MetLife Stadium de New York. La Roja de Lamine Yamal face à l'Albicéleste de Lionel Messi. Plusieurs milliers de supporters commencent déjà à affluer vers la mégalopole pour assister à cette finale très attendue. Mais pas vraiment du côté des New Yorkais eux-mêmes. Pas d'effervescence particulière. Et on aborde même ce rendez-vous avec détachement. Cédric De Oliveira.
19: Hormis Times Square, épicentre du foot depuis le début de la Coupe du Monde, difficile de croiser des gens portant des maillots de telle ou telle sélection. William promène plutôt fièrement son labrador dans les rues de Manhattan et lorsqu'on lui demande quelle sera l'affiche de la finale, il n'est pas complètement sûr de lui.
20: Eh bien, je crois que tout le monde a entendu parler de l'Argentine, de l'Espagne aussi. Je ne sais pas trop ce qui se passe avec l'Espagne, mais je crois que c'est tout ce que je sais.
19: Espagne-Argentine, c'est bien ça. Lamine Yamal contre Lionel Messi, des stars mondiales. Mais deux rues plus loin, Conrad n'a pas l'air non plus très emballé.
21: La finale à New York, oui, mais ça ne m'intéresse pas. Je n'ai même pas regardé un match jusqu'à maintenant. Là, peut-être que je le ferai pour la finale, parce que c'est la finale. Peu importe qui gagne, je suivrai le match juste pour le spectacle.
19: Il faut attendre la 12e personne interrogée. On a compté cette fois à Brooklyn pour croiser un fan de soccer. Joseph regarde un peu le championnat anglais et il a une préférence pour le vainqueur.
22: Je crois que je préfère l'Argentine. Messi est un grand joueur. J'aime bien la façon dont l'équipe attaque. Elle rend le jeu plus amusant. Je vais regarder le match.
19: Même avec détachement, les New-Yorkais devraient donc jeter un œil sur l'événement sportif le plus suivi de la planète. En 2022, la finale entre la France et l'Argentine avait été suivie par 1,5 milliard de personnes. Cédric De Oliveira, New York, RFI.
12: Et je ne sais pas si vous y serez, Paul, mais sachez que Donald Trump, c'est confirmé, assistera bien à cette finale Espagne-Argentine. Il devrait même remettre le trophée au vainqueur lui-même, contrairement à ce qui se faisait lors des éditions précédentes.
2: Merci beaucoup, Candice Mazzotomasic. Non, j'y serai pas, malheureusement. On va quand même continuer de parler de cette finale dans le Journal des Sports. Bonjour, Pauline Guillou.
23: Bonjour, tout le monde.
2: Donc, ce choc, hein, forcément, on continue d'en parler. L'Espagne et l'Argentine qui vont se retrouver dimanche.
23: Exactement, ça y est, hein, plus que deux matchs pour ce mondial sur 104 au total. Ça y est, on voit le bout, avec une affiche de rêve pour les amoureux du football, chargée en histoire et en symbole. L'Argentine de Lionel Messi, l'éternel astre argentin, 39 ans, 6 Coupes du Monde à son actif, actuel meilleur buteur du tournoi. Grand artisan de la remontada de l'Albicéleste face à l'Angleterre en demi-finale. Face à lui, l'Espagne donc de Lamine Yamal, le jeune prodige du Barça qui vient de fêter ses 19 ans, qui dispute lui sa première Coupe du Monde. Et c'est également la première fois dans l'histoire de la Coupe du Monde que deux champions continentaux s'affrontent, hein, l'Espagne vainqueur de l'Euro en 2024 et l'Argentine de la Copa América la même année. L'heure aussi de retrouvailles entre les deux sélectionneurs, Luis de la Fuente côté espagnol et Lionel Scaloni de l'autre du côté argentin. Le premier, un peu plus âgé, était l'un des mentors de l'Argentin durant sa formation d'entraîneur. Les deux hommes se vouent une admiration mutuelle et Scaloni ne manque pas de compliments pour son homologue qui a hâte de ce duel.
3: Luis
19: a été mon formateur, mais j'ai toujours entretenu une relation particulière avec lui. C'est quelqu'un qui dialogue facilement. On s'était croisé une première fois il y a quelques années, le courant est passé tout de suite, très rapidement. Je suis évidemment ravi de sa réussite actuelle et c'est vrai que je vis en Espagne. Mais dimanche, évidemment, je ne serai pas du côté espagnol. On va essayer de s'imposer. J'ai énormément de respect pour lui et je tiens à le féliciter, non seulement pour le jeu de son équipe, mais aussi pour son attitude. Honnêtement, je pense que ce sera un grand match de football et j'espère d'ailleurs que les Espagnols sont très heureux de voir l'Argentine en finale.
3: Y ojalá los españoles estén contentos que Argentina está en la final.
23: Et voilà, Espagne-Argentine, finale de la Coupe du Monde, le plus grand événement de sport. Et ce sera à suivre en direct et en intégralité sur les antennes africaines de RFI.
2: Le match, on l'a dit, se déroulera à New York, mais les conditions climatiques là-bas sont loin d'être idéales, Pauline.
23: Oui, les images et les photos qui nous arrivent de New York sont plus qu'inquiétantes à cause des incendies qui ravagent le Canada. Une épaisse fumée s'est emparée du ciel de la ville américaine avec des buildings rendus quasiment invisibles par le brouillard. La qualité de l'air a même été jugée dangereuse pour la santé. Du côté de Chicago, ces conditions ont même poussé les autorités à repousser un match du championnat de football. Ces fumées qui n'ont pourtant pas empêché les Espagnols de s'entraîner normalement. Et les autorités s'attendent tout de même à une amélioration de la situation aujourd'hui grâce à la pluie qui devrait dissiper les nuages.
2: Et avant cette grande finale, c'est à Miami que nous serons dès demain soir pour la traditionnelle petite finale qui se jouera entre la France et l'Angleterre.
23: Et oui, là, pas le même engouement. C'est souvent un match qui génère en général peu d'envie du côté des joueurs et peu d'engouement du côté des supporters. France-Angleterre, le match des déçus de la Coupe du Monde, mais surtout le dernier pour Didier Deschamps sur le banc de l'équipe de France après 14 ans passés à la tête des Bleus. Même si les Français ne joueront pas le match qu'ils visaient, le sélectionneur veut leur donner l'envie de se battre jusqu'au bout. Écoutez.
4: Il y a une troisième place.

0: L'objectif de l'instance, lutter contre les invectives et protéger les enfants. Une loi sur la régulation des réseaux sociaux a été votée au Parlement, mais n'a pas encore été promulguée. Et les Gabonais, eux, n'ont plus beaucoup de patience. Le reportage d'Yves-Laurent Goma à Libreville.
1: Gertrude sort de son bureau au centre-ville. La suspension des réseaux sociaux a des conséquences négatives sur la scolarité de ses enfants.
2: J'ai des enfants qui ont des applications liées aux réseaux sociaux. Donc on a coupé ça. Du coup, leur enseignant virtuel n'est plus disponible.
3: Ils abandonnent.
2: Ouais.
1: Agent de livraison, Camille Ndong dit avoir vu son chiffre d'affaires dégringoler à cause de cette décision.
4: On doit supprimer la décision parce que ça met beaucoup les gens en faillite.
1: Malgré la suspension, de très nombreux Gabonais restent connectés à leurs réseaux sociaux grâce à un usage massif du VPN. Mais problème, la majorité utilise des VPN gratuits et le piratage de données personnelles s'est développé.
5: Par exemple, comme nous sommes le Gabon, mais vous connectez un VPN qui est en Netherlands, en Belgique, qui est en Allemagne. Et quand tu as du VPN, on contrôle les téléphones. C'est compliqué, papa.
1: Depuis quelques semaines, le débit Internet à Libreville s'est aussi considérablement dégradé, suscitant l'indignation des habitants de la capitale.
6: On prie que le Seigneur touche le cœur de notre Père afin de nous remettre, pas seulement WhatsApp, mais les réseaux sociaux au Gabon.
7: Remettez-nous la connexion, pardon, à Dieu la croix, pardon, remettez-nous l'Internet.
1: Le week-end dernier, un collectif de 4 associations a annoncé avoir attaqué la décision devant les cours et tribunaux, sans succès pour le moment. Yves-Laurent Goma, Libreville, RFI.
0: RFI Midi et Afrique Midi, à présent tout au nord de Madagascar. Aujourd'hui est donné le départ de la plus grande régate de l'histoire de la grande île. 18 000 nautiques à parcourir, soit environ 34 km de ramène à Diego Suarez, et à parcourir en boutre ces voiliers traditionnels en bois, long d'une dizaine de mètres, et qui devront affronter des vents pouvant dépasser 50 km par heure. Une course donc, mais aussi un moyen de remettre à l'honneur la navigation traditionnelle malgache. C'est un récit signé Sarah Teto.
8: C'est dans la baie de Diego Suarez, au pied du célèbre pain de sucre, qu'Étienne et ses 3 marins affronteront une 40aine d'équipages venus de toute la région à bord du Mayo Vana, un boutre à la coque arc-en-ciel et à la voile azur.
9: Quand on a appris l'existence de la compétition, on s'est tout de suite inscrit. C'est la première fois qu'on vit un tel événement ici. On ne pouvait pas rater l'occasion. Moi, je suis charpentier de marine. J'ai construit moi-même mon bateau. Je connais ses points forts et ça va nous aider pour atteindre la victoire. Sans compter sincèrement qu'on fait partie des meilleurs navigateurs de la région.
10: Parmi les meilleurs.
8: Pour cet artisan, le Souken Trophy est aussi l'occasion de rappeler que Diego Suarez est un haut lieu de ce savoir-faire ancestral. Pour son fondateur, Geoffrey Gaspard, cette régate vise avant tout à promouvoir les métiers et la culture maritime.
11: Nous ne sommes pas arrivés à la nage à Madagascar, nous sommes tous arrivés à la voile et c'est important de remettre au goût du jour cette discipline, ces connaissances maritimes, ces systèmes de navigation qui sont hérités de nos ancêtres et donc cet événement, c'est surtout pour mettre en valeur ces connaissances-là et ce patrimoine matériel et immatériel.
8: Les vainqueurs remporteront 10 millions d'ariars, mais au-delà de la récompense, le Souken Trophy veut surtout faire sortir de l'ombre un patrimoine maritime hérité notamment des échanges arabo-musulmans et transmettre aux nouvelles générations un savoir-faire façonné par des siècles de navigation dans l'océan Indien. Sarah Teto, Antananarivo, RFI.
0: Et puis cette découverte réjouissante pour la biodiversité. Une nouvelle espèce de singe dans les forêts de RDC, le Colobus congoensis, pour son nom scientifique, des petits animaux reconnaissables à leurs lèvres oranges et à une tache blanche autour de l'anus. Des animaux qui jusqu'ici s'étaient fait très discrets, Nicolas Pichon-Levenbruck.
12: La première trace de ce mystérieux animal, c'est une photographie floue prise en 2008. On y voit un primate aux caractéristiques inconnues. Et lorsqu'un nouvel individu est aperçu 10 ans plus tard, en 2018, Junior Amboko, doctorant à la Florida Atlantic University, y était.
13: Quand ils ont ramené les photos, nous avons essayé de vérifier nous-mêmes pour savoir si c'était une espèce qu'on connaissait déjà. Et c'est alors qu'on a lancé de manière officielle la recherche de la nouvelle espèce. En 2020, on a eu des échantillons, les squelettes, la peau. Nous avons exposé tous ces échantillons au niveau des États-Unis.
12: Le temps d'analyser toutes ces données, en 2026, ça y est, on en est sûr, c'est bien une nouvelle espèce.
13: Les analyses génétiques ont révélé totalement que c'était quelque chose de très nouveau. L'espèce qui était proche de cette espèce se situe à plus de 1200 km au niveau du Gabon. Et quand on regarde la différence au niveau génétique, on s'est rendu compte que ça fait plus de 4 à 5 millions d'années qu'ils se sont séparés.
12: À peine découverte, cette espèce est pourtant déjà menacée.
13: Sa zone de distribution est trop réduite, ce qui fait que si cette zone est menacée, un petit changement, l'espèce peut complètement disparaître.
12: La bonne nouvelle, c'est que l'espèce se trouve dans le parc national de la Lomami, une zone protégée.

0: Mais Junior Ambuco insiste, le gouvernement doit renforcer les patrouilles. Des braconniers ont déjà été aperçus dans la région.
1: Nicolas Pichon-Levenbruck du service environnement climat de RFI. 14h48 ici à Paris. Afrique Midi se poursuit. Avant cela, les grands titres de l'actualité internationale avec vous, Paul Lonsin-Spinelli.
2: Au Royaume-Uni, Andy Burnham a pris la tête du parti travailliste, s'engageant à redonner espoir aux Britanniques. Il prendra lundi le poste de Premier ministre officiellement en remplacement de Keir Starmer. L'Iran continuera ses frappes jusqu'au retour au calme dans le sud du pays et dans le détroit d'Ormuz, affirme à la mi-journée les gardiens de la révolution. Téhéran a annoncé avoir visé des systèmes radars et des avions militaires américains au Qatar ce matin pour, je cite, punir l'agresseur. L'Iran appelle aussi sa population à réduire sa consommation d'électricité après les frappes américaines. Et puis en Russie, l'opposant Boris Nadiejdin n'ira pas en prison. Il a été condamné à une amende ce matin pour démonstration de symboles extrémistes. Après avoir été intégré à la liste des agents de l'étranger, il ne pourra pas briguer de siège de député en septembre. Il avait déjà été écarté de la présidentielle 2024 par les autorités électorales russes.
1: Hier s'est ouverte à Shanghai la conférence mondiale sur l'intelligence artificielle. À cette occasion, le président chinois Xi Jinping a appelé à une gouvernance internationale sur le sujet. Mais derrière ces histoires d'algorithmes, derrière les promesses d'innovation, se cachent aussi et surtout des centres de données, de l'eau, de l'énergie et des minéraux critiques. Une part souvent oubliée des débats que tente de rappeler aujourd'hui Hindou Umaru Ibrahim. Elle est présidente de l'association des femmes Peul et des peuples autochtones du Tchad et participe à ce sommet en Chine. Pour elle, l'IA ne peut être pensée sans prendre en compte les territoires, les ressources naturelles et les communautés qui les protègent. Hindou Umaru Ibrahim, invité d'Afrique Midi, au micro de Christina Okello.
3: Hindou Umaru Ibrahim, bonjour.
4: Bonjour.
3: Pourquoi une dirigeante autochtone vient-elle parler de l'intelligence artificielle ?
4: Pour les peuples autochtones, on parle de l'intelligence artificielle, on parle de nos terres, de nos ressources naturelles, parce qu'on ne parle pas seulement de l'innovation ou la technologie que les autres personnes regardent, mais nous, on regarde les matériels dont cette technologie a besoin. Elle a besoin de toutes les ressources naturelles qui se trouvent dans nos terres. Elle a besoin de l'eau, de l'énergie qui se retrouve dans nos terres. Pour nous, la première chose, la plus importante, la plus innovante, c'est l'environnement et comment on doit la protéger.
3: Juste à titre personnel, pourquoi vous avez choisi de vous engager sur ce domaine?
4: C'est un phénomène, si je peux dire, d'innovation qui est arrivé et qui est en train d'aller très, très rapidement. Donc, si nous, les Autochtones, on ne s'intègre pas à partir de maintenant et on essaie pas de les faire arrêter pour réfléchir la gouvernance, la mise en œuvre avec tout le monde, on va faire la même erreur qu'on a fait quand on avait découvert le pétrole. Je ne veux pas que l'IA plus tard vient être un problème pour le monde. Donc, en tant que gardien de la planète, en tant que femme autochtone, il est de mon devoir de me lever et de dire il est important qu'on investisse dans l'IA, mais il faudrait s'arrêter un peu, investir sur la nature qui aide à construire cette IA. Sans la protection de la nature, on n'aura pas de minerais, on n'aura pas de l'énergie, on n'aura pas l'eau, on n'aura pas la terre pour construire l'IA.
3: Qu'est-ce que les discussions sur l'intelligence artificielle oublient aujourd'hui?
4: Alors, l'IA oublie d'abord que tout ce qu'ils vont construire, ce n'est pas pour un groupe spécifique. On les construit pour tout le monde entier. Imaginez juste si on veut construire une réponse pour des gens et que ces gens-là ne sont pas là. La réponse, elle n'est pas complète. Et là, on a trop peur des visions, des inégalités que l'IA pourra encore créer en plus de tous ces impacts que nous sommes en train de subir. Et l'IA oublie aussi dans sa gouvernance, elle n'est pas réfléchie d'une manière aussi inclusive. Et elle n'est pas réfléchie d'une manière où se trouvent les ressources et comment respecter les droits de ces communautés. Donc on ne parle pas des droits, on ne parle pas de l'accès et le partage des avantages et on ne parle pas non plus des solutions inclusives. Et ça, c'est un très grand manquement pour l'IA.
3: Que demandez-vous concrètement aux dirigeants réunis?
4: Alors, les demandes des peuples autochtones sont d'abord la participation, ce n'est pas la consultation. Donc, il faudrait que les autochtones participent pleinement et effectivement dès le début. Deuxièmement, il faudrait prendre des décisions avec les autochtones. Donc, il faudrait que l'IA travaille pour améliorer ce que nous, on a, mais faut pas remplacer ce que nous, on a. Notre technologie elle est basée pendant des millénaires et puis elle continue à préserver l'humanité. Donc on doit continuer à les préserver pour aider l'IA à peut-être faire autre chose.
3: Comment rapprocher votre savoir-faire avec le savoir-faire de l'IA? Donc est-ce que vous pouvez nous donner un exemple concret pour qu'on puisse voir ce mariage se concrétiser?
4: Par exemple, en Amazonie, il y a des communautés autochtones qui utilisent l'IA pour traquer la déforestation illégale et l'exploitation des minerais illégaux. Mais il y a aussi ceux qui utilisent l'IA pour la préservation ou la restauration des langues autochtones qui sont en train de se perdre et qui sont parlées par peu de gens. Et par exemple, au Tchad, ce que moi je fais dans mon organisation, j'utilise les images satellitaires et les savoirs autochtones pour faire la cartographie participation à deux dimensions ou à trois dimensions pour voir les parties qui sont les plus dégradées, de planifier pour la restauration, mais aussi d'atténuer les conflits intercommunautaires. Donc, l'IA peut aider à améliorer toutes ces données-là et puis à les accélérer.
3: Hindou Oumarou Ibrahim, vous vous êtes fait connaître en défendant le lac Tchad il y a quelques années. Quel lien faites-vous entre ce combat et celui que vous menez aujourd'hui sur l'intelligence artificielle? C'est le même combat?
4: Ce combat est interconnecté. Quand on parle de la vie de l'humanité, quand on parle des ressources naturelles, tout est en un. J'ai commencé mon combat, c'était pour défendre les droits de mon peuple. Et après, j'ai compris tout de suite, je ne peux pas parler des droits de mon peuple sans parler des droits de l'environnement dont nous vivons. Et c'est ça qui a amené le combat du lac Tchad, dont les eaux du lac Tchad sont très importantes pour la survie de plus de 40 millions de gens qui sont innocents, qui ne connaissent pas les changements climatiques, qui ne l'ont pas créé, mais qui sont en train d'être impactés. Alors, on parle de l'IA, on parle des ressources naturelles. On parle de l'IA, on parle de lac Tchad et de mon peuple. Donc, pour moi, il faudrait qu'on essaie de construire toutes les solutions d'une manière durable, inclusive, mais pas d'une manière restrictive et qui vont encore créer la division ou bien laisser certaines communautés en arrière comme d'habitude.
3: Hindou Oumarou Ibrahim, merci.
4: Merci à vous.
1: Hindou Oumarou Ibrahim, présidente de l'Association des femmes peules et des peuples autochtones du Tchad, au micro de Christina Okello, un entretien à retrouver sur notre application RFI Pure Radio. Le dossier Afrique Économie pour refermer cette demi-heure. On s'intéresse ce vendredi aux ambitions des pays africains en matière de transformation locale des minéraux critiques. Certains sous-sols en regorgent et les États espèrent bien en tirer davantage de profit à l'heure où les prix ne font qu'augmenter. Plus 100% pour le lithium en 2 ans, plus 130% pour le cobalt. Des minéraux que l'on retrouve partout dans l'automobile, les batteries électriques ou encore l'éolien. À Abidjan pour RFI, Abdoulaziz Diallo.
5: Le lithium, le cobalt, le cuivre ou encore le graphite sont devenus les matières premières les plus convoitées de la transition énergétique. Le continent africain concentre près de 30% des réserves mondiales de minéraux critiques pour une valeur estimée à environ 29 500 milliards de dollars. Pourtant, la majeure partie de ces minéraux quitte encore l'Afrique sans être transformée, ce qui représente un manque à gagner pour le continent, explique Dr Albert Kouadio, spécialiste des mines extractives.
6: Lorsque un pays donne des permis de recherche à des entreprises étrangères à l'extraction, si le pays a trop eu, c'est pour les 10%. Le cœur des industries, c'est les minéraux. Si l'Afrique veut être développée, on doit chercher des stratégies pour préserver notre sous-sol.
5: L'ambition est de fabriquer sur le continent des composants, voire des produits finis. Une manière de créer davantage d'emplois, de développer une industrie locale et de capter une plus grande part de la richesse générée par ces ressources. C'est la vision défendue par Othmane El Ferdaous, ambassadeur du Maroc en Côte d'Ivoire.
7: Il ne faut pas s'arrêter aux premières transformations. Ce n'est pas qu'une question de raffinage et de process. Il faut aussi aller en aval des chaînes de valeur. Ça veut dire transformer soi-même, capter les primes d'aval, ça veut dire les primes de marque, les primes de distribution.
5: Mais cette ambition ne pourra se concrétiser sans une énergie abondante, fiable et à un coût compétitif. Pour le diplomate marocain, l'un des préalables à cette industrialisation passe par le renforcement des infrastructures énergétiques à l'échelle du continent.
7: Il y a un projet continental, le gazoduc africain atlantique qui réunira le Nigeria au Maroc puis vers l'Europe. Il va desservir plus d'une dizaine de pays et tous ces pays côtiers vont pouvoir avoir du gaz africain pour transformer avec des centrales de cycle combiné et produire de l'électricité industrielle. industrielle compétitive.
5: La Côte d'Ivoire, qui a récemment accueilli un forum sur le sujet, entend se positionner sur cette nouvelle chaîne de valeur. Mais pour transformer ses ressources et bâtir une véritable industrie africaine, aucun pays ne pourra agir seul, estime le ministre ivoirien des Mines, Mamadou Sangafoua Koulibaly.
8: Pour un minerai de critique donné, il y a tel nombre de pays qui pourraient se mettre ensemble pour l'exploitation et il y a d'autres pays qui pourraient venir pour la transformation du semi-fini avant qu'on aborde le marché international.
5: Pour y parvenir, encore faut-il mobiliser les financements. Le président de la BAD, Sidi Ouldeta, assure que l'institution accompagnera le développement de la chaîne de valeur régionale. Abdelaziz Diallo, Abidjan, RFI.
1: À Abidjan, il est midi 58 et c'est ainsi que se referme cette demi-heure d'Afrique Midi dans deux minutes sur la radio du Monde et selon votre zone d'écoute. Le rendez-vous d'Haïti et des Amériques avec vous, Paul Lonsin-Spinelli, ou alors 30 minutes d'information en full day ou en portugais. Bonne continuation sur RFI.
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2: Et le grand journal de la mi-journée présenté par Candice Mazot-Tomazic. Bonjour Candice.
12: Bonjour Paul et bonjour à toutes et à tous.
2: En Israël, le Parlement dissout et le début d'une campagne électorale qui s'annonce houleuse.
12: Un Premier ministre fragilisé qui a désormais le regard tourné vers les prochaines législatives d'octobre. Benjamin Netanyahou et sa coalition vont tenter de se maintenir au pouvoir malgré une popularité en berne. Les explications en direct de Jérusalem dès le début de ce journal.
2: Nous serons aussi en Russie. L'opposant Boris Nadejdin s'en sort avec une amende mais se retrouve bel et bien condamné pour diffusion de symboles extrémistes.
12: 1 000 000 de roubles pour avoir partagé un lien vers une vidéo où apparaissait brièvement le visage d'Alexei Navalny, la bête noire du Kremlin. Boris Nadejdin, ancien candidat à la présidentielle, ne pourra pas non plus se présenter au scrutin législatif de septembre prochain. De pures inventions, on parlera aussi de la réaction de la Chine au lendemain des allégations de Donald Trump sur de supposées ingérences étrangères à l'élection présidentielle qu'il a perdue en 2020.
2: Et puis J-2 avant la finale de la Coupe du Monde masculine de football.
12: Argentine-Espagne, c'est dimanche à New York, une rencontre très attendue pour les amoureux du ballon rond, mais pas si attrayante que cela pour les habitants de la mégalopole, vous allez l'entendre.
2: Une page qui se tourne et une bataille électorale acharnée qui s'ouvre en Israël.
12: La Knesset s'est officiellement dissoute ce matin à l'aube. Michel Paul, vous êtes le correspondant de RFI à Jérusalem. Le Parlement israélien dissout, cela ouvre donc désormais la voie à des législatives anticipées le 27 octobre prochain.
13: Oui, c'est officiel depuis ce matin, 5 heures par 62 voix contre 0. Les députés ont mis fin aux activités de la 25e Knesset. Une législature qualifiée de plus dévastatrice de l'histoire d'Israël par le quotidien d'opposition Haaretz. C'est pour cause, avant de partir, le Parlement a adopté au pas de charge une série de lois très controversées, notamment une réforme des médias favorisant ouvertement les diffuseurs pro-Netanyahou. Ce texte place la régulation de l'audiovisuel sous contrôle politique direct et supprime les garde-fous déontologiques ainsi que l'obligation d'indépendance des rédactions, surtout un amendement sur mesure, exemple de frais de licence de diffusion. La chaîne 14, un canal ultra-conservateur, ouvertement en faveur du Premier ministre. Un cadeau estimé à près de 10 millions d'euros par an.
12: Et la campagne pour le scrutin du 27 octobre est donc lancée. Michel, le Premier ministre sortant démarre en très mauvaise posture.
13: Oui, ce coup de force législatif et également l'impasse de la crise iranienne semble lourdement sanctionné par l'opinion israélienne. Selon un sondage du journal Maariv corroboré par d'autres enquêtes, l'opposition anti-Netanyahou fait un bond spectaculaire et décroche la majorité absolue avec 62 sièges. En face, le bloc de Benjamin Netanyahou s'effondre à un niveau historiquement bas, seulement 48 sièges, plombés par la chute du parti ultra-orthodoxe Chass, tandis que les partis arabes maintiennent, eux, leur rôle de pivot avec 10 sièges. Et preuve du désamour, 55% des Israéliens jugent désormais que ce gouvernement n'est plus capable de diriger le pays.
12: Michel Paul en direct de Jérusalem. Pendant ce temps, l'escalade se poursuit entre les États-Unis et l'Iran. Les gardiens de la Révolution disent avoir attaqué une base américaine au Qatar pour, je cite, punir l'agresseur. Des frappes en représailles des bombardements américains qui ont visé cette nuit la République islamique. Des cibles militaires ont été touchées, assure Washington. Téhéran l'accuse de son côté d'avoir attaqué des infrastructures civiles qui ont tué 8 personnes et fait une vingtaine de blessés.
2: Vous écoutez RFI, 15h04 à Moscou, en Russie. Aussi, les élections législatives approchent.
12: Elles seront organisées en septembre prochain, l'occasion d'envoyer un message pour le Kremlin à une opposition qui s'imaginerait prendre un peu trop de place. Dernière illustration en date aujourd'hui avec Boris Nadiejdine, jugé coupable de démonstration de symboles extrémistes. Il écope d'une amende d'1 000 000 roubles, mais échappe à la prison. En 2024, déjà, l'opposant anti-guerre avait tenté de se présenter à la présidentielle avant d'être écarté au motif de non-conformité des signatures déposées. Et là encore, Boris Nadiejdine ne pourra pas prétendre au siège de député désigné comme agent de l'étranger par le Kremlin. Écoutez la réaction de Tatiana Schneider, elle est responsable régionale et candidate aux législatives pour le parti Yabloko à Omsk en Sibérie.
14: On ne peut pas persécuter quelqu'un pour ses convictions politiques. La concurrence politique est essentielle. Éliminer les concurrents de cette manière n'est pas démocratique. Les citoyens doivent pouvoir être libres de leur choix. On ne devrait pas décider à leur place de leur mode de vie, ni de qui peut participer à la vie politique et qui ne le peut pas. Seul le peuple doit en décider. Qu'au XXIe siècle, qu'en 2026, de telles choses puissent se produire, ça me donne l'impression de vivre dans le surréalisme. Tout ça semble irréel. Et pourtant, nous le voyons de nos yeux tous les jours. Après les élections, il est fort possible que la situation se durcisse encore. Mais comme on le sait, on a beau serrer la vis autant qu'on peut, tôt ou tard, ça peut finir par exploser. Par conséquent, les autorités doivent assouplir les choses. Il n'est pas nécessaire de pousser les gens à bout. Personnellement, je ne souhaite aucun trouble à l'intérieur de mon propre pays, parce que je me considère comme une patriote.
2: Et on va reparler de la condamnation de l'opposant Boris Nadiejdine dans 10 minutes avec notre invitée, la chercheuse Anne Le Héroux. Cette opposition en Russie muselée au moment où la guerre avec l'Ukraine se poursuit, Candice.
12: 12 navires russes frappés en mer Noire par des drones ukrainiens. C'est ce qu'annoncent ce vendredi les forces armées ukrainiennes. Kiev assure avoir touché des navires de fret, un pétrolier et un remorqueur. Daniel Valo, cette attaque témoigne de ce nouvel objectif stratégique que s'est fixé l'Ukraine, objectif qui vise à empêcher les navires russes de circuler librement en mer d'Azov et en mer Noire.
15: Oui, cette opération a été baptisée opération Molotchka, un acronyme signifiant « Moscou tombera à travers la Crimée », avec trois objectifs majeurs, asphyxier la péninsule occupée depuis 2014, briser les chaînes logistiques de l'armée russe qui passait par la Crimée et par la mer d'Azov, enfin empêcher la Russie d'exporter via la mer Noire son pétrole et ses céréales pour mettre à bas son économie de guerre. Cette offensive, elle a été préparée il y a plusieurs semaines par un pilonnage systématique des défenses anti-aériennes russes en Crimée et autour de la mer d'Azov, elle prend aujourd'hui une telle ampleur que la Russie envisage désormais des routes alternatives pour exporter ses produits.
12: Et en tout cas, l'armée russe n'a toujours pas trouvé la parade face aux drones ukrainiens.
15: Oui, des drones lancés à grande distance, plus de 250 kilomètres. Ils sont très difficiles à intercepter. En outre, il suffit à ces drones de toucher le pont d'un navire pour le rendre inutilisable. La Russie doit ensuite envoyer un remorqueur sur place, remorqueur qui devient à son tour une cible potentielle. Le parallèle avec le détroit d'Ormuz est évident. Sans marine de guerre sur place, l'Ukraine est en train d'interdire à son ennemi un passage maritime crucial. En attendant de trouver la parade, la Russie répond par des frappes de plus en plus nombreuses sur les ports ukrainiens en mer Noire.
12: Précision signée Daniel Valo. L'Ukraine qui est par ailleurs secouée aujourd'hui par une deuxième vague de mobilisation dans plusieurs villes du pays. Des manifestations organisées pour dénoncer le limogeage du très populaire ministre de la Défense Mikhaïlo Fedorov, poussé vers la sortie par le remaniement gouvernemental annoncé par Volodymyr Zelensky. Il succédera lundi à Keir Starmer au Royaume-Uni. Andy Burnham, nommé chef du parti travailliste Labour, y devient de facto premier ministre après la démission de l'actuel chef du gouvernement. Le futur dirigeant s'engage à redonner l'espoir aux Britanniques dans un discours prononcé cet après-midi, juste après sa nomination.
2: Les accusations de Donald Trump font réagir timidement Pékin.
12: Le président américain qui a réitéré cette nuit ses accusations de fraude électorale lors de la présidentielle qu'il a perdue en 2020. Après de 3 mois des midterms, les élections de mi-mandat, le locataire de la Maison-Blanche pointe du doigt la Chine. Sans apporter de preuves, il estime que Pékin aurait mené la plus grosse opération de piratage de données électorales de l'histoire en obtenant 220 millions de fichiers d'électeurs américains, des données qui sont pourtant accessibles en ligne. Et puis autre accusation avancée par Donald Trump, celle d'avoir payé des journalistes américain pour écrire des articles négatifs à son égard lors de son premier mandat. Nicolas Rocca, ses attaques agacent Pékin, mais sans pour autant monopoliser l'attention.
16: Oui, Candice, un rejet clair et net venu de Lin Tien, porte-parole du ministère des Affaires étrangères.
17: Les allégations venues des États-Unis ne sont que des inventions pures et simples et des calomnies malveillantes. Il a été prouvé depuis longtemps qu'elles étaient sans fondement. La Chine a toujours défendu le principe de non-ingérence dans les affaires intérieures. Elle ne s'intéresse pas et n'est jamais intervenue dans les élections américaines.
16: La diplomatie chinoise a aussi appelé Washington à adopter une attitude plus respectueuse des relations bilatérales. Et puis c'est tout, malgré des accusations d'ampleur venues du président des États-Unis lors d'une allocution télévisée, Pékin reste mesuré. Pas de mention dans le journal de CCTV, la chaîne de télévision d'État, qui se concentre sur Xi Jinping, s'affichant en leader responsable au sommet sur l'intelligence artificielle à Shanghai. L'agence officielle Xinhua a quant à elle repris la réponse de la diplomatie chinoise dans une courte dépêche. Idem sur les réseaux sociaux où le sujet est présent sans susciter de nombreuses réactions. Après s'être montré particulièrement ouvert, enclin à améliorer la relation sino-américaine lors de son passage à Pékin en mai, cette nouvelle sortie de Donald Trump interroge, d'autant que Xi Jinping est censé se rendre aux États-Unis en septembre.
12: Nicolas Rocca, une visite éclair pour obtenir le soutien de son pays. Macky Sall attendu à Dakar aujourd'hui. L'ex-président ne devrait rester que quelques heures cet après-midi. C'est la première fois qu'il revient au Sénégal depuis qu'il a quitté le pouvoir en avril 2024. Objectif, repartir avec l'appui de son successeur, Bassirou Diomaye Faye, à sa candidature au poste de secrétaire général des Nations Unies. Une rencontre dénoncée par les associations de victimes de la répression politique sous l'ancien chef d'État Macky Sall.
2: Dans le reste de l'actualité internationale, la Commission européenne qui propose de nouvelles règles pour ce que l'on appelle le marché carbone.
12: Oui, des règles moins exigeantes pour les entreprises. Jusqu'ici, elle disposait d'un quota gratuit d'émissions de gaz à effet de serre. La Commission prévoit désormais que les industriels les achètent, ce qui revient pour beaucoup à les autoriser à polluer. Nous sommes en direct avec notre correspondant à Bruxelles, Pierre Benazet. Ce marché carbone mis en place il y a plus de 20 ans était un système pionnier en matière d'environnement et il fait aujourd'hui l'objet d'un bras de fer très intense au sein des 27 entre les pays d'un côté qui veulent maintenir ce système efficace et de l'autre ceux qui voient un frein à la compétitivité des entreprises européennes. Pierre, les débats à venir s'annoncent très difficiles.
18: Oui, parce que malgré la concurrence chinoise et les droits de douane des États-Unis qui pèsent sur les industriels, la Commission européenne veut éviter de chambouler le système. Elle propose plutôt des flexibilités. Une tonne de CO2 vaut environ 75 euros aujourd'hui sur le marché des quotas, mais il y a encore certains quotas gratuits. Ils devaient disparaître après 2034. La Commission propose de continuer à en offrir aux industriels pendant 4 ans supplémentaires, mais sous condition de plans de réduction des émissions. De la même façon, elle demande que la moitié des revenus des achats de quotas soient automatiquement utilisés par les gouvernements pour la décarbonation. Wopke Hoekstra, commissaire européen à l'action climatique.
19: Les États membres disposent d'une grande marge de manœuvre sur la manière et l'endroit où ils investissent, que ce soit au sein d'un pôle d'activité ou en mettant leurs fonds en commun. D'ailleurs, les entreprises peuvent également mettre leurs fonds en commun. Mais il est impératif de veiller à ce que ces investissements soient réalisés dans les secteurs qui ont alimenté le système d'échange de quotas d'émissions. Sinon, on serait dans la même situation qu'aujourd'hui où l'argent ne revient pas aux secteurs industriels qui le génèrent. To the industrial sectors that are
18: actually providing the money. La Commission propose aussi des flexibilités pour la navigation aérienne et maritime, puis 100 milliards pour une banque industrielle de décarbonation. Un âpre débat entre les 27 gouvernements est désormais lancé.
12: Pierre Benazet en direct de Bruxelles pour RFI.
2: Et puis le mondial masculin de football touche à sa fin aux États-Unis. La finale, c'est dimanche entre l'Espagne et l'Argentine.
12: Et ça se passe au MetLife Stadium de New York. La Roja de Lamine Yamal face à l'Albi Céleste de Lionel Messi. Plusieurs milliers de supporters commencent déjà à affluer vers la mégalopole pour assister à cette finale très attendue. Mais pas vraiment du côté des New Yorkais eux-mêmes, pas d'effervescence particulière. Et on aborde même ce rendez-vous avec détachement, Cédric De Oliveira.
20: Hormis Times Square, épicentre du foot depuis le début de la Coupe du Monde, difficile de croiser des gens portant des maillots de telle ou telle sélection. William promène plutôt fièrement son labrador dans les rues de Manhattan et lorsqu'on lui demande quelle sera l'affiche de la finale, il n'est pas complètement sûr de lui.
21: Eh bien, je crois que tout le monde a entendu parler de l'Argentine, de l'Espagne aussi. Je ne sais pas trop ce qui se passe avec l'Espagne, mais je crois que c'est tout ce que je sais.
20: Espagne-Argentine, c'est bien ça. Lamine Yamal contre Lionel Messi, des stars mondiales, mais deux rues plus loin, Conrad n'a pas l'air non plus très emballé.
22: La finale à New York, oui, mais ça ne m'intéresse pas. Je n'ai même pas regardé un match jusqu'à maintenant. Là, peut-être que je le ferai pour la finale, parce que c'est la finale. Peu importe qui gagne, je suivrai le match juste pour le spectacle.
20: Il faut attendre la 12e personne interrogée. On a compté cette fois à Brooklyn pour croiser un fan de soccer. Joseph regarde un peu le championnat anglais et il a une préférence pour le vainqueur.
23: Je crois que je préfère l'Argentine. Messi est un grand joueur. J'aime bien la façon dont l'équipe attaque. Elle rend le jeu plus amusant. Je vais regarder le match.
20: Même avec détachement, les New-Yorkais devraient donc jeter un œil sur l'événement sportif le plus suivi de la planète. En 2022, la finale entre la France et l'Argentine avait été suivie par 1,5 milliard de personnes. Cédric De Oliveira, New York, RFI.
12: Et je ne sais pas si vous y serez, Paul, mais sachez que Donald Trump, c'est confirmé, assistera bien à cette finale Espagne-Argentine. Il devrait même remettre le trophée au vainqueur lui-même, contrairement à ce qui se faisait lors des éditions précédentes.
2: Merci beaucoup, Candice Mazotomazic. Non, j'y serai pas, malheureusement. On va quand même continuer de parler de cette finale dans le Journal des Sports. Bonjour, Pauline Guillou.
24: Bonjour, tout le monde.
2: Donc, ce choc, hein, forcément, on continue d'en parler. L'Espagne et l'Argentine qui vont se retrouver dimanche.
24: Exactement, ça y est, hein, plus que deux matchs pour ce mondial sur 104 au total. Ça y est, on voit le bout, avec une affiche de rêve pour les amoureux du football, chargée en histoire et en symbole. L'Argentine de Lionel Messi, l'éternel astre argentin, 39 ans, 6 Coupes du Monde à son actif, actuel meilleur buteur du tournoi. Grand artisan de la remontada de l'Albi Céleste face à l'Angleterre en demi-finale. Face à lui, l'Espagne donc de Lamine Yamal, le jeune prodige du Barça qui vient de fêter ses 19 ans, qui dispute lui sa première Coupe du Monde. Et c'est également la première fois dans l'histoire de la Coupe du Monde que deux champions continentaux s'affrontent, l'Espagne vainqueur de l'Euro en 2024 et l'Argentine de la Copa América la même année. L'heure aussi de retrouvailles entre les deux sélectionneurs, Luis de la Fuente côté espagnol et Lionel Scaloni de l'autre du côté argentin. Le premier, un peu plus âgé, était l'un des mentors de l'Argentin durant sa formation d'entraîneur. Les deux hommes se vouent une admiration mutuelle et Scaloni ne manque pas de compliments pour son homologue qui a hâte de ce duel.
25: Luis
20: a été mon formateur, mais j'ai toujours entretenu une relation particulière avec lui. C'est quelqu'un qui dialogue facilement. On s'était croisés une première fois il y a quelques années, le courant est passé tout de suite, très rapidement. Je suis évidemment ravi de sa réussite actuelle et c'est vrai que je vis en Espagne. Mais dimanche, évidemment, je ne serai pas du côté espagnol. On va essayer de s'imposer. J'ai énormément de respect pour lui et je tiens à le féliciter, non seulement pour le jeu de son équipe, mais aussi pour son attitude. Honnêtement, je pense que ce sera un grand match de football et j'espère d'ailleurs que les Espagnols sont très heureux de voir l'Argentine en finale.
25: Y ojalá los españoles estén contentos que Argentina está en la finale.
24: Et voilà, Espagne-Argentine, finale de la Coupe du Monde, le plus grand événement de sport. Et ce sera à suivre en direct et en intégralité sur les antennes africaines de RFI.
2: Le match, on l'a dit, se déroulera à New York, mais les conditions climatiques là-bas sont loin d'être idéales, Pauline.
24: Oui, les images et les photos qui nous arrivent de New York sont plus qu'inquiétantes à cause des incendies qui ravagent le Canada. Une épaisse fumée s'est emparée du ciel de la ville américaine avec des buildings rendus quasiment invisibles par le brouillard. La qualité de l'air a même été jugée dangereuse pour la santé. Du côté de Chicago, ces conditions ont même poussé les autorités à repousser un match du championnat de football. Ces fumées qui n'ont pourtant pas empêché les Espagnols de s'entraîner normalement. Et les autorités s'attendent tout de même à une amélioration de la situation aujourd'hui grâce à la pluie qui devrait dissiper les nuages.
2: Et avant cette grande finale, c'est à Miami que nous serons dès demain soir pour la traditionnelle petite finale qui se jouera entre la France et l'Angleterre.
24: Et oui, là, pas le même engouement. Hein. C'est souvent un match qui génère en général peu d'envie du côté des joueurs et peu d'engouement du côté des supporters. France-Angleterre, le match des déçus de la Coupe du Monde, mais surtout le dernier pour Didier Deschamps sur le banc de l'équipe de France après 14 ans passés à la tête des Bleus. Même si les Français ne joueront pas le match qu'ils visaient, le sélectionneur veut leur donner l'envie de se battre jusqu'au bout. Écoutez.
0: Il y a une troisième place, donc on va tout faire pour aller la chercher. On a ce devoir-là. Par rapport à nous-mêmes, par rapport à ce que représente ce maillot, par rapport à tous les gens qui sont derrière nous, qui sont derrière l'équipe de France, qui ont vibré. Voilà, il y a beaucoup de déçus forcément, mais il y a un match quand on porte ce maillot, quel que soit le match de l'équipe de France, c'est pas un match amical. Hein. Ok, ça va pas changer la vie des joueurs et tout ça, mais tous les joueurs doivent avoir ce devoir-là.
24: Et voilà, la petite finale France-Angleterre, ce sera quand même à suivre en direct et en intégralité sur RFI. Coup d'envoi 21h temps universel, ça se passe demain soir. Et Espagne-Argentine en finale, on le redit, ce sera dimanche à 19h temps universel.
2: Merci beaucoup pour le journal des sports, Pauline Guillou. Merci.
3: Paul Lonsin-Spinelli.
2: Il ose affirmer que Vladimir Poutine mène son pays à la catastrophe. L'opposant russe Boris Nadiejdin a été condamné ce matin dans un tribunal de la banlieue de Moscou à une amende pour démonstration de symboles extrémistes. Cet homme de 63 ans fait partie des rares opposants à critiquer ouvertement le tout puissant chef de l'État russe et son invasion de l'Ukraine, le tout depuis la Russie. Et sa condamnation, même symbolique, elle n'a rien d'anodin alors qu'il comptait, Boris Nadiejdin, se présenter aux élections législatives de septembre prochain en Russie. Pour en parler dans RFI Midi, nous sommes en ligne avec Anne Le Héroux. Bonjour.
4: Bonjour.
2: Vous êtes maîtresse de conférence en études slaves à l'Université Paris-Nanterre, membre de l'Institut des sciences sociales et du politique. Vous avez rencontré d'ailleurs Boris Nadiejdin plusieurs fois pour votre thèse en 1994. Déjà, qu'est-ce qui est reproché là concrètement à Boris Nadiejdin derrière cette accusation de démonstration de symboles extrémistes ?
4: Alors oui, alors effectivement, j'avais en effet rencontré Monsieur Nadiejdin dans une toute autre époque et un tout autre contexte, même s'il est toujours dans la même ville d'ailleurs de Dolgoprudny et la banlieue de Moscou où il essaye, où il a été député, où il essayait justement à nouveau de se présenter pour les élections de septembre 2026. Alors ce que lui est reproché, eh bien c'est bien entendu tout ce que cette aggravation de la législation sur l'extrémisme, de même que toute la législation répressive sur la discréditation de l'armée, les fameuses fake news, etc., incriminations dont sont victimes énormément de militants et d'opposants, y compris les plus anonymes, citoyens ordinaires, je dirais. Mais donc, effectivement, Boris Nadiejdin avait mis sur les réseaux sociaux, avait reposté, je crois, une photo ou un post de Alexei Navalny à l'époque où il était encore en vie. Et c'est ça qui lui est reproché aujourd'hui, mais c'est manifestement probablement aussi un prétexte, effectivement, puisqu'il a été interpellé il y a quelques jours, amené dans ce qui semblait être une garde à vue, puis finalement relâché quelques heures après, avec peut-être le signal que il était temps pour lui de quitter la Russie. Il a d'ailleurs donné un interview assez explicite au portail d'opposition en ligne Medusa, en disant qu'il y avait deux possibilité pour lui, c'était Lénine ou Navalny. Donc ça veut dire quoi? Ben Lénine, c'est celui qui s'en va et qui, voilà, avant la révolution bien sûr, qui part en exil pour revenir ensuite triomphalement. Bon, ça c'est la suite de l'histoire.

0: L'ONU renforcée et l'anomalie de sa candidature sans portage de son pays d'origine corrigé, analyse le membre d'un think tank Falilou Koundoul. Le chef de l'État sénégalais, de son côté, est en quête de soutien et d'alliance politique pour mieux faire face au bras de fer qui l'attend avec son parti d'origine, le PASTEF, et en vue de sa candidature en 2029. De nombreux élus du parti de Macky Sall ont déjà rejoint la coalition du président. Un accueil constructif de Diomaye à Macky Sall fait donc sens, selon un autre analyste politique, pour lequel la posture de président a définitivement remplacé celle de l'opposant, ce qui permet d'envisager un possible soutien à la candidature de Macky Sall à la tête de l'ONU. Léa Lisa Vesterhoff, Dakar, RFI.
1: Et de son côté, le ministre des Forces armées, Yankoba Diémé, a dissipé toute ambiguïté. Hier, l'ex-chef de l'État n'est, je cite, l'objet d'aucune accusation, d'aucune poursuite, encore moins d'une condamnation, et est donc libre d'entrer et de sortir du territoire, a-t-il assuré dans une déclaration à la presse. Sénégal encore, où à l'issue du Conseil des ministres d'hier, Bassirou Diomaye Faye a remplacé plusieurs directeurs généraux d'entreprises publiques. Walid Diouf Bodiang est remplacé par Doun Paté Mbeng à la tête du port autonome de Dakar. Des limogeages, surtout de proches d'Ousmane Sonko, qui s'inscrivent dans la recomposition de l'appareil d'État depuis la rupture du chef de l'État avec son ancien Premier ministre. Et aujourd'hui, c'est Ben Taleb Sow, conseiller spécial du président et également proche d'Ousmane Sonko, qui a annoncé sa démission, invoquant, je cite, sa conscience. De Bamako à Ouagadougou, Mahamoud Ali Youssouf était au Burkina Faso ce jeudi. Une visite de travail avec les autorités pour le président de la Commission de l'Union africaine. Il a entre autres plaidé pour une poursuite de la coopération avec l'UA et une amélioration des relations entre l'AES, Alliance des États du Sahel, et la CDAO, la Communauté économique des États d'Afrique de l'Ouest. Autre sujet sur la table, l'ouverture de l'espace politique dans le pays et l'organisation d'élections. Les détails avec Alexis Guilleux.
2: Mahamoud Ali Youssouf est venu affirmer le réengagement de l'Union africaine auprès du Burkina Faso, suspendu des réunions politiques depuis le coup d'État de janvier 2022. La posture de la Commission est de ne pas rompre le dialogue, souligne le président de la Commission de l'UA. À l'issue d'un entretien avec le chef du gouvernement burkinabé, Rim Talba Jean-Emmanuel Ouédraogo, Mahamoud Ali Youssouf souhaite voir le processus politique en cours aboutir à l'ouverture de l'espace politique, à la réinstallation des partis politiques et à des élections. Sur le plan sécuritaire, le président de la commission de l'UA soutient que le terrorisme doit être combattu par toute l'Afrique et appelle le Burkina Faso et l'Alliance des États du Sahel à améliorer leurs relations avec la CDAO. Mahamoud Ali Youssouf plaide également pour une revitalisation du processus de Nouakchott et de la coopération sécuritaire dans la bande sahélo-saharienne. Quant au Premier ministre burkinabé, il estime que l'ambition d'unité portée par l'UA s'est progressivement dissipée dans le mutisme et l'insuffisance des actions de solidarité envers les peuples africains confrontés à des menaces existentielles. Il presse donc l'Union africaine d'apporter des réponses concrètes.
1: Alexis Guilleux, c'était le 17 février dernier au Gabon. 5 mois donc, 5 longs mois pour les utilisateurs des réseaux sociaux depuis la décision de la HAC, la Haute Autorité de la Communication, de les suspendre provisoirement. L'objectif de l'instance, lutter contre les invectives et protéger les enfants. Une loi sur la régulation des réseaux sociaux a été votée au Parlement, mais n'a pas encore été promulguée. Et les Gabonais, eux, n'ont plus beaucoup de patience. Le reportage d'Yves-Laurent Goma à Libreville.
3: Gertrude sort de son bureau au centre-ville. La suspension des réseaux sociaux a des conséquences négatives sur la scolarité de ses enfants.
4: J'ai des enfants qui ont des applications liées aux réseaux sociaux. Donc on a coupé ça. Du coup, leur enseignant virtuel n'est plus disponible.
5: Ils abandonnent.
4: Ouais.
3: Agent de livraison, Camille Ndong dit avoir vu son chiffre d'affaires dégringoler à cause de cette décision.
6: On doit supprimer la décision parce que ça met beaucoup les gens en faillite.
3: Malgré la suspension, de très nombreux Gabonais restent connectés à leurs réseaux sociaux grâce à un usage massif du VPN. Mais problème, la majorité utilise des VPN gratuits et le piratage de données personnelles s'est développé.
7: Par exemple, comme nous sommes le Gabon, mais vous connectez un VPN qui est en Netherlands, en Belgique, qui est en Allemagne. Et quand tu as du VPN, on contrôle les téléphones. C'est compliqué, papa.
3: Depuis quelques semaines, le débit Internet à Libreville s'est aussi considérablement dégradé, suscitant l'indignation des habitants de la capitale.
8: On prie que le Seigneur touche le cœur de notre Père afin de nous remettre, pas seulement WhatsApp, mais les réseaux sociaux au Gabon.
9: Remettez-nous la connexion, pardon, à Dieu la croix, pardon, remettez-nous l'Internet.
3: Le week-end dernier, un collectif de 4 associations a annoncé avoir attaqué la décision devant les cours et tribunaux, sans succès pour le moment. Yves-Laurent Goma, Libreville, RFI.
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0: Et en tout honneur de Madagascar, aujourd'hui est donné le départ de la plus grande régate de l'histoire de la grande île. 18 000 nautiques à parcourir, soit environ 34 km de ramen à Diego Suarez, et à parcourir en boutre ces voiliers traditionnels en bois longs d'une dizaine de mètres et qui devront affronter des vents pouvant dépasser 50 km par heure. Une course donc, mais aussi un moyen de remettre à l'honneur la navigation traditionnelle malgache. C'est un récit signé Sarah Teto.
1: C'est dans la baie de Diego Suarez, au pied du célèbre pain de sucre, qu'Étienne et ses trois marins affronteront une quarantaine d'équipages venus de toute la région à bord du Mayo Vana, un boutre à la coque arc-en-ciel et à la voile azur.
2: Quand on a appris l'existence de la compétition, on s'est tout de suite inscrit. C'est la première fois qu'on vit un tel événement ici. On ne pouvait pas rater l'occasion. Moi, je suis charpentier de marine, j'ai construit moi-même mon bateau. Je connais ses points forts et ça va nous aider pour atteindre la victoire. Sans compter sincèrement qu'on fait partie des meilleurs navigateurs de la région.
1: Pour cet artisan, le Souken Trophy est aussi l'occasion de rappeler que Diego Suarez est un haut lieu de ce savoir-faire ancestral. Pour son fondateur, Geoffrey Gaspard, cette régate vise avant tout à promouvoir les métiers et la culture maritime.
3: Nous ne sommes pas arrivés à la nage à Madagascar, nous sommes tous arrivés à la voile et c'est important de remettre au goût du jour cette discipline, ces connaissances maritimes, ces systèmes de navigation qui sont hérités de nos ancêtres et donc cet événement c'est surtout pour mettre en valeur ces connaissances-là et ce patrimoine matériel et immatériel.
1: Les vainqueurs remporteront 10 millions d'ariars, mais au-delà de la récompense, le Souken Trophy veut surtout faire sortir de l'ombre un patrimoine maritime hérité notamment des échanges arabo-musulmans et transmettre aux nouvelles générations un savoir-faire façonné par des siècles de navigation dans l'océan Indien. Sarah Teto, Antananarivo, RFI.
0: Et puis cette découverte réjouissante pour la biodiversité, une nouvelle espèce de singe dans les forêts de RDC, le Colobus congoensis, pour son nom scientifique, des petits animaux reconnaissables à leurs lèvres oranges et à une tache blanche autour de l'anus. Des animaux qui jusqu'ici s'étaient fait très discrets, Nicolas Pichon-Levenbruck.
4: La première trace de ce mystérieux animal, c'est une photographie floue prise en 2008. On y voit un primate aux caractéristiques inconnues. Et lorsqu'un nouvel individu est aperçu 10 ans plus tard, en 2018, Junior Amboko, doctorant à la Florida Atlantic University, y était.
5: Quand ils ont ramené les photos, nous avons essayé de vérifier nous-mêmes pour savoir si c'était une espèce qu'on connaissait déjà. Et c'est alors qu'on a lancé de manière officielle la recherche de la nouvelle espèce. En 2020, on a eu des échantillons, les squelettes, la peau. Nous avons tous ces échantillons au niveau des États-Unis.
4: Le temps d'analyser toutes ces données, en 2026, ça y est, on en est sûr, c'est bien une nouvelle espèce.
5: Les analyses génétiques ont révélé totalement que c'était quelque chose de très nouveau. L'espèce qui était proche de cette espèce se situe à plus de 1200 km au niveau du Gabon. Et quand on regarde la différence au niveau génétique, on s'est rendu compte que ça fait plus de 4 à 5 millions d'années qu'ils se sont séparés.
4: À peine découverte, cette espèce est pourtant déjà menacée.
5: Sa zone de distribution est trop réduite, ce qui fait que si cette zone est menacée, un petit changement, l'espèce peut complètement disparaître.
4: La bonne nouvelle, c'est que l'espèce se trouve dans le parc national de la Lomami, une zone protégée. Mais Junior Amboko insiste, le gouvernement doit renforcer les patrouilles. Des braconniers ont déjà été aperçus dans la région.
0: Nicolas Pichon-Levenbruck du service environnement climat de RFI, 14h40. 48 ici à Paris. Afrique Midi se poursuit. Avant cela, les grands titres de l'actualité internationale avec vous, Paul Lonsin-Spinelli.
6: Au Royaume-Uni, Andy Burnham a pris la tête du parti travailliste, s'engageant à redonner espoir aux Britanniques. Il prendra lundi le poste de Premier ministre officiellement en remplacement de Keir Starmer. L'Iran continuera ses frappes jusqu'au retour au calme dans le sud du pays et dans le détroit d'Ormuz, affirme à la mi-journée les gardiens de la Révolution. Téhéran a annoncé avoir visé des systèmes radars et des avions militaires américains au Qatar ce matin. Pour, je cite, punir l'agresseur, l'Iran appelle aussi sa population à réduire sa consommation d'électricité après les frappes américaines. Et puis en Russie, l'opposant Boris Nadejdin n'ira pas en prison. Il a été condamné à une amende ce matin pour démonstration de symboles extrémistes. Après avoir été intégré à la liste des agents de l'étranger, il ne pourra pas briguer de siège de député en septembre. Il avait déjà été écarté de la présidentielle 2024 par les autorités électorales russes.
0: Hier s'est ouverte à Shanghai la conférence mondiale sur l'intelligence artificielle. À cette occasion, le président chinois Xi Jinping a appelé à une gouvernance internationale sur le sujet. Mais derrière ces histoires d'algorithmes, derrière les promesses d'innovation, se cachent aussi et surtout Des centres de données, de l'eau, de l'énergie et des minéraux critiques, une part souvent oubliée des débats que tente de rappeler aujourd'hui Hindou Oumarou Ibrahim. Elle est présidente de l'association des femmes Peul et des peuples autochtones du Tchad et participe à ce sommet en Chine. Pour elle, l'IA ne peut être pensée sans prendre en compte les territoires, les ressources naturelles et les communautés qui les protègent. Hindou Oumarou Ibrahim, invité d'Afrique Midi, au micro de Christina Okello.
7: Hindou Oumarou Ibrahim, bonjour.
8: Bonjour.
7: Pourquoi une dirigeante autochtone vient-elle parler de l'intelligence artificielle ?
8: Pour les peuples autochtones, on parle de l'intelligence artificielle, on parle de nos terres, de nos ressources naturelles, parce qu'on ne parle pas seulement de l'innovation ou la technologie que les autres personnes regardent, mais nous, on regarde les matériels dont cette technologie a besoin. Elle a besoin de toutes les ressources naturelles qui se trouvent dans nos terres. Elle a besoin de l'eau, de l'énergie qui se retrouve dans nos terres. Pour nous, la première chose, la plus importante et la plus innovante, c'est l'environnement et comment on doit la protéger.
7: Juste à titre personnel, pourquoi vous avez choisi de vous engager sur ce domaine?
8: C'est un phénomène, si je peux dire, d'innovation qui est arrivé et qui est en train d'aller très, très rapidement. Donc, si nous, les Autochtones, on ne s'intègre pas à partir de maintenant et on essaie pas de les faire arrêter pour réfléchir la gouvernance, la mise en œuvre avec tout le monde, on va faire la même erreur qu'on a fait quand on avait découvert le pétrole. Je ne veux pas que l'IA plus tard vient être un problème pour le monde. Donc, en tant que gardienne de la planète, en tant que femme autochtone, il est de mon devoir de me lever et de dire il est important qu'on investisse dans l'IA, mais il faudrait s'arrêter un peu, investir sur la nature qui aide à construire cette IA. Sans la protection de la nature, on n'aura pas de minéraux, on n'aura pas de l'énergie, on n'aura pas l'eau, on n'aura pas la terre pour construire l'IA.
7: Qu'est-ce que les discussions sur l'intelligence artificielle oublient aujourd'hui?
8: Alors, l'IA oublie d'abord que tout ce qu'ils vont construire, ce n'est pas pour un groupe spécifique. On les construit pour tout le monde entier. Imaginez juste si on veut construire une réponse pour des gens et que ces gens-là ne sont pas là. La réponse, elle n'est pas complète. Et là, on a trop peur des visions, des inégalités que l'IA pourra encore créer en plus de tous ces impacts que nous sommes en train de subir. Et l'IA oublie aussi dans sa gouvernance, elle n'est pas réfléchie d'une manière aussi inclusive. Et elle n'est pas réfléchie d'une manière où se trouvent les ressources et comment respecter les droits de ces communautés. Donc on ne parle pas des droits, on ne parle pas de l'accès et le partage des avantages et on ne parle pas non plus des solutions inclusives. Et ça, c'est un très grand manquement pour l'IA.
7: Que demandez-vous concrètement aux dirigeants réunis?
8: Alors, les demandes des peuples autochtones sont d'abord la participation, ce n'est pas la consultation. Donc, il faudrait que les autochtones participent pleinement et effectivement dès le début. Deuxièmement, il faudrait prendre des décisions avec les autochtones. Donc, il faudrait que l'IA travaille pour améliorer ce que nous, on a, mais il ne faut pas remplacer ce que nous, on a. Notre technologie, elle est basée pendant des millénaires et puis elle continue à préserver l'humanité. Donc on doit continuer à les préserver pour aider l'IA à peut-être faire autre chose.
7: Comment rapprocher votre savoir-faire avec le savoir-faire de l'IA? Donc est-ce que vous pouvez nous donner un exemple concret pour qu'on puisse voir ce mariage se concrétiser?
8: Par exemple, en Amazonie, il y a des communautés autochtones qui utilisent l'IA pour traquer la déforestation illégale et l'exploitation des minéraux illégaux. Mais il y a aussi ceux qui utilisent l'IA pour la préservation ou la restauration des langues autochtones qui sont en train de se perdre et qui sont parlées par peu de gens. Et par exemple, au Tchad, ce que moi je fais dans mon organisation, j'utilise les images satellitaires et les savoirs autochtones pour faire la cartographie participation à deux dimensions ou à trois dimensions pour voir les parties qui sont les plus dégradées, des planifier pour la restauration, mais aussi d'atténuer les conflits intercommunautaires. Donc l'IA peut aider à améliorer toutes ces données-là et puis à les accélérer.
7: Hindou Oumarou Ibrahim, vous vous êtes fait connaître en défendant le lac Tchad il y a quelques années. Quel lien faites-vous entre ce combat et celui que vous menez aujourd'hui sur l'intelligence artificielle? C'est le même combat?
8: Ce combat est interconnecté. quand on parle de la vie de l'humanité, quand on parle des ressources naturelles, tout est en un. J'ai commencé mon combat, c'était pour défendre les droits de mon peuple. Et après, j'ai compris tout de suite, je ne peux pas parler des droits de mon peuple sans parler des droits de l'environnement dont nous vivons. Et c'est ça qui a amené le combat du lac Tchad, dont les eaux du lac Tchad sont très importantes pour la survie de plus de 40 millions de gens qui sont innocents, qui ne connaissent pas les changements climatiques, qui ne l'ont pas créé, mais qui sont en train d'être impactés. Alors, on parle de l'IA, on parle des ressources naturelles. On parle de l'IA, on parle de lac Tchad et de mon peuple. Donc, pour moi, il faudrait qu'on essaie de construire toutes les solutions d'une manière durable, inclusive, mais pas d'une manière restrictive et qui vont encore créer la division ou bien laisser certaines communautés en arrière comme d'habitude.
7: Indou Oumarou Ibrahim, merci.
8: Merci à vous.
0: Indou Oumarou Ibrahim, présidente de l'association des femmes peules et des peuples autochtones du Tchad, au micro de Christina Okello, un entretien à retrouver sur notre application RFI Pure Radio. Le dossier Afrique Économie pour refermer cette demi-heure. On s'intéresse ce vendredi aux ambitions des pays africains en matière de transformation locale des minéraux critiques. Certains sous-sols en regorgent et les États espèrent bien en tirer davantage de profit à l'heure où les prix ne font qu'augmenter. Plus 100% pour le lithium en 2 ans, plus 130% pour le cobalt. Des minéraux que l'on retrouve partout dans l'automobile, les batteries électriques ou encore l'éolien. À Abidjan pour RFI, Abdulaziz Diallo.
9: Le lithium, le cobalt, le cuivre ou encore le graphite sont devenus les matières premières les plus convoitées de la transition énergétique. Le continent africain concentre près de 30% des réserves mondiales de minéraux critiques pour une valeur estimée à environ 29 500 milliards de dollars. Pourtant, la majeure partie de ces minéraux quitte encore l'Afrique sans être transformée, ce qui représente un manque à gagner pour le continent, explique Dr Albert Kouadio, spécialiste des mines extractives.
10: Lorsque un pays donne des permis de recherche à des entreprises étrangères à l'extraction, si le pays a trop eu, c'est pour les 10%. Le cœur des industries, c'est les minéraux. Si l'Afrique veut être développée, on doit chercher des stratégies pour préserver notre sous-sol.
9: L'ambition est de fabriquer sur le continent des composants, voire des produits finis. Une manière de créer davantage d'emplois, de développer une industrie locale et de capter une plus grande part de la richesse générée par ces ressources. C'est la vision défendue par Othmane El Ferdaous, ambassadeur du Maroc en Côte d'Ivoire.
11: Il ne faut pas s'arrêter aux premières transformations. Ce n'est pas qu'une question de raffinage et de process. Il faut aussi aller en aval des chaînes de valeur. Ça veut dire transformer soi-même, capter les primes d'aval, ça veut dire les primes de marque, les primes de distribution.
9: Mais cette ambition ne pourra se concrétiser sans une énergie abondante, fiable et à un coût compétitif. Pour le diplomate marocain, l'un des préalables à cette industrialisation passe par le renforcement des infrastructures énergétiques à l'échelle du continent.
11: Il y a un projet continental, le gazoduc africain atlantique qui réunira le Nigeria au Maroc puis vers l'Europe. Il va desservir plus d'une dizaine de pays et tous ces pays côtiers vont pouvoir avoir du gaz africain pour transformer avec des centrales de cycle combinées et produire de l'électricité industrielle compétitive.
9: La Côte d'Ivoire, qui a récemment accueilli un forum sur le sujet, entend se positionner sur cette nouvelle chaîne de valeur. Mais pour transformer ses ressources et bâtir une véritable industrie africaine, aucun pays ne pourra agir seul, estime le ministre ivoirien des Mines, Mamadou Sangafoua Koulibaly.
12: Pour un minerai critique donné, il y a tel nombre de pays qui pourraient se mettre ensemble pour l'exploitation et il y a d'autres pays qui pourraient venir pour la transformation du semi-fini avant qu'on aborde le marché international.
9: Pour y parvenir, encore faut-il mobiliser les financements. Le président de la BAD, Sidi Ouldeta, assure que l'institution accompagnera le développement de la chaîne de valeur régionale. Abdelaziz Diallo, Abidjan, RFI.
0: À Abidjan, il est midi 58 et c'est ainsi que se referme cette demi-heure d'Afrique Midi dans 2 minutes sur la radio du Monde et selon votre zone d'écoute. Le rendez-vous d'Haïti et des Amériques avec vous, Paul Lonsin-Spinelli, ou alors 30 minutes d'informations en full day ou en portugais. Bonne continuation sur RFI.
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6: Et le grand journal de la mi-journée présenté par Candice Mazot-Tomazic. Bonjour Candice.
16: Bonjour Paul et bonjour à toutes et à tous.
6: En Israël, le Parlement dissout et le début d'une campagne électorale qui s'annonce houleuse.
16: Un Premier ministre fragilisé qui a désormais le regard tourné vers les prochaines législatives d'octobre. Benjamin Netanyahou et sa coalition vont tenter de se maintenir au pouvoir malgré une popularité en berne. Les explications en direct de Jérusalem dès le début de ce journal.
6: Nous serons aussi en Russie. L'opposant Boris Nadejdin s'en sort avec une amende mais se retrouve bel et bien condamné pour diffusion de symboles extrémistes.
16: 1 000 000 de roubles pour avoir partagé un lien vers une vidéo où apparaissait brièvement le visage d'Alexei Navalny, la bête noire du Kremlin. Boris Nadejdin, ancien candidat à la présidentielle, ne pourra pas non plus se présenter au scrutin législatif de septembre prochain. De pures inventions, on parlera aussi de la réaction de la Chine au lendemain des allégations de Donald Trump sur de supposées ingérences étrangères à l'élection présidentielle qu'il a perdue en 2020.
6: Et puis J-2 avant la finale de la Coupe du Monde masculine de football.
16: Argentine-Espagne, c'est dimanche à New York, une rencontre très attendue pour les amoureux du ballon rond, mais pas si attrayante que cela pour les habitants de la mégalopole, vous allez l'entendre.
6: Une page qui se tourne et une bataille électorale acharnée qui s'ouvre en Israël.
16: La Knesset s'est officiellement dissoute ce matin à l'aube. Michel Paul, vous êtes le correspondant de RFI à Jérusalem. Le Parlement israélien dissous, cela ouvre donc désormais la voie à des législatives anticipées le 27 octobre prochain.
17: Oui, c'est officiel depuis ce matin, 5h par 62 voix contre 0. Les députés ont mis fin aux activités de la 25e Knesset, une législature qualifiée de plus dévastatrice de l'histoire d'Israël par le quotidien d'opposition Haaretz. C'est pour cause, avant de partir, le Parlement a adopté au pas de charge une série de lois très controversées, notamment une réforme des médias favorisant ouvertement les diffuseurs pro-Netanyahou. Ce texte place la régulation de l'audiovisuel sous contrôle politique direct et supprime les garde-fous déontologiques ainsi que l'obligation d'indépendance des rédactions, surtout un amendement sur mesure, exemple de frais de licence de diffusion. La chaîne 14, un canal ultra-conservateur ouvertement en faveur du Premier ministre, un cadeau estimé à près de 10 millions d'euros par an.
16: Et la campagne pour le scrutin du 27 octobre est donc lancée. Michel, le Premier ministre sortant, démarre en très mauvaise posture.
17: Oui, ce coup de force législatif et également l'impasse de la crise iranienne semble lourdement sanctionné par l'opinion israélienne. Selon un sondage du journal Maariv, corroboré par d'autres enquêtes, l'opposition anti-Netanyahou fait un bond spectaculaire et décroche la majorité absolue avec 62 sièges. En face, le bloc de Benjamin Netanyahou s'effondre à un niveau historiquement bas, seulement 48 sièges, plombés par la chute du parti ultra-orthodoxe Chass, tandis que les partis arabes maintiennent, eux, leur rôle de pivot avec 10 sièges. Et preuve du désamour, 55% des Israéliens jugent désormais que ce gouvernement n'est plus capable de diriger le pays.
16: Michel Paul en direct de Jérusalem. Pendant ce temps, l'escalade se poursuit entre les États-Unis et l'Iran. Les gardiens de la Révolution disent avoir attaqué une base américaine au Qatar pour, je cite, punir l'agresseur. Des frappes en représailles des bombardements américains qui ont visé cette nuit la République islamique. Des cibles militaires ont été touchées, assure Washington. Téhéran l'accuse de son côté d'avoir attaqué des infrastructures civiles qui ont tué 8 personnes et fait une vingtaine de blessés.
6: Vous écoutez RFI, 15h04 à Moscou, en Russie. aussi les élections législatives approchent.
16: Elles seront organisées en septembre prochain, l'occasion d'envoyer un message pour le Kremlin à une opposition qui s'imaginerait prendre un peu trop de place. Dernière illustration en date aujourd'hui avec Boris Nadiejdine, jugé coupable de démonstration de symboles extrémistes. Il écope d'une amende d'1 000 000 roubles mais échappe à la prison. En 2024 déjà, l'opposant anti-guerre avait tenté de se présenter à la présidentielle avant d'être écarté au motif de non-conformité des signatures déposées. Et là encore, Boris Nadiejdine ne pourra pas prétendre au siège de député désigné comme agent de l'étranger par le Kremlin. Écoutez la réaction de Tatiana Schneider, elle est responsable régionale et candidate aux législatives pour le parti Yabloko à Omsk en Sibérie.
18: On ne peut pas persécuter quelqu'un pour ses convictions politiques. La concurrence politique est essentielle. Éliminer les concurrents de cette manière n'est pas démocratique. Les citoyens doivent pouvoir être libres de leur choix. On ne devrait pas décider à leur place de leur mode de vie, ni de qui peut participer à la vie politique et qui ne le peut pas. Seul le peuple doit en décider. Qu'au XXIe siècle, qu'en 2026, de telles choses puissent se produire, ça me donne l'impression de vivre dans le surréalisme. Tout ça semble irréel. Et pourtant, nous le voyons de nos yeux tous les jours. Après les élections, il est fort possible que la situation se durcisse encore. Mais comme on le sait, on a beau serrer la vis autant qu'on peut, tôt ou tard, ça peut finir par exploser. Par conséquent, les autorités doivent assouplir les choses. Il n'est pas nécessaire de pousser les gens à bout. Personnellement, je ne souhaite aucun trouble à l'intérieur de mon propre pays, parce que je me considère comme une patriote.
6: Et on va reparler de la condamnation de l'opposant Boris Nadiejdine dans 10 minutes avec notre invitée, la chercheuse Anne Le Héroux. Cette opposition en Russie muselée au moment où la guerre avec l'Ukraine se poursuit, Candice.
16: 12 navires russes frappés en mer Noire par des drones ukrainiens. C'est ce qu'annoncent ce vendredi les forces armées ukrainiennes. Kiev assure avoir touché des navires de fret, un pétrolier et un remorqueur. Daniel Valo, cette attaque témoigne de ce nouvel objectif stratégique que s'est fixé l'Ukraine, objectif qui vise à empêcher les navires russes de circuler librement en mer d'Azov et en mer Noire.
19: Oui, cette opération a été baptisée opération Molotchka, un acronyme signifiant « Moscou tombera à travers la Crimée », avec trois objectifs majeurs, asphyxier la péninsule occupée depuis 2014, briser les chaînes logistiques de l'armée russe qui passait par la Crimée et par la mer d'Azov, enfin empêcher la Russie d'exporter via la mer Noire son pétrole et ses céréales pour mettre à bas son économie de guerre. Cette offensive, elle a été préparée il y a plusieurs semaines par un pilonnage systématique des défenses anti-aériennes russes en Crimée et autour de la mer d'Azov, elle prend aujourd'hui une telle ampleur que la Russie envisage désormais des routes alternatives pour exporter ses produits.
16: Et en tout cas, l'armée russe n'a toujours pas trouvé la parade face aux drones ukrainiens.
19: Oui, des drones lancés à grande distance, plus de 250 kilomètres. Ils sont très difficiles à intercepter. En outre, il suffit à ces drones de toucher le pont d'un navire pour le rendre inutilisable. La Russie doit ensuite envoyer un remorqueur sur place, remorqueur qui devient à son tour une cible potentielle. Le parallèle avec le détroit d'Ormuz est évident. Sans marine de guerre sur place, l'Ukraine est en train d'interdire à son ennemi un passage maritime crucial. En attendant de trouver la parade, la Russie répond par des frappes de plus en plus nombreuses sur les ports ukrainiens en mer Noire.
16: Précision signée Daniel Valo. L'Ukraine qui est par ailleurs secouée aujourd'hui par une deuxième vague de mobilisation dans plusieurs villes du pays. Des manifestations organisées pour dénoncer le limogeage du très populaire ministre de la Défense Mikhaïlo Fedorov, poussé vers la sortie par le remaniement gouvernemental annoncé par Volodymyr Zelensky. Il succédera lundi à Keir Starmer au Royaume-Uni. Andy Burnham, nommé chef du parti travailliste Labour, il devient de facto Premier ministre après la démission de l'actuel chef du gouvernement. Le futur dirigeant s'engage à redonner l'espoir aux Britanniques dans un discours prononcé cet après-midi, juste après sa nomination.
6: Les accusations de Donald Trump font réagir timidement Pékin.
16: Le président américain qui a réitéré cette nuit ses accusations de fraude électorale lors de la présidentielle qu'il a perdue en 2020. Après de 3 mois des midterms, les élections de mi-mandat, le locataire de la Maison-Blanche pointe du doigt la Chine. Sans apporter de preuves, il estime que Pékin aurait mené la plus grosse opération de piratage de données électorales de l'histoire en obtenant 220 millions de fichiers d'électeurs américains, des données qui sont pourtant accessibles en ligne. Et puis autre accusation avancée par Donald Trump, celle d'avoir payé des journalistes américain pour écrire des articles négatifs à son égard lors de son premier mandat. Nicolas Rocca, ses attaques agacent Pékin, mais sans pour autant monopoliser l'attention.
20: Oui, Candice, un rejet clair et net venu de Lin Tien, porte-parole du ministère des Affaires étrangères. Les allégations venues des États-Unis ne sont que des inventions pures et simples et des calomnies malveillantes. Il a été prouvé depuis longtemps qu'elles étaient sans fondement. La Chine a toujours défendu le principe de non-ingérence dans les affaires intérieures. Elle ne s'intéresse pas et n'est jamais intervenue dans les élections américaines.
21: La diplomatie chinoise a aussi appelé Washington à adopter une attitude plus respectueuse des relations bilatérales. Et puis c'est tout, malgré des accusations d'ampleur venues du président des États-Unis lors d'une allocution télévisée, Pékin reste mesuré. Pas de mention dans le journal de CCTV, la chaîne de télévision d'État, qui se concentre sur Xi Jinping, s'affichant en leader responsable au sommet sur l'intelligence artificielle à Shanghai. L'agence officielle Xinhua a quant à elle repris la réponse de la diplomatie chinoise dans une courte dépêche, idem sur les réseaux sociaux où le sujet est présent sans susciter de nombreuses réactions. Après s'être montré particulièrement ouvert, enclin à améliorer la relation sino-américaine lors de son passage à Pékin en mai, cette nouvelle sortie de Donald Trump interroge, d'autant que Xi Jinping est censé se rendre aux États-Unis en septembre.
16: Nicolas Rocca, une visite éclair pour obtenir le soutien de son pays. Macky Sall attendu à Dakar aujourd'hui. L'ex-président ne devrait rester que quelques heures cet après-midi. C'est la première fois qu'il revient au Sénégal depuis qu'il a quitté le pouvoir en avril 2024. Objectif, repartir avec l'appui de son successeur, Bassirou Diomaye Faye, à sa candidature au poste de secrétaire général des Nations Unies. Une rencontre dénoncée par les associations de victimes de la répression politique sous l'ancien chef d'État Macky Sall.
6: Dans le reste de l'actualité internationale, la Commission européenne qui propose de nouvelles règles pour ce que l'on appelle le marché carbone.
16: Oui, des règles moins exigeantes pour les entreprises. Jusqu'ici, elle disposait d'un quota gratuit d'émissions de gaz à effet de serre. La Commission prévoit désormais que les industriels les achètent, ce qui revient pour beaucoup à les autoriser à polluer. Nous sommes en direct avec notre correspondant à Bruxelles, Pierre Benazet. Ce marché carbone mis en place il y a plus de 20 ans était un système pionnier en matière d'environnement et il fait aujourd'hui l'objet d'un bras de fer très intense au sein des 27 entre les pays d'un côté qui veulent maintenir ce système efficace et de l'autre ceux qui voient un frein à la compétitivité des entreprises européennes. Pierre, les débats à venir s'annoncent très difficiles.
22: Oui, parce que malgré la concurrence chinoise et les droits de douane des États-Unis qui pèsent sur les industriels, la Commission européenne veut éviter de chambouler le système. Elle propose plutôt des flexibilités. Une tonne de CO2 vaut environ 75 euros aujourd'hui sur le marché des quotas, mais il y a encore certains quotas gratuits. Ils devaient disparaître après 2034. La Commission propose de continuer à en offrir aux industriels pendant 4 ans supplémentaires, mais sous condition de plans de réduction des émissions. De la même façon, elle demande que la moitié des revenus des achats de quotas soient automatiquement utilisés par les gouvernements pour la décarbonation. Wopke Hoekstra, commissaire européen à l'action climatique.
23: Les États membres disposent d'une grande marge de manœuvre sur la manière et l'endroit où ils investissent, que ce soit au sein d'un pôle d'activité ou en mettant leurs fonds en commun. D'ailleurs, les entreprises peuvent également mettre leurs fonds en commun. Mais il est impératif de veiller à ce que ces investissements soient réalisés dans les secteurs qui ont alimenté le système d'échange de quotas d'émissions. Sinon, on serait dans la même situation qu'aujourd'hui où l'argent ne revient pas aux secteurs industriels qui le génèrent. To the industrial sectors that are
22: actually providing the money. La Commission propose aussi des flexibilités pour la navigation aérienne et maritime, puis 100 milliards pour une banque industrielle de décarbonation. Un âpre débat entre les 27 gouvernements est désormais lancé.
16: Pierre Benazet en direct de Bruxelles pour RFI.
6: Et puis le mondial masculin de football touche à sa fin aux États-Unis. La finale, c'est dimanche entre l'Espagne et l'Argentine.
16: Et ça se passe au MetLife Stadium de New York. La Roja de Lamine Yamal face à l'Albi Céleste de Lionel Messi. Plusieurs milliers de supporters commencent déjà à affluer vers la mégalopole pour assister à cette finale très attendue. Mais pas vraiment du côté des New-Yorkais eux-mêmes, pas d'effervescence particulière. Et on aborde même ce rendez-vous avec détachement. Cédric De Oliveira.
24: Hormis Times Square, épicentre du foot depuis le début de la Coupe du Monde, difficile de croiser des gens portant des maillots de telle ou telle sélection. William promène plutôt fièrement son labrador dans les rues de Manhattan et lorsqu'on lui demande quelle sera l'affiche de la finale, il n'est pas complètement sûr de lui.
25: Well,
1: Eh bien, je crois que tout le monde a entendu parler de l'Argentine, de l'Espagne aussi. Je ne sais pas trop ce qui se passe avec l'Espagne, mais je crois que c'est tout ce que je sais.
24: Espagne-Argentine, c'est bien ça. Lamine Yamal contre Lionel Messi, des stars mondiales. Mais deux rues plus loin, Conrad n'a pas l'air non plus très emballé.
2: La finale à New York, oui, mais ça ne m'intéresse pas. Je n'ai même pas regardé un match jusqu'à maintenant. Là, peut-être que je le ferai pour la finale, parce que c'est la finale. Peu importe qui gagne, je suivrai le match juste pour le spectacle.
24: Il faut attendre la 12e personne interrogée. On a compté cette fois à Brooklyn pour croiser un fan de soccer. Joseph regarde un peu le championnat anglais et il a une préférence pour le vainqueur.
3: Je crois que je préfère l'Argentine. Messi est un grand joueur. J'aime bien la façon dont l'équipe attaque. Elle rend le jeu plus amusant. Je vais regarder le match.
24: Même avec détachement, les New-Yorkais devraient donc jeter un œil sur l'événement sportif le plus suivi de la planète. En 2022, la finale entre la France et l'Argentine avait été suivie par 1,5 milliard de personnes. Cédric de Oliveira, New York, RFI.
16: Et je ne sais pas si vous y serez, Paul, mais sachez que Donald Trump s'est confirmé, assistera bien à cette finale Espagne-Argentine. Il devrait même remettre le trophée au vainqueur lui-même, contrairement à ce qui se faisait lors des éditions précédentes.
6: Merci beaucoup, Candice Mazo-Tomasic. Non, j'y serai pas, malheureusement. On va quand même continuer de parler de cette finale dans le Journal des Sports. Bonjour, Pauline Guillou.
4: Bonjour, tout le monde.
6: Donc, ce choc, hein, forcément, on continue d'en parler. L'Espagne et l'Argentine qui vont se retrouver dimanche.
4: Exactement, ça y est, hein, plus que deux matchs pour ce mondial sur 104 au total. Ça y est, on voit le bout, avec une affiche de rêve pour les amoureux du football, chargée en histoire et en symbole. L'Argentine de Lionel Messi, l'éternel astre argentin, 39 ans, 6 Coupes du Monde à son actif, actuel meilleur buteur du tournoi. Grand artisan de la remontada de l'Albi Céleste face à l'Angleterre en demi-finale. Face à lui, l'Espagne donc de Lamine Yamal, le jeune prodige du Barça qui vient de fêter ses 19 ans, qui dispute lui sa première Coupe du Monde. Et c'est également la première fois dans l'histoire de la Coupe du Monde que deux champions continentaux s'affrontent, l'Espagne vainqueur de l'Euro en 2024 et l'Argentine de la Copa América la même année. L'heure aussi de retrouvailles entre les deux sélectionneurs, Luis de la Fuente côté espagnol et Lionel Scaloni de l'autre du côté argentin. Le premier, un peu plus âgé, était l'un des mentors de l'Argentin durant sa formation d'entraîneur. Les deux hommes se vouent une admiration mutuelle et Scaloni ne manque pas de compliments pour son homologue qui a hâte de ce duel.
5: Luis a été mon formateur, mais j'ai toujours entretenu une relation particulière avec lui. C'est quelqu'un qui dialogue facilement. On s'était croisés une première fois il y a quelques années, le courant est passé tout de suite, très rapidement. Je suis évidemment ravi de sa réussite actuelle et c'est vrai que je vis en Espagne. Mais dimanche, évidemment, je ne serai pas du côté espagnol. On va essayer de s'imposer. J'ai énormément de respect pour lui et je tiens à le féliciter, non seulement pour le jeu de son équipe, mais aussi pour son attitude. Honnêtement, je pense que ce sera un grand match de football et j'espère d'ailleurs que les Espagnols sont très heureux de voir l'Argentine en finale.
25: Y ojalá los españoles estén contentos que Argentina está en la final.
4: Et voilà, Espagne-Argentine, finale de la Coupe du Monde, le plus grand événement de sport. Et ce sera à suivre en direct et en intégralité sur les antennes africaines de RFI.
6: Le match, on l'a dit, se déroulera à New York, mais les conditions climatiques là-bas sont loin d'être idéales, Pauline.
4: Oui, les images et les photos qui nous arrivent de New York sont plus qu'inquiétantes à cause des incendies qui ravagent le Canada. Une épaisse fumée s'est emparée du ciel de la ville américaine avec des buildings rendu quasiment invisible par le brouillard. La qualité de l'air a même été jugée dangereuse pour la santé. Du côté de Chicago, ces conditions ont même poussé les autorités à repousser un match du championnat de football. Ces fumées qui n'ont pourtant pas empêché les Espagnols de s'entraîner normalement. Et les autorités s'attendent tout de même à une amélioration de la situation aujourd'hui grâce à la pluie qui devrait dissiper les nuages.
6: Et avant cette grande finale, c'est à Miami que nous serons dès demain soir pour la traditionnelle petite finale qui se jouera entre la France et l'Angleterre.
4: Et oui, là, pas le même engouement. Hein. C'est souvent un match qui génère en général peu d'envie du côté des joueurs et peu d'engouement du côté des supporters. France-Angleterre, le match des déçus de la Coupe du Monde, mais surtout le dernier pour Didier Deschamps sur le banc de l'équipe de France après 14 ans passés à la tête des Bleus. Même si les Français ne joueront pas le match qu'ils visaient, le sélectionneur veut leur donner l'envie de se battre jusqu'au bout. Écoutez.
26: Il y a une troisième place, donc on va tout faire pour aller la chercher. On a ce devoir-là par rapport à nous-mêmes, par rapport à ce que représente ce maillot par rapport à tous les gens qui sont derrière nous, qui sont derrière l'équipe de France, qui ont vibré. Voilà, il y a beaucoup de déçus forcément, mais il y a un match quand on porte ce maillot, quel que soit le match de l'équipe de France, c'est pas un match amical. Hein. Ok, ça va pas changer la vie des joueurs et tout ça, mais tous les joueurs doivent avoir ce devoir-là.
4: Et voilà, la petite finale France-Angleterre, ce sera quand même à suivre en direct et en intégralité sur RFI. Coup d'envoi 21h temps universel, ça se passe demain soir. Et Espagne-Argentine en finale, on le redit, ce sera dimanche à 19h en temps universel.
0: Merci beaucoup pour le journal des sports, Pauline Guillou. Merci.
7: Paul Lancin-Spinelli.
0: Il ose affirmer que Vladimir Poutine mène son pays à la catastrophe. L'opposant russe Boris Nadiejdin a été condamné ce matin dans un tribunal de la banlieue de Moscou à une amende pour démonstration de symboles extrémistes. Cet homme de 63 ans fait partie des rares opposants à critiquer ouvertement le tout puissant chef de l'État russe et son invasion de l'Ukraine, le tout depuis la Russie. Et sa condamnation, même symbolique, elle n'a rien d'anodin alors qu'il comptait, Boris Nadiejdin, se présenter aux élections législatives de septembre prochain en Russie. Pour en parler dans RFI Midi, nous sommes en ligne avec Anne Le Héroux. Bonjour.
8: Bonjour.
0: Vous êtes maîtresse de conférence en études slaves à l'Université Paris-Nanterre, membre de l'Institut des sciences sociales et du politique. Vous avez rencontré d'ailleurs Boris Nadiejdin plusieurs fois pour votre thèse en 1994. Déjà, qu'est-ce qui est reproché là concrètement à Boris Nadiejdin derrière cette accusation de démonstration de symboles extrémistes ?
8: Alors oui, alors effectivement, j'avais en effet rencontré Monsieur Nadiejdin dans une toute autre époque et un tout autre contexte, même s'il est toujours dans la même ville d'ailleurs de Dolgoprudny et la banlieue de Moscou où il essaye, où il a été député, où il essayait justement à nouveau de se présenter pour les élections de septembre 2026. Alors ce que lui est reproché, eh bien c'est bien entendu tout ce que cette aggravation de la législation sur l'extrémisme, de même que toute la législation répressive sur la discréditation de l'armée, les fameuses fake news, etc., incriminations dont sont victimes énormément de militants et d'opposants, y compris les plus anonymes, citoyens ordinaires, je dirais. Mais donc, effectivement, Boris Nadiejdin avait mis sur les réseaux sociaux, avait reposté, je crois, une photo ou un post de Alexei Navalny à l'époque où il était encore en vie. Et c'est ça qui lui est reproché aujourd'hui, mais c'est manifestement probablement aussi un prétexte, effectivement, puisqu'il a été interpellé il y a quelques jours, amené dans ce qui semblait être une garde à vue, puis finalement relâché quelques heures après, avec peut-être le signal que il était temps pour lui de quitter la Russie. Il a d'ailleurs donné un interview assez explicite au portail d'opposition en ligne Medusa, en disant qu'il y avait deux possibilité pour lui, c'était Lénine ou Navalny. Donc ça veut dire quoi? Ben Lénine, c'est celui qui s'en va et qui, voilà, avant la révolution bien sûr, qui part en exil pour revenir ensuite triomphalement. Bon, ça c'est la suite de l'histoire. Et puis Navalny, bien sûr, ben c'est l'arrestation, la prison et le décès. Alors bon, c'est une déclaration un petit peu avec un certain pathos, on va dire, dans cet entretien, mais il ne reste pas moins que entre-temps, hier je crois, on a interdit à M. Nadiejdin, alors que manifestement, il semblait prendre peut-être des dispositions pour quitter le pays,